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0: Bienvenue à Regard, tout de suite, les nouvelles nationales du Canada.
1: Après avoir lancé récemment un appel aux indépendantistes craintifs à la perspective d'un référendum à voter pour la coalition Avenir Québec, Christine Fréchette s'adresse maintenant aux libéraux déçus par leur chef Charles Millard. Nous écoutons un extrait des propos de Christine Fréchette.
2: Ceux qui sont déçus par le leadership du Parti libéral de considérer se rallier à la coalition Avenir Québec, et en fait, je suis d'avis qu'il y en a déjà plusieurs qui l'ont fait. Je pense qu'il y a plusieurs personnes qui se sont rapprochées puis ont décidé de s'allier à nous pour cette prochaine élection générale. Les enjeux sont considérables. On est au milieu d'une guerre tarifaire et on a un Parti québécois qui veut déclencher un référendum en pleine guerre tarifaire, ajouter des années d'incertitude et des coûts considérables également, alors qu'on doit plutôt réagir puis s'adapter rapidement, pivoter rapidement, transformer notre économie pour développer des relations commerciales qui vont nous permettre de réduire notre dépendance aux États-Unis. Alors, je pense que c'est notre formation politique qui a tout ce qu'il faut. On a une forte équipe du côté économique et on a été les plus actifs à l'échelle du Canada et les plus rapides à l'échelle du Canada pour ce qui est d'aider les entreprises et les travailleurs dans le cadre de la guerre tarifaire. Alors, tout ça, je pense que... Puis, on a montré aussi qu'on est capable de travailler avec le gouvernement canadien, puis également de faire respecter nos champs de juridiction et nos demandes. On l'a vu avec le respect des lignes rouges qu'on avait tracées dans le cadre de la négociation avec les États-Unis. Donc, tout ça, je pense que ça devrait amener des gens qui ont tendance à voter libéral à plutôt considérer notre coalition.
1: Après le Parti conservateur du Québec, le chef péquiste Paul Saint-Pierre Plamondon s'est aussi engagé à abolir la TVQ sur la vente de biens usagés dès le lendemain de son élection. Une mesure pour donner de l'air à la classe moyenne, a-t-il ajouté. Nous écoutons un extrait de ses propos.
3: Nous avons présenté le plan du Parti québécois pour faire du ménage, remettre de l'ordre dans le gaspillage incessant de la CAQ. Et ça va nous permettre d'économiser, de remettre dans les coffres de l'État 1,6 milliard par année, donc plusieurs milliards de dollars pendant un mandat. Et l'objectif, comme je vous expliquais, c'est de recentrer les priorités vers les services à la population. Un gouvernement est censé être là pour soigner son monde, éduquer ses enfants, protéger son monde. Et je pense qu'on a manqué à cette mission-là au cours des 8 dernières années de la CAQ. Aujourd'hui, nous allons vous parler de notre premier volet de notre plan sur le coût de la vie. Au Parti québécois, nous sommes très conscients que le coût de la vie a beaucoup augmenté au cours des dernières années et on le ressent tous. Là. C'est l'épicerie, c'est l'énergie, c'est le logement. Tout augmente la principale promesse de la CAQ, rappelons-nous, c'était de remettre de l'argent dans le portefeuille des Québécois. 8 ans plus tard, le constat est sans appel, les Québécois se sont appauvris sous la CAQ. Écoutez, après avoir payé un loyer ou une hypothèque qui, par rapport à 2018, l'année de l'élection de la CAQ, a doublé en date d'aujourd'hui, là. C'est pas rien, là, doublé en moyenne. Après avoir payé une épicerie qui vous coûte 30% plus cher qu'en 2018, après avoir fait le plein d'essence à 2$ le litre, il ne reste plus une scène dans le portefeuille des Québécois. C'est ça la réalité, mais la réalité est plus dure pour certains d'entre nous. Pour certains citoyens, on parle d'un casse-tête financier qui est très stressant parce que plusieurs personnes peinent à joindre les deux bouts à la fin du mois. Pour des familles, ça peut être un stress réel qui a toutes sortes de conséquences potentielles. Vous l'avez vu, on a dévoilé il y a 3 semaines notre plan en environnement qui a été bien accueilli et dans le cadre duquel on a dit qu'on soutiendrait en priorité les entreprises québécoises et qu'on miserait sur l'achat local et les circuits courts. Qu'on voudrait également s'assurer qu'on donne une deuxième vie à tous les biens qui autrement iraient à la poubelle. Donc, vous me voyez venir. Vous avez entendu à plusieurs reprises dans les dernières années, le Parti québécois est intervenu quand même souvent pour dire qu'il va falloir donner de l'air à la classe moyenne puis aux personnes les plus démunies au Québec, que c'est pas les plus riches à qui il faut faire des cadeaux, mais à ceux qui, justement, ont de la misère à la fin du mois, ceux qui sont financièrement, véritablement pris à la gorge. Donc, c'est pourquoi j'annonce avec beaucoup de fierté ce matin que le Parti québécois va retirer la taxe de vente du Québec, qui représente environ 10% sur toutes les ventes de biens usagés.
1: Accusant la CAQ d'avoir abandonné notre engagement collectif envers les immigrants, Québec solidaire promet le retour du programme de l'expérience québécoise tel qu'il était prévu auparavant, et en plus de proposer un nouveau volet afin de régionaliser davantage l'immigration. Nous écoutons Rue Bagazal.
4: Aujourd'hui, je vais vous parler des gens du pays qui viennent d'ailleurs, de ceux qui nous ont choisis, comme ma famille et moi, il y a près de 40 ans. Vous l'avez compris, je veux vous parler d'immigration. Dans les dernières années, le discours sur l'immigration a été nuisible non seulement pour les immigrants, mais aussi pour le Québec. D'un côté, on a la CAQ et le Parti québécois qui ont ciblé l'immigration comme la cause de nos problèmes. Et de l'autre, vous avez le Parti libéral du Québec qui considère l'immigration comme une main-d'œuvre pour combler les besoins des entreprises. Il y a une autre vision que je vais vous présenter aujourd'hui, c'est celle de Québec solidaire. Comme Québécois, nous sommes les héritiers et héritières d'une tradition d'accueil et d'intégration dont ma famille et moi avons pu en bénéficier. On m'avait ouvert les bras à moi et à des milliers d'autres immigrants et enfants d'immigrants, et je veux qu'on retrouve cette fierté.

0: Como primer ministro, je m'engage a rouvrir le PEC tel qu'il était avant que la CAQ ne change les règles du jeu. Je vais agir rapidement pour mettre le PEC en place. Mais c'est pas tout. Je vous annonce qu'un gouvernement de Québec solidaire va remettre l'humain au cœur de la question de l'immigration. On va agir de trois manières. Tout d'abord, un gouvernement de Québec solidaire va créer un PEC région. Ça sera une voie accélérée vers la résidence permanente pour les immigrants qui s'installent en région. Partout où je suis allée, j'ai été à Chicoutimi, à Val-d'Or, à Saint-Hyacinthe, tout le monde m'a dit comment l'immigration est bénéfique pour leur région, autant sur le plan social, sur le plan culturel qu'économique. Deuxième chose que ferait un gouvernement de Québec solidaire, c'est d'investir 100 millions de dollars en francisation en mettant l'accent sur la façon la plus efficace d'apprendre le français, c'est-à-dire sur les lieux de travail. Et troisième chose, on va abolir le permis de travail fermé qui a amené des dérives dénoncées par l'ONU.
1: Un ex-coach d'une équipe féminine de hockey qui a exploité sexuellement deux adolescentes il y a près de 20 ans espère s'en tirer avec des séjours en prison les fins de semaine pour ne pas perdre son emploi d'entraîneur privé à temps partiel. Je ne suis pas une mauvaise personne, je veux continuer à être dans la société. Je suis très, très désolé de la situation, a témoigné Tommy Bédard mardi matin au palais de justice de Longueuil. L'homme de 45 ans espère convaincre le juge Marc-Antoine Carrette de le condamner à 90 jours de détention à purger les fins de semaine et à des travaux communautaires. Cela lui permettrait de conserver son emploi à temps partiel et de s'occuper de sa fillette. Les effets vont être encore plus grands que si on s'approche de la sentence de pénitencier, a souligné maître Mathieu Bourgon. Pour justifier sa proposition, l'avocat de la défense a souligné que ce n'est pas une situation où on a amené une victime dans une ruelle pour procéder à des attouchements. Bédard a été reconnu coupable ce printemps d'exploitation sexuelle sur deux adolescentes de 16 ans au palais de justice de Longueuil. À l'époque des crimes, la peine minimale était de 45 jours de détention. Elle est aujourd'hui d'un an. La couronne réclame 2 ans et demi de pénitencier. Les parents, les joueuses lui faisaient confiance, mais il a brisé cette confiance, a martelé la procureure, Mme Anne Gauvin. Lors de la saison 2006-2007, Bédard était l'entraîneur adjoint d'une équipe féminine sur la rive sud de Montréal. Il avait 10 ans de plus que ses athlètes, mais à son humble avis, il n'était pas en position d'autorité, a-t-il réitéré mardi. Bédard a charmé deux de ses adolescentes et est entré dans leur vie personnelle, échangeant avec elles sur la plateforme MSN. L'une d'elles trouvait son entraîneur beau, très attirant. En retour, l'accusé lui faisait de petits commentaires sur son physique. Les victimes ont été invitées au domicile de Bédard pour écouter un film. Il en a profité pour avoir des rapprochements avec elle. Il a commis divers attouchements sexuels sur une adolescente et a eu une relation complète avec l'autre. « Je me sentais responsable de la situation d'abus qu'il avait créée », a souligné dans une lettre cette dernière dont l'identité est protégée par la Cour. Bédard a souligné comment sa réputation est détruite depuis son arrestation en 2023. Il a perdu son poste d'enseignant en mathématiques et il a de la difficulté à conserver ses emplois en événementiel et en kinésiologie. Depuis, il n'a pas suivi de thérapie ni effectué de cheminement sur le plan sexuel. « Je ne suis pas un criminel, une personne qui viole les jeunes garçons et les petites filles. J'en ai coché plein d'autres, ce serait sorti s'il y a eu autre chose. » A souligné celui qui a porté le verdict en appel. Le juge Carrette rendra sa sentence en novembre. Dans un instant, les nouvelles internationales.
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0: Le bilan provisoire de la crue dévastatrice survenue ce mercredi 26 août dans l'Himalaya vient de dépasser la barre symbolique des 1000 morts, alors que le secours continue à fouiller la boue et les décombres à la recherche d'éventuels survivants. Reportage France 24.
1: Un paysage de désolation noyé dans la boue et un bilan qui s'alourdit. Les secouristes chinois fouillent le lit de la rivière.

0: les Népalais explorent les tunnels à la recherche du moindre signe de vie. Et puis, il y a cette école. Aujourd'hui, elle n'existe plus, balayée par les flots. Le directeur, un héros, a réussi à sauver tous les élèves le matin de la catastrophe. On l'a prévenu du danger. Tout est allé très vite.
1: J'ai décidé de vider l'école et de renvoyer les enfants. Il y avait 900 enfants à ce moment-là.
0: Il ordonne même aux cars scolaires sur le chemin de l'école de faire demi-tour et part se réfugier sur les hauteurs.
1: Quand je me suis mis à l'abri, je me suis retourné et l'école était emportée. Je me suis assis, je n'avais plus les mots.
0: Au total, 1643 élèves, dont cette jeune fille, ont pu retrouver leur famille.
1: Avez-vous remercié votre professeur ? Pas encore, mais je le ferai dès que je le croise.
0: Face au drame, Pékin verrouille l'information. Cette image a fait le tour du monde, elle a été effacée des réseaux sociaux chinois. La critique est interdite. 10 internautes qui accusaient le gouvernement de minimiser le nombre de victimes seront prochainement sanctionnés. Ils risquent même une peine de prison.
2: Une semaine après la crue dévastatrice qui a frappé le Népal à la frontière avec la Chine, plus de 4500 personnes restent portées disparues. À Katmandou, les familles parcourent hôpitaux et morgues dans l'espoir d'identifier un proche, alors que les chances de retrouver des survivants s'amenuisent. Reportage France 24.
3: Sur les murs de cet hôpital, des photos sont punaisées. Des dizaines de corps que personne n'a pu encore identifier. Ils ont été ramenés par l'armée et sont désormais conservés dans les chambres froides de la morgue. Devant ces photos, des proches cherchent un visage familier. Parmi eux, cette jeune femme attend désespérément des nouvelles de son frère depuis une semaine.
4: Je lui parlais au téléphone. Je lui ai dit « Je te rappellerai ce soir ». Il a ri, puis il a raccroché. C'était notre dernière conversation. J'aimerais entendre sa voix une dernière fois. Je suis allée partout, dans les hôpitaux. J'ai consulté toutes les listes. Mais je ne trouve son nom nulle part.
3: Dans la morgue, les familles qui ont reconnu un proche sur les photos de la police attendent désormais de pouvoir identifier les corps. 10 nouvelles dépouilles sont arrivées. Somnath, lui, cherche son frère, 41 ans, officier d'immigration à la frontière entre la Chine et le Népal, l'une des zones les plus durement frappées par la crue.
5: Mon frère est porté disparu depuis le premier jour des inondations. Même s'il est mort, nous voulons juste pouvoir récupérer son corps. Cela nous permettrait de faire notre deuil. Nous n'avons plus aucun espoir qu'il soit encore en vie. Si nous pouvions retrouver son corps, nous pourrions accomplir les derniers rites.
3: Parmi les 94 corps conservés ici, seuls 9 ont pu être identifiés. Bichoun, professeur, pense avoir reconnu son neveu disparu qui travaillait dans une centrale hydroélectrique. Mais les autorités exigent des preuves d'identification. La prochaine étape pour Bichoun, faire prélever son ADN et attendre la comparaison avec celui du corps.
6: 80% des corps ne sont plus reconnaissables. Plusieurs jours se sont écoulés et le processus de décomposition a commencé. On ne peut même plus reconnaître le corps d'un membre de sa propre famille.
3: Les chances de retrouver des survivants s'amenuisent. Les gens commencent à perdre espoir. Le personnel médical s'attend désormais à recevoir de plus en plus de corps dans les jours qui viennent.
2: Les États-Unis frappent l'Iran, Téhéran riposte sur des bases américaines dans plusieurs pays. Reportage Euronews.
7: Les forces américaines ont lancé mardi dans la nuit une nouvelle vague de frappes contre des cibles militaires iraniennes. En riposte, Téhéran a à son tour lancé des missiles et des drones contre des installations militaires américaines en Jordanie, à Bahreïn et au Koweït. Les gardiens de la révolution affirment que ces frappes ont renforcé leur contrôle sur le détroit d'Ormuz. Ils préviennent également que les États-Unis regretteront leurs actions. Selon les médias d'État iraniens, les forces américaines auraient d'abord frappé des sites civils dans le sud du pays, dont un aéroport. 7 personnes auraient notamment été tuées dans une frappe dans le sud de l'Iran. 4 autres auraient péri lorsqu'un missile américain a touché une maison où se déroulait une cérémonie de mariage. Plusieurs personnes ont également été blessées. Washington affirme que ces frappes répondent aux récentes tentatives iraniennes de viser des navires marchands dans le détroit d'Ormuz, ainsi que des militaires américains présents dans la région. Donald Trump, lui, a réitéré son avertissement. Si l'Iran riposte, les États-Unis frapperont beaucoup plus durement.
2: Le président ukrainien Volodymyr Zelensky a prévenu lundi 1er septembre l'aviation civile et les partenaires de Kiev que les drones ukrainiens rendraient dangereux d'emprunter l'espace aérien russe, un avertissement que son homologue russe a qualifié de terroriste. Reportage France 24.
8: Une façade d'immeuble noircie par l'explosion d'un drone. Les pompiers déblaient les débris et les habitants semblent presque habitués à cette scène de destruction. En réponse, le président Volodymyr Zelensky menace la Russie.
9: Aujourd'hui, nous tenons à mettre en garde toutes les compagnies aériennes qui empruntent l'espace aérien russe, toutes les compagnies d'assurance et tous ceux qui continuent à fréquenter les principaux aéroports russes. L'espace aérien russe devient extrêmement dangereux.
8: Ces derniers mois, Kiev a intensifié ses attaques aériennes en profondeur sur le territoire russe, ciblant des entrepôts logistiques ou des sites pétroliers pour pénaliser l'économie de l'ennemi et forcer Moscou à négocier. Une stratégie dénoncée ce mardi par Vladimir Poutine.
5: Il s'agit tout simplement d'un acte de terrorisme d'État et j'attire l'attention sur le fait qu'il nous demande de reprendre les négociations. Il demande des rencontres en personne. On ne négocie pas avec des terroristes.
8: Depuis fin février, le début de la guerre en Iran, les pourparlers de paix russo-ukrainiens menés sous l'égide de Washington sont au point mort. Le maître du Kremlin a toutefois déclaré qu'il était toujours disposé à recevoir les médiateurs américains.
2: Au sommet de l'Organisation de coopération de Shanghai, Guterres appelle à mettre fin aux guerres. Reportage Euronews.
10: Le secrétaire général des Nations Unies, Antonio Guterres, exhorte les chefs d'État à mettre fin aux guerres dans le monde. Le chef de l'ONU a accordé une interview exclusive à Euronews en marge du sommet de l'Organisation de coopération de Shanghai, qui s'est tenu ce mardi à Bishkek, la capitale du Kirghizistan.
11: I think that what worries us more is the fact that we have conflicts that seem never ending. It's true in relation to the Russia-Ukraine, it's true in relation to the Middle East, both from Gaza to the Iran-US confrontation. And a very important message is to say it's time to stop this madness. It's time for peace. And some of the key actors of these processes are here.
12: 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There's one message you're going to be giving to them, particularly with the Iran-America conflict. 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
12: As the SAO marks 25 years, how important is a body like this for building dialogue and stability across such a large part of the world?
11: Well, we live more and more in a multipolar world. 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Here you have a platform in which practically half of humanity is represented, and the most dynamic economies in the world are today in Asia.
10: Durant le sommet, le Premier ministre indien Narendra Modi a appelé le président russe Vladimir Poutine à mettre fin à la guerre en Ukraine, qui dure depuis plus de 4 ans.
2: Les présidents russes Vladimir Poutine et chinois Xi Jinping ont loué lundi la relation entre Moscou et Pékin en amont d'un sommet au Kirghizistan d'un bloc régional qui entend contrebalancer l'influence occidentale, mais dont plusieurs États membres traversent des crises majeures. Reportage France 24.
13: poignée de main appuyée, sourire complice, à Bishkek, à l'occasion des 25 ans de l'Organisation de coopération de Shanghai, Xi Jinping et Vladimir Poutine affichent leur entente. L'organisation que Pékin veut ériger en contrepoids de l'Occident représente 40% de la population mondiale et compte bien peser sur un monde multipolaire.
14: Dans une situation géopolitique complexe, le partenariat global et l'interaction stratégique entre la Russie et la Chine constituent un modèle de relations interétatiques. Elles reposent sur de solides traditions d'amitié, de respect de la souveraineté, d'égalité et d'avantages mutuels.
13: L'autre image, c'est la nouvelle idylle entre l'Inde et l'OCS. Longtemps allié stratégique de Washington face à la Chine, New Delhi, sanctionné par les droits de douane de Donald Trump, se rapproche à grande vitesse de Moscou et Pékin. Mais à Bishkek, le Premier ministre indien se veut également faiseur de paix en s'adressant directement au maître du Kremlin.
15: Nous devons passer d'une guerre sans fin à la fin de la guerre, à la cessation des hostilités. Et c'est précisément la direction dans laquelle nous devons aller. C'est extrêmement important pour l'humanité tout entière.
13: Des propos qui laissent de marbre Vladimir Poutine, signe que la fin de la guerre n'est visiblement pas dans son esprit. Mais une autre guerre est au programme des discussions du sommet de Bishkek, celle que les États-Unis mènent à l'Iran. Avec un message, soutenir le président iranien Massoud Pezeshkian face aux menaces de sanctions américaines qui visent tous les partenaires commerciaux de Téhéran.
2: Le président chinois est arrivé mardi en Égypte pour une rare visite au Moyen-Orient, alors que les deux pays sont menacés par des sanctions américaines en raison de leurs liens financiers avec l'Iran. Xi Jinping en Égypte pour renforcer les liens sur fond de tension avec les USA. Un reportage Africa News.
16: Le président chinois Xi Jinping est arrivé en Égypte pour une visite stratégique sur fond de tension entre Washington et Téhéran. Une visite alors que Pékin et le Caire sont menacés par d'éventuelles sanctions américaines en raison de leurs liens économiques avec l'Iran. Accueilli par Abdel Fattah al-Sisi, le dirigeant chinois veut renforcer le partenariat avec l'Égypte, acteur clé dans les équilibres régionaux. La Chine, grande importatrice de pétrole iranien, se présente comme un médiateur, appelant à un cessez-le-feu durable au Moyen-Orient. Au programme des discussions, la guerre à Gaza, la situation en Iran, la sécurité maritime en mer Rouge et le détroit d'Hormuz. Les deux pays qui célèbrent 70 ans de relations diplomatiques doivent également signer plusieurs accords dans l'intelligence artificielle, l'énergie, les transports et les investissements.
2: Ne bougez pas, nous allons parler d'Haïti.

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0: L'administration fédérale de l'aviation américaine prolonge à nouveau les restrictions de vol imposées aux compagnies aériennes des États-Unis à destination d'Haïti. La mesure interdit les opérations à basse altitude en raison de la menace persistante que font peser les groupes armés sur la sécurité aérienne. Les autorités américaines rappellent que plusieurs appareils commerciaux avaient essuyé des tirs en fin d'année dernière. Ce maintien des contraintes de survol complique un peu plus la logistique des secours humanitaires dans un pays où des millions de personnes font face à des pénuries alimentaires sévères. Au-delà du secteur aérien, ces restrictions témoignent de la paralysie durable des transports et des activités économiques haïtiennes face à l'emprise des gangs. Au cœur de Port-au-Prince, la force de répression des gangs entame une nouvelle étape de son déploiement aux côtés de la police nationale d'Haïti. Plusieurs blindés de la force ont arpenté des artères stratégiques du centre-ville, notamment le boulevard Jean-Jacques Dessalines, dans le cadre de patrouilles conjointes. L'objectif immédiat consiste à familiariser la mission avec le terrain avant qu'elle ne prenne en charge ses propres secteurs de surveillance. La police haïtienne compte sur ce soutien pour pouvoir redéployer une partie de ses effectifs vers d'autres zones particulièrement sous tension, comme les hauteurs de Kinskoff. Le palais Sans Souci, situé à Milo, dans le département du Nord, a essuyé de légers dégâts à la suite des intempéries enregistrées en début du mois. Le ministère de la Culture et de la Communication a aussitôt mobilisé la direction de l'Institut de sauvegarde du patrimoine national afin de dresser un état des lieux et de planifier les réparations indispensables. Une cellule technique d'urgence a été mise sur pied pour protéger le patrimoine durant la saison cyclonique. Classé au patrimoine mondial par l'UNESCO, ce haut lieu historique nécessite des réponses durables et des mesures de protection renforcées face aux risques d'érosion climatique. Tandis que le processus d'inscription des électeurs suit son cours, le regroupement de l'opposition progressiste monte au créneau. Dans un communiqué officiel, les dirigeants du mouvement affirment qu'il est impossible de garantir la tenue d'un scrutin crédible alors que l'insécurité continue de paralyser le pays et de déplacer massivement les populations. L'opposition s'inquiète également d'éventuelles manipulations des données personnelles des citoyens et met en garde contre la faible participation observée au sein des bureaux d'enrôlement. Selon ses dirigeants, une révision globale du cadre politique et le rétablissement préalable de la sécurité restent les seuls moyens d'éviter une crise de légitimité encore plus profonde. Le gouvernement haïtien accueille favorablement l'adoption par la Chambre des représentants des États-Unis de la reconduction des lois Hope et Help, un dispositif qui accorde un accès privilégié au marché américain pour les produits textiles fabriqués en Haïti et qui restera en vigueur jusqu'au 31 décembre 2028 sous réserve de la signature présidentielle américaine. L'exécutif y voit un signal fort pour préserver des milliers d'emplois industriels directement menacés par la détérioration du climat économique local. Les démarches engagées auprès de Washington visent à maintenir un minimum de stabilité sociale et à rassurer les investisseurs du secteur de l'habillement. L'aéroport international du Cap-Haïtien s'est mis aux couleurs du sport pour réserver un accueil officiel au combattant Chavan Grégoire, fraîchement sacré champion du monde de kickboxing dans la catégorie des moins de 86 kilos. Des représentants du ministère de la Jeunesse et de la municipalité se sont déplacés pour saluer une performance historique. Fort d'un palmarès de plus de 50 victoires, le sportif réalise un parcours exceptionnel qui fait de lui le premier Haïtien couronné à ce niveau dans la discipline. Les autorités ont tenu à mettre en avant ce succès comme un symbole de discipline et une source d'inspiration pour la jeunesse du pays. La situation des enseignants dans le bas Artibonite continue d'assurer une grande inquiétude à seulement quelques jours de la rentrée scolaire. La Fédération des éducateurs et éducatrices du Bois-Artibonite, par l'intermédiaire de son président, Maître Wilman Joseph, dénonce l'absence de mesures concrètes pour améliorer les conditions des enseignants. Il demande au ministère de l'Éducation nationale d'apporter des réponses sur les dossiers de nomination et d'autres problèmes administratifs toujours en attente. Nous écoutons un son de la RTVC.
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0: Maître Luc Mandelil, ancien commissaire du gouvernement, juge impossible la tenue d'élections crédibles sans sécurité. Nous l'écoutons au micro de la RTVC.
2: Bon, moi-même, position n'a pas changé. Je crois que. Pas qu'aucun autre pays sous la terre qu'on a la sécurité dans l'autre pays. 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N'a pas fait élection depuis sous la présidence d'Alexandre Pétion après l'assassinat Jean-Jacques Dessalines, 1806. 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C'est-à-dire que c'est l'Assemblée nationale là que vote. 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Rapport de force, la main qui est tuée. C'est la main bandit. Puisque l'État capitule devant eux. 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Chaque fois, gang yo fait des massacres. 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Oui, il faut le faire élection. Mais il y a des conditions pour le faire. 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Est-ce que y a dans le cimetière? 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
0: Le processus d'inscription des électeurs se poursuit au centre d'inscription et de vote situé au lycée Horatius Laventure à Delma 75 dans le département de l'Ouest. Nous écoutons un son de la RTG.
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0: Le regroupement Initiative du 14 août pour sauver le secteur populaire et progressiste présente le bilan des activités qu'il affirme avoir réalisées le 25 août 2026 dernier. Nous écoutons un son de la RTG.
7: Jour mardi, qui était 25 d'août là. 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Ils ont tout emboîté le pas en dedans l'initiative ça, parce que vous êtes et vous convaincu. C'est seule l'initiative ça qui est capable de rebâiller l'espoir à pays ça. Nous avons gagné des ateliers de travail que nous avons organisés dans le grand rassemblement. Il y a un côté que l'organisation populaire et leader qui étaient présents ont défini la méthodologie pour nous procéder, pour nous capables de continuer à rencontrer l'autre acteur, l'autre leader qui pourront être touchés physiquement et visiblement de l'initiative SAR. Au terme de ce grand rassemblement, nous avons gagné une déclaration finale côté tout acteur et leader responsable qui a mandaté nous dans un premier moment pour nous monter des commissions pour continuer porte à porte.
0: Le mouvement réactionnaire Nous pas mourir comme ça dénonce les mauvaises conditions de vie de la population et demande la modification du décret électoral qui, selon lui, ne donne pas leur chance aux jeunes de se porter candidat. Nous les écoutons au micro de la RTG.
8: Nous constatons aujourd'hui, mode l'État l'a fait ça, monter toute bagaille dans le pays. 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
0: Les responsables de l'organisation Solidarité pour une nouvelle Haïti dénoncent l'incapacité du gouvernement d'Alix Didier Fizeme, tout en dénonçant également le massacre perpétré par des civils armés contre la population de Kinskov. Nous écoutons les responsables de la SONA au micro de la RTG.
9: 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Les mouvements disent que ce sont des massacres planifiés. 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Parce que ce qui se ressemble, ça semble. 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
5: Pour Asma Heurtelou, tu comprends, et puis elle va comprendre, elle va arriver tout de suite. Bonjour Tilou Jean-Paul, comment ça va mon cher?
6: Ça va très bien, merci, mais bon, je sais que Asma est en route, hein. Elle n'est pas encore arrivée, mais elle sera là dans un instant.
5: Oui, absolument, absolument. Et puis, le miracle doit être parfait aujourd'hui, non?
6: Oui, justement, là, voilà.
5: Bon. Madame Heurtelou.
6: Bonjour, Madame Heurtelou, comment ça va?
7: Bonjour, Monsieur Jean-Paul. Bonjour, Monsieur Pierre. Ça va bien, merci. Et vous, comment allez-vous?
6: Là, maintenant, ça va mieux. Hein? On s'est quitté un peu, mais là, ça va mieux.
7: Arrêtez, comment ça va mieux?
6: Ben, parce que le miracle est parfait. Mais...
7: Les gens vont avoir tendance à vous croire.
5: Le nous pas ouais soleil là.
6: Ouais.
5: Hein? Le nous pas ouais soleil là, tu connais cette chanson?
6: Oui, et justement, parlant de soleil, on va voir la circulation à la météo. Comment?
7: On est à la croix des missions, commandée par M. Thilou Jean-Paul. Département 2. Mais tu vas être déçu, je te dis.
6: Je vais être déçu. C'est le département de l'Ouest, de toute façon.
7: Non, oui, ça c'est correct. Ouais. Département de l'Ouest, commune de Tabar. Ouais. C'est ce qu'on dit. Et ils sont, depuis le tremblement de terre, ils sont 19 466 habitants. La déception, Thilo, c'est qu'on ne me donne pas...
6: Gentilé.
7: Il n'y en a pas qui le disent. Mm. On les appelle des gens de Croix des Missions. Donc, monde Croix des Missions.
5: Mm.
7: Et puis, on n'a même pas la superficie de Croix des Missions.
5: Oh.
7: Bizarre, ça. J'ai fouillé partout. Je n'ai rien vu. Et question de culture pour l'économie de la commune, non plus, je n'ai pas grand-chose. Alors, on nous dit la seule chose, c'est que Croix des Missions est une section communale de Tabar. qui joue le rôle de carrefour commercial et logistique important dans la plaine du cul-de-sac. Alors voilà ce qu'on nous dit pour la croix d'émission, c'est pas grand-chose. La météo, au moins, on peut avoir quelques informations. Des orages isolés ce matin. Ce matin, c'est partiellement.

0: C'est ça, l'été perpétuel.
1: Oui, parce qu'on a ici, c'est là, on devrait appeler ça et. C'est tout.
2: Il commence déjà à faire un peu plus moins soleil dans la journée. Enfin, je parle du temps d'éclairage, là, il fait
1: Oh ben
2: encore un peu noir.
1: oui.
0: Ah, tu parles pour ici, Haïti, c'est la saison cyclonique et on parle du mauvais temps un peu partout, de temps en temps. Et dernièrement, on craignait encore pour 5 départements dans l'Artibonite et l'Ouest, n'est-ce pas, par rapport à des intempéries. Heureusement qu'on n'a pas eu le gros tremblement, ou en tout cas, je ne sais pas, là, on craignait effectivement qu'il y ait des intempéries très graves. Et on parle même de surveiller le plus gros tremblement de terre qui semble devrait arriver.
1: Pour Haïti,
0: Tu dis,
1: ça?
0: ah, c'est nous?
2: Oui, on nous dit tout et le contraire de tout. On nous dit qu'il n'y a pas moyen de prédire quoi que ce soit, puis ensuite on essaie de nous prédire. On nous dit que pour l'intensité des tremblements de terre, s'il y a plusieurs petits tremblements de terre avant, ça diminue les chances d'avoir un grand tremblement de terre, mais on nous annonce quand même un grand tremblement de terre. Donc finalement, est-ce
0: Non,
2: que.
0: mais bien sûr. Donc, ils disent que le fait, par exemple, qu'on ait des avertissements dans la région, au Venezuela et ailleurs, ça veut dire que le tour d'Haïti n'est pas loin. Et moi, je préfère vraiment être vigilant. Et surtout qu'en Haïti, on n'est pas préparé, mais pas pour deux sous, à recevoir un tremblement de terre. On continue encore à garder les gens dans des centres comme Port-au-Prince, énormément de gens, et ce qu'on ne devrait vraiment pas faire.
2: La gestion du tremblement de terre de 2010 et celui de 2000, enfin celui du sud aussi, je ne me rappelle plus l'année. Je pense qu'on a vraiment très mal géré cette histoire-là. Et pas seulement le gouvernement, même la population, on semble avoir tout oublié. Et on s'est remis à faire pire qu'avant dans la construction et dans nos comportements.
0: C'est ça.
1: Dans le sud, je pense que c'était 2023.
2: Oui, quelque chose.
1: Dans le sud.
2: 2023 ou 2020? Ouais,
1: 23.
0: Non, je pensais que c'était 2021 dans ma tête,
1: Non, non, 23, 23.
0: 22. Bon.
1: Il y a un événement qui me fait me rappeler, qui fait que je me rappelle.
0: Juste pour dire que on n'est pas sorti de l'auberge.
1: Malheureusement.
0: Est-ce que les dieux nous ont abandonnés?
1: Nous avons abandonné Dieu, le grand, le seul. Nous l'avons abandonné. En étant des méchants.
0: Nous sommes des méchants.
1: Ben, écoute, regarde ce qu'on fait d'un pays.
0: Les
1: Fait de la
0: Haïtiens sont les
1: méchanceté,
0: seuls
1: ça.
0: méchants de la terre, les damnés de la terre.
1: Ben, ils vendent leur pays. Ça, c'est pas de la méchanceté.
2: C'était en 2021, 14 août 2021.
1: Le hein?
0: Il me semblait. Dans le sud.
2: 14 août 2021.
1: Ah, en tout cas.
0: Alors, faut quand même parler de notre événement. Ça en vient là. Dans combien?
1: Ah,
0: Trois dodos là? Trois, quatre dodos?
1: et quatre dodo, hier c'était cinq.
0: Bon. On a hâte.
1: Eh oui,
2: Oui,
1: on a
2: voilà.
1: très hâte. Moi, j'ai très hâte parce
0: Moi,
1: que.
0: j'ai vu de nouvelles énergies à la radio se démener pour qu'il y ait un bel événement. Nouvelles énergies, c'est les femmes de parole de femmes.
1: Oui. Elles
0: Ça me
1: sont.
0: plaît. Ça me plaît quand je vois de plus jeunes s'impliquer et qui veulent effectivement aller de l'avant et donner des résultats.
1: Moi aussi, ça me plaît.
0: C'est indicatif de quelque chose.
1: Ouais, alors, moi, je.

0: J'en parle un petit peu moins parce que je regarde les billets. Hier, je vous ai fait un décompte à peu près rapide, là. Il n'en reste pas gros.
1: Alors, donc, les pieds coûtent.
0: Les pieds coûtent, je sais pas là, mais au moins les pieds moyens, essayez de faire quelque chose là.
1: Non, mais les pieds
0: Allez-y.
1: coûtent au contraire d'abord.
0: Ben, tu sais que tu as le pied, tu sais que tu as le pied coûte. Pourquoi tu attends la dernière semaine
1: Non,
0: ou la semaine même?
1: c'est
0: Pour
1: justement
0: prendre devant.
1: parce qu'ils ont le pied coûte.
0: Oh oh.
1: Ils essaient, mais ils arrivent plus tard quand même.
0: Non, pied coûte, prends devant. Là, tu es sûr d'arriver, pas en retard. C'est ça que ça dit le proverbe. Prends au pied, écoute, prends devant. Alors oui, on vous promet un bel événement. Ce dimanche 6 septembre, le seul de l'année 2026 de la radio pour son 24e anniversaire, parce qu'il n'y aura pas de grande soirée. Et on aura une belle messe, une grande messe qui sera célébrée par qui, Jean-Ernest?
1: Par Monseigneur Amen.
0: Oh, oh.
1: Ça, c'est notre prêtre Jacques.
0: Oui, notre abbé Jacques d'Aurélien qui va célébrer cette messe. Le Monseigneur, là, c'est aux 5 ans. C'est
1: oui,
0: ça
1: hein?
0: Le contrat que j'ai signé avec lui.
1: Ben, l'année prochaine, là, ça va faire 5 ans, donc ça va
0: exact.
1: Nous faire Monseigneur.
0: Oui, monsieur. Alors, vous appelez au 514-287-1288. Faites ça vite, parce que j'ai fait le décompte avec Junie hier. Il lui en reste pas gros. Il en avait déjà pas gros, là. Il ne lui en reste pas gros. Alors, dépêchez-vous, ça va être une belle activité, on va déjeuner, on va dîner, on va chanter, on va danser, il va y avoir des tirages. Et, non, moi je laisse ça.
1: Et l'attraction, l'attraction numéro 1.
0: Mais attends là, Rabodaï.
1: Ah bon alors.
0: Rabodaï.
1: Est-ce que le Rabodaï est avec nous?
0: Oui.
2: Oui, il y aura du rabodaï.
0: Mais certainement, les gens t'attendent pour apprendre à danser. T'attendent pour apprendre à danser du rabodaï, Tilo. Oh, oh.
2: Et puis, il y aura aussi de l'aide pour remplir le sondage, le formulaire du sondage CPRM
0: oui.
2: À votre écoute.
0: Oui, oui. Et les gens courent la chance de gagner.
2: Ouais. Il y aura des cadeaux, hein. Ce qui n'est pas, enfin, information que je n'ai pas encore, est-ce qu'il y aura du Dukunu?
0: Tu reviens avec Dukunu?
2: Ah ouais, j'aimerais bien savoir et finalement comprendre ce qu'est le Dukunu. Hein.
0: Eh bien là, étant donné que vous avez dit aux gens que le Dukunu qu'elles connaissent, c'est pas du Dukunu, c'est de la cassan. Il y a personne qui s'est manifesté. Pour pas qu'on rise de leur Dukunu.
1: On peut pas faire ça comme ça ici. Si on veut que ça soit vraiment, vraiment original, traditionnel, mais parce que tu n'as pas la feuille de banane.
0: Oh, ici, tu dis ça comme ça?
1: Comment?
0: On n'a pas la feuille de banane dans les marchés haïtiens peut-être.
1: Mais dans quel marché qu'on peut
0: Je ne vais pas faire de pub, là. Mais oui, il y a de la feuille de banane. J'en ai jamais acheté, mais j'en ai vu, de la feuille de banane.
1: Ça sert à quoi,
0: chez les Chinois. Oh, mais
1: c'est les Chinois?
0: Oui, c'est eux qui savent ce qu'ils font avec.
1: Mais qu'est-ce qu'ils font avec?
0: Mais je ne sais pas, moi.
1: Mais tu dois poser la question, est-ce que c'est la feuille de banane, véritablement?
0: Tu sais que je ne suis pas curieuse. À ce point-là.
1: Bah, alors, c'est ça, je comprends.
0: Tu comprends? Mais il y en a la feuille de banane. Si les gens veulent emballer leur Dukunu, ils pourront. On va chez les Chin-Chin. 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J'insiste, hein? À 10 heures. On vous accueille de 10 heures à 10h35. 10h40, le déjeuner, bon. Jusqu'à 11h15. 11h15, on débarrasse la table du déjeuner et on commence à préparer le dîner que vous allez avoir à 13h. Si vous arrivez après 11h15, n'allez pas demander de la soupe ou des muffins ou du croissant, rien du déjeuner, c'est fini. Final bâton, c'est ce qu'on dit. Parce que ça nous met trop en retard quand les gens, quand vous arrivez, chers auditeurs qu'on aime, qu'on adore, quand vous arrivez en retard et que vous voulez déjeuner parce qu'on a annoncé le déjeuner, ça nous met en retard sur la suite des choses. Et on ne veut pas ça cette année.
1: Alors, le téléphone?
0: 514-287-1288.
1: Appelez Juni.
0: Appelez Juni.
1: Bon. Mais moi,
0: j'ai appelé Jean-Ernest aussi à ce même numéro parce que il t'en reste, toi, il t'en reste, toi, des billets.
1: Oui.
0: Eh bien, ils peuvent t'appeler aussi. Si Julie n'en a plus, là, appelez Jean-Ernest. 287-1288-514.
1: Alors, moi, j'ai hâte à samedi, Tilou.
2: Oh, à samedi.
1: Oui.
0: Il y a un pré-bon, samedi.
1: Notre rendez-vous de l'après-midi.
2: Oui.
1: À l'édition.
2: Mais Asma ne sera pas là.
1: Non, mais
0: Asma. Oh, quand même.
1: Asma n'est jamais là.
0: Non.
1: Bon.
0: Encore moins ce temps-ci.
1: C'est elle qui nous appelle pour nous dire, mais vous chicanez.
0: Non, c'est même pas ça. Vous parlez tous en même temps. Je n'entends rien, je ne comprends rien, je ferme.
1: Ah.
0: Mais Thilo a suivi la règle.
2: On dit bonjour à Jean-Baptiste, on a un auditeur. Bonjour Jean-Baptiste, comment ça va?
3: Oui, bonjour monsieur Thilo. Bonjour. Je l'appelle Dokounou, là, Thilo.
2: Oui.
3: Les Dokounou, ça emballé dans feuilles et comme si qui s'appelle les feuilles de glagé. Ok. Les Dokounou, on met de l'eau et puis on brasse la farine, on met du sucre. Mm-hmm. Et puis on met de l'essence comme ça là, on met les épices qui s'appellent les
2: anisétoilés, oui.
3: Ok. Et puis on emballe ça dans une feuille glagée là maintenant et puis ça va bouillir dans le chaudière là maintenant. Il y a quelqu'un qui mange ça ensemble avec les avocats comme ça là. Monsieur Jean, il connaît ça très bien quand il a expliqué là hier avec Asma là. Asma a expliqué pour l'affaire de Dokounou qui a aimé dans les feuilles de banane là maintenant. Ça Asma a expliqué là maintenant. C'est farine, on brasse. Et puis, on met le sirop dessus là maintenant. Et puis, il y a quelqu'un qui l'a mangé. Ça ne s'appelle pas Dokounou là maintenant. Okay, M. Thilo.
2: D'accord, merci pour l'information.
0: C'est Jean-M qui a raison. Ça ne s'appelle pas Dokounou maintenant.
1: Thilo.
3: C'est Jean-M qui a raison.
1: Il vient de m'apprendre quelque chose là, parce que je ne l'ai jamais vu faire. Donc, vous dites qu'on fait la préparation. Et on met le tout dans la feuille. Et c'est maintenant qu'on va mettre ça dans l'eau bouillante, c'est ça? Et oui. C'est dans la
3: feuille. Oui, on met ça dans l'eau et puis il va bouillir là maintenant. Il y a quelqu'un qui fait les Dokounou plusieurs façons. Il y a quelqu'un qui fait les Dokounou là, il met les cocoyers, il met de l'eau, ça c'est les Dokounou spécial.
1: Oui.
3: Ouais.
2: Okay. Alors, merci beaucoup Jean-Baptiste.
0: Merci.
3: Okay,
2: merci d'avoir rappelé.
0: Bon, les Dokounou deviennent
2: quelque chose. Ça se précise.
0: Les Dokounou deviennent quelque chose là, hein? Les Dokounou deviennent quelque chose. Là, on emballe. Je comprends pas parce que on met ça dans le...
1: Attends. C'est une fille de ville, tu vois, c'est une fille.
0: Non, mais je ne fais que figurer. Je ne fais que figurer la préparation qu'il a donnée. Il dit, tu mets la farine, tu mets l'eau, tu mets le sucre et puis les épices là pour agrémenter. Tu mets ça dans la feuille.
2: Et tu fais bouillir le tout.
0: Et tu fais bouillir. Mais comment ça va tenir dans la feuille? Parce que c'est encore liquide, cette affaire-là. Là. À moins qu'on fait une pâte comme quand on fait, comment on appelle ça, des boils. Là.
2: Oui, c'est ça.
0: Boils dans le bois.
1: Moi, je n'ai aucune difficulté à comprendre. Je voulais juste vraiment comprendre. Parce que en mangeant ça, si ce n'est pas bien cuit, tu vas voir qu'il y a des poches où la farine n'est pas cuite. Hein? Des poches comme ça. Ça veut dire que ce n'était pas cuit. Moi, je figurais que c'était une bouillie, hein, qu'on faisait et qu'on mettait dans
2: la feuille.
1: Cuite, déjà cuite, qu'on mettait dans la feuille. Non, c'est le contraire. On va faire cuire ça dans un récipient, un gros, j'imagine, n'est-ce pas?
0: C'est quoi le nom de la feuille qu'il a dit, là?
1: Ça, je ne connais pas la feuille.
2: Non. Le nom m'échappe, là.
1: Non. Mais nous, moi, en général, c'est la feuille de banane. Hein? Alors, et bien attaché, parce qu'il y a, en plus, si nous, il y a un nœud qu'on doit faire. Donc, l'eau ne rentrera pas là-dedans, véritablement. Je comprends l'affaire. Je catch l'affaire. OK. Merci beaucoup. Ce soir, je vais dormir moins niaiseux. Oui, je suis content d'apprendre ça aujourd'hui. Mais Tilou, ce qui me fait avoir hâte à samedi, c'est ce titre, Venezuela, l'Assemblée approuve l'accord pétrolier avec les États-Unis. Alors, moi, je vais trouver encore des gens, hein, et même Tilou qui grince des dents, hein, ce matin, samedi, on va voir, hein. Il va trouver à redire, mais c'est normal. Hein? C'est un. Hein,
0: mais vous êtes étonné?
1: Hein?
0: Vous êtes étonné?
1: Mais pas Tilou. Tilou, quand même, est plutôt vertical, non?
0: Mais non, mais depuis la manière qu'on a enlevé le président là, on avait un doute que c'était pour que la vice-présidente puisse vendre.
2: Ça, j'en suis d'accord. C'est le fait que l'Assemblée est approuvée.
0: Ben, regarde là.
1: Non, Asphalte, il faut que tu nous écoutes le samedi, OK? Là, il me
0: non, dit, mon cher, ça là, dit, je ne promets rien parce que. Non, écoute, samedi, c'est la veille. Samedi, c'est la veille de l'affaire.
1: Comment?
0: Je n'aurai pas le temps de vous écouter.
1: On ne fera pas l'émission?
0: Oh oui, vous faites votre émission.
1: Bon.
0: Les auditeurs,
1: madame,
0: n'ont rien à faire.
1: Écoute, là. Pourquoi il ne veut pas écouter?
0: Non, mais c'est parce que tu m'interpelles. Je t'explique.
1: Madame Hurteloup.
0: Moi-même.
1: Samedi, ils vont dire que. Ah, c'est pas fini! C'est pas fini tant que c'est pas fini! D'ailleurs, on peut même se défaire de ce contrat. Le Parlement n'a pas approuvé. Je leur disais que non, là. Mais la plupart des gens sont tellement, tellement enfermés dans leur fanatisme et dans leur attentisme.
2: Mais il y a vraiment des choses bizarres là-dedans. Il semble que ça a été voté sans qu'ils aient vu le contrat.
1: Ah ben, en tout cas, la
0: mais
1: plupart
0: ils ont voté quand même.
1: Contrat, parce qu'il y en a un qui dit, moi je veux voir les termes du contrat. Mais ça a été voté à l'unanimité au Parlement. Ah! Alors, ça t'étonne qu'on apporte à Donald Trump les trophées qu'on reçoit, hein, de la scène internationale. Donald Trump contrôle le Venezuela.
2: On a l'impression que seul Maduro était révolutionnaire dans ce cas-là.
1: Était.
2: Oui, était, j'ai bien dit était. Parce que
1: et là, maintenant, là.
2: Il applaudit. Pour moi, je ne comprends plus rien. Je ne comprends plus rien à cette histoire.
1: On n'a plus le Venezuela qu'on avait. On n'a plus le Venezuela qu'on avait, Tilou. Et même, Tilou, je commence à préparer mon émission dès aujourd'hui, on est mercredi. J'ai un autre titre, Tilou. au Nicaragua, le président sortant qui veut se représenter, qui a 80 ans, là, il vient de faire voter encore son parlement pour exclure tous les opposants aux prochaines élections. On les appelle des gens qui veulent faire venir l'occupation et tu sais, à mon émission, les Camoquins,
2: du Nicaragua.
1: Tu sais, à cette émission samedi, Tilou, tu vas trouver des excuses pour le président nicaraguayen.
2: Mais bon, je pense pas.
1: C'est incroyable, hein? Alors moi, quand je vous dis que je sais pourquoi, que je ne veux pas être ni communiste, ni bon, socialiste peut-être un petit peu, là, mais communiste, là, c'est lourd. Il faut que ce soit toujours nous, hein, au pouvoir. Toujours, toujours. Jusqu'à 90 ans, jusqu'à 100 ans. Incroyable.
2: Enfin, moi, le Nicaragua, bon, ça je peux comprendre, c'est le Venezuela que je ne comprends pas du tout.
1: Pourquoi tu comprends le Nicaragua?
2: Ah bon, ça existe un peu partout. Il y a des gens qui veulent rester au pouvoir, qui font tout pour garder le pouvoir.
1: Mais les gens socialistes doivent être des gens. Si tu écoutes les socialistes,
2: mais ça tu veux chercher Ismaël. Observez la pause.
0: Je dirais, oui.
1: Ah, oui.

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5: Nous sommes de retour après la pause. Il est 6h passées de 34 minutes. Nous entamons notre seconde partie de discussion, réflexion et revue de presse avec Asma Hortelou, Jean-Ernest Pierre et moi-même. Vous pouvez nous appeler au 54-287-1288. Vous pouvez également appeler à ce numéro pour réserver vos billets pour le brunch de dimanche. C'est ce dimanche le brunch, alors ne tardez pas. Alors, Asma devait nous communiquer une information.
6: Avant. Oui, de Monsieur Kento, par rapport au déjeuner pour dimanche, il nous dit « La soupe devrait être disponible du début jusqu'à la fin. » En référence, noce de cana pour le bon vin. Kento, oh. Non. Ok, là, 11h15, plus de soupe, mon cher. Sinon, vous devez parler à mesdames Roy et Méance Pierre, parce que ce sont elles qui vont vous cuisiner la soupe. Puis elles sont bonnes là-dedans, je vous le dis, très bonnes.
7: Donc, si Trump Ken réussit à nous répondre à cette question, justement, il pourra avoir sa soupe du matin jusqu'au soir. Est-ce qu'on mange ou on boit la soupe?
6: Il dit en plus, je suis expert en doukouno, fait avec du sirop de canne à sucre, pas avec du sucre. Bravo, Ken! Bon, tiens! Hey.
7: Qu'est-ce qu'il dit?
6: Monsemak! Hey. Monsemar, excusez mon nom.
3: Bon.
6: Je suis expert en doukouno, fait avec du sirop de canne à sucre, pas avec du sucre. Et il s'enlèche les babines.
7: Mais moi, je ne vois...
6: Bravo, Ken.
7: Non, mais...
6: Moi, c'est ce que j'ai dit. Doukouno, c'est la boule dans la feuille de banane et le sirop de canne par-dessus. Bon.
7: Sucre, c'est pas ça le problème là. C'est toi ce qui dit on enrobe ça, on enrobe l'affaire. Bon, à ce moment, on t'occupe pas là. Comme
6: le document de fait populaire, tu sauras.
7: On t'occupe pas, non, parce qu'il n'y a pas de, okay. Il y a pas le de sirop qui reste qui nous salit les mains là. Ok. Est-ce qu'on mange la soupe ou est-ce qu'on boit la soupe? La véritable question. Hein?
6: Je pose la question pour le bouillon aussi, donc.
7: Ah ben. On saute bon au bouillon, là. Bon, voilà. Hein? Mais on mange le bouillon, n'est-ce pas? Alors, dans le.
6: Donc, tu as répondu à ta question?
7: Le nouveliste, décès d'un jeune ressortissant haïtien à Springfield,
6: sur
7: Pierre Damas, belle, 20 ans, est décédé le lundi 31 août, passé par le Mexique et arrivé aux États-Unis en 2024. Belle avait récemment été équipé d'un bracelet GPS par le DHS. Il n'aimait pas ça, le jeune. Le jeune haïtien Pierre Damas, belle, s'est suicidé le lundi 31 août 2026 après avoir perdu le statut de protection temporaire. Il était, jusqu'à son décès, muni d'un bracelet électronique GPS apposé par le département de la sécurité intérieure des États-Unis. Selon le témoignage de son père, Pierre Ronald Bell, rapporté par Villes d'Orsainville de la Haitian Community Help and Support Center de Springfield, le jeune Bell était un élève brillant et appliqué. À la sortie de l'école secondaire, il a été reçu avec mention. Au cours de ses études secondaires, il a intégré le programme ROTC et rêvait d'intégrer l'armée américaine. Après ses études, d'après ce qu'a rapporté M. d'Orsainville, Pierre Damas Bell a intégré la Wright State University. À la fin du mois de juillet, il a reçu une convocation de l'immigration and Customs Enforcement ICE, où il a été équipé d'un bracelet GPS. Il s'est senti inconfortable et en a fait la demande de retrait auprès de deux bureaux de l'ICE sans succès, a indiqué Villes d'Orsainville, soulignant que le bracelet l'empêchait de pratiquer le football et qu'il subissait les railleries de ses condisciples. Je suis venu dans ce pays pour poursuivre mes études. Je ne suis pas venu pour commettre un crime ou faire du mal à qui que ce soit, a écrit Bell le 30 juillet sur son compte Instagram. Et pourtant, me voilà à marcher dans les rues des États-Unis avec un bracelet électronique à la jambe, rongé par un sentiment de honte et d'humiliation que je n'aurais jamais imaginé ressentir, a-t-il dit. Le vendredi précédent son décès, les jeunes du programme ROTC ont reçu leur uniforme. Le matin du décès, il a appelé son père peu après son départ de la maison, lui a fait part de son inconfort et lui a fait savoir qu'il souffrait depuis qu'on lui a posé un bracelet électronique. Son père lui a répondu, « Je suis désolé, mon fils, on en reparlera quand tu rentreras de l'école. » Et c'est arrivé peu après cet appel, a raconté d'Orsainville, invité par Panel Magique le 1er septembre 2026. Alors ça, c'est un décès qui est visible, qu'on peut compter. Il y a d'autres gens qui sont morts, mais qui sont encore vivants malheureusement, hein, n'est-ce pas, avec cet épisode, cette situation-là. Beaucoup. Moi, je connais qui sont couchés depuis la dernière décision, couchés chez eux, ne travaillent pas, mais ils ont un loyer à payer, etc. Quelle issue pour ces gens-là? Quelle est la solution? Le gouvernement haïtien dit qu'il est prêt à les recevoir. Je ne comprends plus bien. Alors, Villers-Dorsainville a révélé que la décision de l'État de l'Ohio de poser des bracelets électroniques aux ressortissants qui bénéficiaient du TPS avait affecté la santé mentale de nombreuses personnes. Le décès de Bell a affecté beaucoup de jeunes, en particulier ceux de l'association qu'il dirige. Et avec tout ça, dans le Nouvelliste encore, quelles sont les différences entre la FRG et la MMAS? La force de répression des gangs FRG se distingue nettement de la mission multinationale d'appui à la sécurité MMAS, tant par son mandat que par sa composition, a expliqué le porte-parole de la FRG. Interrogé sur les différences entre les deux forces, Igor Wigiza a d'abord insisté sur la question du mandat. Contrairement à la MMAS, dont la mission consistait essentiellement à appuyer la sécurité et à soutenir la police nationale d'Haïti, la FRG dispose d'une autorisation lui permettant de mener des opérations directes contre les gangs armés. Le porte-parole a également souligné une différence dans la composition des deux missions. Là où la MMAS était une force essentiellement policière, la FRG comptera un effectif de 5500 membres en uniforme, majoritairement des militaires. Une composante policière subsistera néanmoins, mais elle sera davantage orientée vers des équipes tactiques, a déclaré Igor Wigiza, invité de la matinale Magique 9 ce mardi 1er septembre 2026. À cela s'ajoute une composante civile, a-t-il souligné. On a le représentant spécial qui est un civil et qui donne les directives stratégiques et politiques à la mission, a indiqué le porte-parole, rappelant que la MMAS était dirigée par un policier. Bon. Mais maintenant, un autre titre, toujours dans le Nouvelliste. La FRG n'atteindra pas les 5500 membres d'ici octobre, annonce le porte-parole. La force de répression des gangs ne disposera pas d'ici octobre des 5500 membres en uniforme autorisés par le Conseil de sécurité de l'ONU. Mais moi, ce n'est pas ça qui me dérange. Avant d'avoir, parce que bon, on arrive à 5500 lorsqu'on atteint 5499 et puis 5500, pas vrai? Donc, tant et aussi longtemps qu'on n'atteint pas le nombre magique de 5500, on ne bouge pas. Ça là, je ne comprends pas.
5: Bon, même si on dit qu'ils ont commencé leurs opérations conjointes avec la PNH.
7: Mais quelle opération? Quelle opération? Avec des opérations comme ça, on n'a pas besoin de rester à rien faire, hein, parce que bon. Hein?
6: Non, on n'a pas besoin de gain.
7: Tandis que le porte-parole dit, nous continuerons à recevoir de nouvelles troupes qui vont renforcer les rangs de la FRG, a-t-il assuré, sans révéler, pour des raisons opérationnelles, l'effectif déjà déployé en Haïti. La résolution 2793 prévoit également 50 membres du personnel civil. Selon le porte-parole, le déploiement n'est pas du ressort de la FRG. La résolution qui a créé la FRG a également créé le bureau d'appui des Nations Unies en Haïti. BANU. Après le BINU, c'est le BANU. Hein? C'est ce bureau qui est en charge d'apporter cet appui logistique à la FRG. Il s'occupe et coordonne les questions logistiques de déploiement de matériel et de personnel des contingents. Beaucoup de pays manifestent leur volonté de se déployer, mais il y a des questions logistiques qui peuvent retarder un déploiement initialement prévu, a également expliqué le porte-parole. La FRG a déjà entrepris des opérations sur le terrain depuis le 21 juin dernier, a fait valoir M. Wouizi, porte-parole de la FRG, affirmant que des troupes ont été déployées à Tabar, à Cité-Soleil, dans le département de l'Artibonite et dans le centre-ville de Port-au-Prince. Avec le personnel déjà sur le terrain, nous continuons à étendre notre zone de déploiement et à occuper un peu plus de territoire. Bon, alors, à ce compte-là, 5500 membres, la FRG ne pourra jamais occuper tout le territoire d'Haïti. Ça, c'est clair, pas vrai? Ça, c'est clair. Alors, pourquoi, si vous croyez pouvoir faire un travail, pourquoi ne pas commencer avec le petit groupe que vous avez sur le terrain à oui. donner des résultats?
6: Ils ont dit qu'ils ont commencé.
7: Mais ils ont à déployer, à se déployer, se déployer.
8: Moi, les résultats
7: moi aussi,
8: aussi,
7: je peux me déployer. Hein?
8: Les résultats aussi, quand ils l'annoncent, on se demande ce que ça veut dire dans leur bouche. Hein. On a ressorti la vidéo du directeur général de la police qui expliquait à un journaliste qu'ils avaient récupéré 15 coffres.
6: Ils l'ont récupéré en
8: fait. Ça, oui. Le journaliste lui a demandé, il lui a dit, mais 15 coffres, vous dites 15 coffres? Il dit, oui, nous avons récupéré 15 coffres.
6: Ils ont récupéré 15 coffres.
8: C'était, en plus, c'est quelques jours, peut-être quelques semaines avant le massacre.
6: En tout cas, nous sommes là-bas, on fait une marche.
7: Dans le déploiement des membres de la FRG survient dans un contexte de préparatif pour des élections dont le premier tour est prévu pour le 13 décembre prochain. La force devait aider dans la réouverture des routes nationales, condition préalable à la tenue des scrutins. Interrogé si d'ici le 13 décembre, il y aura des routes qui seront ouvertes, Igor Rogouizi a répondu qu'il ne souhaitait pas faire de promesses. Ah, ça c'est clair. Le 13 décembre, c'est encore devant nous. Que je puisse dire, c'est ce que nous faisons de notre mieux, pour favoriser la tenue d'élections dans les conditions. Le qualificatif est important. Je reprends la phrase. La seule chose que je puisse dire, c'est ce que nous faisons. C'est que nous faisons de notre mieux pour favoriser la tenue d'élections dans les conditions possibles.
6: C'est bien dit ça.
7: La date et les lieux des élections sont du ressort des autorités haïtiennes. Il a tout dit, le monsieur.
8: Tout, ouais. Donc, si vous attendez autre chose, ça, c'est vous. Hein.
6: Il a tout dit.
7: Il y aura des élections là où c'est
8: possible.
7: Là où il y a un minimum. Et puis, monsieur Wouizi, il s'appelle Wouizi, ne comprend pas. C'est que les gangs sont fréquents. Là où vous pensez être à l'aise et bien à l'aise, ils peuvent arriver et faire déguerpir les FRG.
8: Est-ce qu'il ne le comprend pas ou est-ce qu'il dit, bon, pour le reste, c'est l'affaire des Haïtiens?
7: Non, mais s'ils sont présents, ils disent qu'ils vont assurer des élections là où ils sont présents. Mais même présents, les gangs qui sont supposément pas présents peuvent arriver et surgir tout d'un coup et décident de tirer comme ils ont déjà fait. L'armée d'Haïti a déjà fait ça, pas vrai? En pleine élection.
8: Il dit bien que les lieux non plus, ça ne le regarde pas.
7: Non, mais oui, il va dans des lieux où il croit que c'est possible. Sinon, il est sur place, là, il y a des élections, les gens sont en ligne. Qu'est-ce qui empêche aux bandits, puisqu'ils ont le haut du pavé et tout le monde a peur d'eux, d'arriver à l'improviste comme ça et de tout foutre en l'air?
8: Quand tu parles d'arriver, moi, je pense qu'une simple annonce des bandits qui disent qu'ils ne veulent personne à Delma, il n'y aura personne à Delma.
6: je ne peux pas m'imaginer qu'on ait des gens aussi irresponsables face à leur population. Comment pensez-vous pouvoir réaliser des élections dans une situation chaotique comme ça? Regardez ce qui vient de se passer à Kinskoff. Et vous pensez pouvoir réaliser des élections là où
7: les
6: c'est
7: gens,
6: possible?
7: Les gens ont leur agenda, Madame Heurtenou.
6: Oui, mais
7: nous savons.
6: Avant votre agenda, il y a des humains.
7: Mais ben, les humains, ils s'en foutent. Ça fait partie de leurs agendas.
6: C'est aussi pour ça que je dis, je ne peux pas comprendre comment on peut avoir des gens aussi irresponsables.
7: Hier,
6: comme dirigeant d'un pays.
7: J'ai manqué une information, Tilou, mais demain, je devrais pouvoir compléter. Celui qui l'a dit sur les ondes et qui rappelle que lorsque ils étaient prêts à isoler, je pense que c'est ISO, hein, sur le bicentenaire.
8: Un village de Dieu, oui.
7: Un village de Dieu. Tout était mis en branle. Je pense que c'est un commissaire du gouvernement ou ex-commissaire du gouvernement. Je n'ai pas le nom là, mais je reviendrai avec.
8: Luc Mandelil.
7: Luc Mandelil, merci Tilou, qui a fait la déclaration, a dit que c'est lui-même qui a ordonné de mettre des piliers, des affaires pour bloquer ISO à l'intérieur des murs de son fief, n'est-ce pas? Mmh. Et puis, c'est le premier ministre Jout qui a donné. Moi, j'ai voulu savoir ça. C'est Jout.
8: Ben oui, mais Jout ne l'a pas.
7: Qui a donné le contre-ordre.
8: Oui, mais
7: c'est celui-là qui voulait aller jouer au basket, et aller danser. Hein?
8: Ouais. On lui a posé la question, hein, pourquoi? Il y avait aussi ces séparateurs qu'il avait fait enlever, hein, qui avait vraiment mis au respect les bandits, qui prenaient les radios pour se plaindre et tout. On lui a posé la question à une émission Le Point de Métropole, je crois. On lui a demandé, mais pourquoi est-ce qu'on a enlevé ces séparateurs et de qui venait l'ordre? Est-ce que c'était de lui? Il a évité la question en disant qu'il y a des choses pour sécurité de la nation qu'on ne peut pas révéler, ces choses du genre.
7: Ouais. Mais c'était Joute, c'est lui.
8: Ouais, Joute, oui.
7: C'est lui qui a donné le contre-ordre. Alors qu'on était pour marcher sur ISO et la victoire était assurée. C'est vrai qu'il y aurait des morts, mais c'est sûr. Mais on aurait donné l'exemple, à savoir que l'État ne peut pas avoir peur de quelques bandits dans un pays. Là. C'est quoi ça? C'est quoi cet État?
6: Il est où, ce monsieur Jout?
7: Il est en

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Non, pas de... Bonsoir Port-au-Prince, bonsoir Montréal, bonsoir le 14-10 se branché. À mon frère ami Samuel Lucien, branché le show comme tous les soirs d'ailleurs.

temps de faire un coup de cœur à Myrline Auguste, dont l'anniversaire est prévu le 6 septembre, en même temps que la date retenue pour la célébration du 7e des AFEM. Myrline Auguste de Le Logos est saluée par son époux Ronald Jean-Baptiste.

0: On y va. Chop, chop, chop, chop, chop, chop.
1: Y la baguette.
0: Bonsoir à Mathieu. L'homme fait ça.

Je n'ai pas la signo de notre Mirlande Mimi, celle de Marie Rollet. Je veux croire qu'elle va bien, n'est-ce pas? Non, non, Andrew.

c'était compas mâché. C'était compas mâché pour Bettina Paul. J'en fais ce jeudi. À Kenley Gerville, ça va bien? Tchoup, tchoup, tchoup, tchoup, tchoup. Junior Désir. Qui t'es compas mâché? Voilà! Attention, hey, hey!

0: Bon, alors on doit certainement bien prendre note, c'est ce qui explique ce soir ma présence malgré la pluie, hein, car il pleut fort dehors. Mais je me disais que je devais certainement prendre le temps de passer expliquer, mettre tout en ordre dans votre pensée par rapport à cette arrivée de Zafem pour ce 6 septembre 2026. Parce que ce matin, j'ai aimé ça quand même, les gens qui sont assez braves, courageux, qui prennent leur courage en main pour avoir des précisions autour de ce qui se fait. J'ai reçu ce matin l'appel d'un fan de Zafem qui voulait savoir comment est-ce que cela va se passer pour ce 6 septembre lorsqu'il a écouté, lorsqu'il a entendu cet ajout de partie soirée dansante au bal dans le gala de Zafem, et il voulait tout comprendre. Parce qu'il n'a pas compris naturellement à l'avance que un bal n'est pas nécessairement contre un gala n'est pas nécessairement contre un bal, mais on peut décider de faire un gala sans un bal, on peut décider de faire un bal sans un gala. Et parce qu'en général, un gala, naturellement, ça commence à 18h, puis c'est de 18h jusqu'à 10h du soir, ou 22h comme on le dit couramment ici au Québec. Dans le gala, qu'est-ce qu'on dit? C'est qu'on s'assit, on discute, on jase autour d'une table avec des amis, des membres de famille, des proches, n'est-ce pas? On discute, on jase, on mange, on réfléchit. Ce gala qui s'en vient, naturellement, vous avez déjà eu les précisions autour des motifs de ce choix de date du 6, parce qu'il y a donc lieu de garder cette année 2026 comme étant celle qui ramène la 7e année d'arrivée sur le marché du nom Zafem. Donc Zafem est sorti en 2019, on doit se le rappeler, avec la chanson Savalou, même si c'était pas un groupe actif au niveau de podium pour les soirées dansantes pure dure. Mais la naissance du nom de Zafem, naturellement, on en a pris acte à partir de l'année 2019. C'est pourquoi d'ailleurs qu'il était possible de voir Zafem en 2020 dans un concert virtuel autour de cette période de coronavirus. On est d'accord donc. C'est évident que vers cette arrivée de concert virtuel de Zafem, c'était un avant-goût pour les amis qui aiment Zafem. Donc déjà ça faisait un an de l'existence du nom. 2026, 7 ans et finalement, la coïncidence avec la radio PBS qui, elle, de son côté, va être née en 2021. Donc 2021-2026, 5 ans. On a fait le mélange pour, en tout cas, garder l'appellation Gala 7-5. Le Gala 7-5, pour moi, était simplement un rêve de voir le bon monde s'asseoir autour d'une table, autour d'un verre de vin, et autour d'une bonne assiette de salade. Et dans les tours de choix, finalement, on s'est accentué sur l'Hôtel Evo. Et dans mes arrangements aussi avec l'Hôtel Evo, j'ai précisé que, naturellement, pour ce qui est de stationnement, comment ça allait se passer, il était assez gentil, mais rapidement compréhensif par rapport à cette fête de doléances sur le stationnement autour du centre-ville. Notre ami Thierry a vite dit, attention BS, tu as le droit d'annoncer aux fans de Zafem, aux amis qui viendront dans ce gala, que le stationnement est gratuit. Et vous offre le stationnement gratuit pour ce gala-là. Je ne dis pas que ça arrive tous les jours, ou ça arrive dans tous les événements qu'on organise autour de Evo, mais pour le gala, MSC, stationnement gratuit. Donc lorsque vous arrivez à Evo, vous savez que vous pouvez demander l'assistance de quelqu'un pour trouver l'espace où garer votre véhicule sans avoir à vous inquiéter de rien du tout. Donc c'est gratuit. C'est une première porte d'aubaine qui vous a été donnée, le fait que vous savez que vous pouvez vous rendre au centre-ville et puis le stationnement est gratuit. Mais qu'est-ce qui est surtout bien? Je ne sais pas si on a changé les donnes, quelqu'un qui le sait pourrait également me le dire. C'est qu'en général, au centre-ville, dimanche, c'est pas payant. Dimanche, vous stationnez, c'est pas payant. C'est pas payant à côté de la route. Je crois que de samedi jusqu'à minuit, de samedi minuit jusqu'à dimanche minuit, ou même vers 2, 3 heures, 4 heures, 5 heures du matin, je n'ai pas les précisions, mais je sais que le dimanche, on ne paie pas pour stationnement. Et la soirée gala de Zafem, c'est le dimanche. Des amis demandent également pourquoi un dimanche? Eh bien, le choix du dimanche, c'est parce que le lendemain sera congé. Le lendemain sera congé. Lundi sera congé. Donc, on va fêter dimanche sans s'inquiéter de rien du tout. Et pour le stationnement, et pour se réveiller demain, à moins que vous ayez naturellement votre programmation de travail pour la journée, parce que il n'y a aucun jour off dans le système du Canada par rapport au travail. Mais de manière générale, on a le droit de croire que, puisque congé, il y a certains soucis qu'on n'aura pas à se faire. Dans la prévision pour le gala, qu'est-ce que je disais? C'est qu'il faut naturellement voir ce gala, en effet, avec une clientèle de Zafem, cette fois-ci dans un autre aspect de fête pour son groupe. C'est ce que j'ai cru. Mais finalement, il y a plein de personnes qui appellent pour dire que, bon, c'est un petit peu difficile pour nous, pour le gala, parce que nous allons revenir de notre travail un peu tard, donc 6 heures, ce serait pas possible qu'on soit présent. Mais on aimerait fêter Zafem, on aimerait être dans le bal de Zafem. Que faire pour y arriver? Et dans les discussions avec le maestro du groupe et le manager également de la formation Zafem, en leur expliquant que voilà, il y en a qui se plaignent de l'heure de cette fête à Zafem. Il y en a qui demandent est-ce que ce ne serait pas possible d'ajouter une partie de danse, enfin bal là-dedans. Et le maestro a dit pourquoi pas. Pourquoi pas, donc c'est ici le vœu de Zafem qu'il y ait donc cet ajustement pour ceux qui ne peuvent pas venir dans le gala. Mais il y a entre parenthèses une lumière que je dois vous faire sur l'effet d'un gala. Naturellement, si ceci se faisait entièrement privé, où il n'y avait pas de publicité, on aurait dit, ben oui, un gala peut se faire pour 200 personnes. On aurait pu faire un gala pour 300 personnes, pour 400 personnes, des gens bien assis, et maintenant qui vont jaser entre amis, n'est-ce pas, connaissance des fans de Zafem, avoir le temps de jaser avec les musiciens de Zafem, faire des photos avec le manager, avec le maestro, avec le chanteur, avec le keyboardiste, avec le bassiste, le guitariste, le staff de Zafem, eh bien, vous allez avoir ce privilège-là de 6 heures jusqu'à 10 heures pour les voir, jaser avec eux, discuter de tout et de rien. Ça, vous en avez la garantie, je vous le dis. Donc, c'est un privilège, c'est pourquoi qu'on dit, ça va être donc, à cette idée-là, un gala, et les gens qui sont admis dans le gala, eh bien, ces gens-là vont avoir droit à ce qu'on appelle gala VIP. Parce que là, justement, pour 10 heures du soir, pour le bal, eh bien, ces gens-là n'auront pas accès à cette partie réservée pour le gala. C'est comme lorsque vous allez dans un bal normal, il y a un service VIP, mais le grand public ne peut pas accéder au VIP. Alors, pour avoir été dans le gala à partir de 6 heures du soir, constitué en VIP, c'est un privilège à part pour un. Passer le temps que je vous décris en mangeant, en buvant, passer le temps de jaser avec les musiciens de Zafem, mais également passer le temps de savourer qu'est-ce qui vous sera servi. Mais à 10 heures, votre Zafem va performer. Mais en attendant la prestation de Zafem, vous aurez bien sûr d'autres groupes, car vous savez déjà qu'il y a donc Claude Marcelin qui est donc l'invité. Il y a El Pancho qui est invité comme artiste pour performer pour vous. Il y a également des DJ qui seront là pour vous amuser, vous donner de la bonne musique, mais attention, des sélections de choix. Donc de 6 heures jusqu'à 10 heures, ambiance musicale, DJ et artiste. Et puis le côté dur avec Zafem à partir de 10 heures. Donc, vous étiez dans le gala et vous voulez voir Zafem. Mais si vous n'êtes pas fatigué, vous pouvez rester jusqu'à 3h du matin parce que vous avez payé votre gala au prix de $200, n'est-ce pas? Vous pouvez consommer de 6h jusqu'à 10h et continuer à consommer votre groupe jusqu'à 3h du matin, dépendamment de vous, dépendamment de ce que vous croyez avoir la possibilité de faire. Donc on n'a pas à s'inquiéter de rien du tout en termes de ce que le coût a véritablement donné comme effet de présence pour un gala. Parce que là, naturellement, c'est pas la première fois que ça se fait, qu'il y a un gala, mais on laisse une partie de bal pur dur pour ceux qui veulent simplement venir danser, qui n'ont pas la volonté de manger, ou encore qui ont des difficultés à venir tôt dans un rendez-vous. Là-dessus, on espère que ceux qui sont pour le bal vont acheter leur ticket pour le bal, et ceux qui ont acheté leur billet pour le gala savent déjà le privilège qui marche avec. J'espère être clair et avoir tout dit de manière à ce que vous compreniez tout ce qu'il faut que vous compreniez par rapport à cette organisation-là. Le message du maestro.
1: 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Avec artiste légendaire Claude Marcelin, Monsieur El Pancho, Nabgué comme MC, Tidjozini. C'est un geste de grande valeur, de grandeur. Salut. Et n'a pas de tout le monde faire déplacement. Encore une fois, Zafem Lakaili, Montréal, Canada, invite tout le monde débarquer en niche Fumi.
0: Le mot de régie.
2: Allô, allô, Montréal, Canada, ça capte. Salutations, bord gauche, salutations, bord droite. Attendez, le 6 septembre, ça fait m'attendre toute fanatique. Alors, femme de Montréal, Canada, déjà, ça zizinette avec nous, là, et bien, pointinette, bah, habillé, costume, belle fête, gala. Et, promo bien sage, mélangé avec Commandant Production. Les vieux font mélange là, ou est-ce que vous pas choisi, vin là? Un paquet de l'autre là, déplacé en foule, vin dans ces bagailles, affaires.
0: Alors, j'espère le message bien passé, mais vous avez bien noté, vous avez bien compris, mais le message débutant était ceci. 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Voilà, ça c'est le spot débutant, vous signalant de ce qui se passera, comment est-ce que cela allait se passer. Naturellement, toutes les précisions ont été données à partir de ce spot-là qui a eu sa diffusion sur 2 mois. Mais vous connaissez aussi la réalité dans laquelle nous vivons, une communauté toujours qui décide au dernier moment. J'étais très douloureux, dans la souffrance même j'aurais dit, d'apprendre aujourd'hui par l'équipe de Rewild Design le nombre de personnes à se manifester pour le gala au lendemain de ramassage de billets. BS1 est déplacé au aller. Donc, volume monde qui déplace Vina vient chercher billets pour gala, Zafem. Bon. Vous décidez toujours très tard. Mais il y avait déjà un spot qui vous disait, souhaitant être sur une même table avec des amis ou vos proches, qu'il était préférable de tout arranger le 22 août. De tout mettre en ordre 22 août. Donc on a traversé 22 août, on est arrivé jusque vers 29-30 août. Et jusqu'à cette semaine, il y en a qui me demandent, est-ce que c'est possible? Mais quand on organise un gala, je me dois de vous faire également cette petite précision. C'est pas comme lorsqu'on organise un bal où on peut décider au dernier moment. Pour un gala, ça se planifie au minimum une semaine à l'avance. Dieu seul sait le nombre de pressions auxquels on devait faire face avec l'administration de Evo pour donner le chiffre exact du nombre de personnes qui devraient être là dans le gala. Vous savez, même si le message court toutes les rues de Montréal, même si le message passe partout, à travers toutes les oreilles, mais il y en a qui vont toujours vous demander d'attendre, est-ce que ça peut aller pour lundi, est-ce que ça peut aller pour mardi. Ah mon cher, j'aurais aimé être là, mais c'est mercredi que je vais avoir l'argent. C'est jeudi que je vais avoir l'argent. Ce qui fait, jusqu'au moment où je vous parle, il y en a encore qui me demandent, est-ce que ce ne serait pas possible de me donner une chance au vendredi. Mais je comprends également que cette histoire d'ouverture des classes, le retour de l'école, les parents ont effectivement leur devoir de retourner leurs enfants à l'école. Donc j'ai dû dire, pas de problème, je vais négocier avec l'administration de Evo. Mais pour négocier ceci avec l'administration de Evo, c'était pas chose facile parce que eux, ils ont leur devoir, les gens de l'administration de Evo, pour tout planifier, tout organiser. Car, même pour ceux qui demandent si c'est possible de repousser la date pour payer le gala, ils vont se plaindre s'ils arrivent dans la fête et qu'ils trouvent qu'il y a des erreurs. Ils vont vous reprocher, ils vont vous blâmer, ils vont dire tout. Sauf, payer bonheur pour capable d'une belle fête là, c'est pas chose facile dans la façon à nous de faire les affaires. Donc j'espère peut-être une autre fois, dans un autre contexte, on aura la meilleure façon de nous approcher lorsqu'on organise une fête pour comprendre que une semaine avant, ça doit être bouclé. Donc, s'il y en a qui me demandent, et lundi, est-ce que c'est possible lundi, est-ce que c'est possible mardi, encore aujourd'hui, il y en a qui m'appellent pour me dire est-ce que c'est possible, mais à un certain moment, il fallait dire de manière confirmée, c'est 200, c'est 300, c'est 400, c'est 500, et c'est là l'ordre de l'organisation pour un gala. C'est tout ça que je voulais donc faire comme part à chacun de vous qui écoute pour le moment, et c'est ce que j'ai expliqué à cet ami qui m'a appelé ce matin avec tant de colère, à savoir, vous savez que le fait de mettre maintenant un aspect bal qui va pas y avoir et assez d'espace pour savourer le groupe. Je comprends effectivement que des gens qui payent 200 dollars voudraient avoir le privilège de bien savourer le groupe. Et c'est pourquoi qu'on dit qu'on va vous constituer un espace de VIP. Donc, vous allez avoir le privilège d'être tout proche de l'orchestre. Et les gens qui décident au dernier moment, je regrette, ils vont pas être tout prêts. Ils vont simplement, comme lorsqu'on organise un bal et que l'on paie le prix pour l'espace public. C'est ce qui se passera. Mais pour avoir ce privilège de jouir ce gala-là, priorité, eh bien, il faut voir toujours que celui qui organise a besoin non seulement de temps, mais a aussi besoin d'une quantité de personnes pour réaliser le rêve. Parce que nous, qu'est-ce qu'il y a en ce qui nous concerne, la base commune en production, promo bien sage, lorsque nous disons devant, c'est jusqu'au bout. On peut, par exemple, essuyer un échec

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Et puis ceux-là qui m'appellent également intéressés pour le bal, je vous dis, pour le moment, vous pouvez trouver des billets sur Eventbrite et chez Réul Design. Les deux endroits pour sortir des billets physiques, Réul Design, virtuel, Eventbrite et pour le moment. 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Ne décidez pas au dernier moment. Ça, c'est l'amour toutou. 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

0: Et voici Malankovic. Fait tellement longtemps Malankovic.
1: C'est nous qui te représentons une vidéo bien. Sauf lui.
0: Alicelle Bellera.

0: la Maëlys et Antonin. Well. Elle sera, hein. Une des plus fidèles, toujours branchée, le show du baron le soir. Et déjà, je dis jamais en vain, car elle s'appelle Sandouvin. Alors, vous avez pour devoir de noter désormais que si on veut parler anniversaire de Zafem, c'est vrai qu'il y a deux périodes dans la vie que vous retenez pour Zafem. Il y en a qui disent Zafem, lorsqu'on en parle, il faut voir Zafem par rapport à la sortie de son album en 2023. Et c'est ça, je dis bien 2023, en mai 2023. Entre la sortie de l'album qui était au mois de mai 2023 par rapport maintenant à la sortie de la chanson Ça va loup, hein, qui était, je veux le croire, le septembre de 2019, et bien maintenant il y a lieu de parler naissance de Zafem et la concrétisation, on appelle ça la sortie de l'acte d'existence de Zafem par l'album de quelques 16 titres. Avec deux plus cachés, parce que dans l'album des Affaires, il y a 16 chansons complètement investies. Mais avant les 16 chansons que vous avez en album complet, il y a eu d'abord Ça va loup et quelques 6 mois après la chanson à la 2K. On est d'accord? Alors, l'ambiance se poursuit en musique, bien sûr. Le baron continue de faire le boulot. Est-ce qu'on est d'accord que ça peut aller jusqu'à minuit 30 ce soir? Ça va être un petit ajustement.
1: Don Calico.
0: À notre manière de faire. C'est possible, hein? De faire une prolongation. Vous êtes d'accord pour la prolongation? Alors, si vous êtes d'accord pour la prolongation, vous faites une petite note dans mon live pour dire, bah, on samedi jusqu'à minuit 30. Si vous ne le faites pas, eh bien, moi-même, à minuit, je ferme. Et déjà, je vous dis, il est 25 minutes après 11 heures. 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

Voici Don Lolo, le grand ami à Kelson Bélizer. Zigzag Zagalo. Alors lui, il demande que ça continue jusqu'à minuit 30. On a le droit de le faire. Assez d'énergie pour le faire, nous sommes en BS, bonne santé. Dixit JB Ataba. Monsieur Akinson Bélizer, le monde te demande. Il veut avoir la confirmation de ton arrivée.

0: Georges. Monsieur Akelson au Bélizère. Zigzag.
1: Ça fait tinteur. 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
0: Le grand relève se brûle.

Prolongation promise car 29 minutes après 11h si on dit qu'on va jusque vers minuit 30. Je me dois dire 1h et 1 minute encore avec vous pour ce mercredi soir. Déjà, qu'est-ce que j'ai dit? Lorsqu'on est mercredi, on parle de le jour des étoiles, selon le prescrit de Moïse, tiré dans l'ouvrage Genèse. Quatrième jour de la semaine. On est d'accord avec toi, Georges?

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0: ami Samuel Lucien. Y'a Oles Bruni qui est là, qui fait son salut à Zigizag. Monsieur Akenson Belize à Zagalo, il fait ce rappel du temps de Téléclair. Du berger Stéphane, encore présent, voici l'arrivée de
1: côté lumière de toute couleur.
0: Marie-Sémi Dureska, Doreska, je m'excuse. Marie-Sémi Domeska, ça va bien? La grande Doreska.
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0: C'est
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0: Mon ami Samuel Lucien. On laisse marcher le compas.
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0: Le boss de l'Elogor se brancher.
1: 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C'est parce que ou la cancer.
0: Et par-dessus le marché avec sa présence dans le show. Un salut spécial. À l'une de ses collègues, je veux ici parler de la grande Myrline Auguste. Elle se prépare à fêter également le 6 septembre.
1: C'est l'essentiel.
0: Tes collègues et de l'Elogos, hein. Et la mimi de Marie Ouellet, où est-ce qu'elle est finalement? Est-ce qu'elle y est, non? C'est l'essentiel. Eh ya.
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0: Bonsoir à Gertrude de Marie-Olève.
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0: Les amis comme Mirlande et comme

0: Voilà, mes Jocelyn, ça va bien?
1: J'ai vu ça, c'est pour vous. De la part de Monsieur Seyda.
2: Il est là, yo.

0: hasta yo. Les mêmes digitales. Alors, Francino devrait se déclarer absente pour le show de ce soir, je ne sais pas.
1: Alors, tu places.
0: Je reste celle qui reste au lit pour dormir pendant longtemps.
1: Ouais, bon.
0: La Katia Gabo Mambo, la Maëlys Dandola.

0: Simulation de mise et pour ce que vous aurez à vivre ce dimanche 6 du côté de Montréal avec votre affaire. La sacrée belle et bonne place qui s'appelle
1: Blow Blow Blow,
0: le plaza de l'hôtel Evo. Bel et bien là que vous aurez à faire œuvre qui vaille et faire de présence en solidarité avec ce 7e anniversaire de la bande à Denis Anseïde, la bande originale de Kangé. La fête se fait ici, on est d'accord? Si on est d'accord, je dis simplement une petite reprise de pub, ça ne dérange pas, hein? 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
0: Bagayou. Et je n'ai la gongel dit bah la bagayou. J'avais pas vu naturellement le passage de Gary fils aimé, mais je lui fais mon bonsoir. Marlène Cobit est là. J'apprécie. Qui se souscrit dans cet agenda? J'espère, oui. Comme Marlène en a fait la demande, il y en a plusieurs qui vont faire leur effort pour être présents dans cette précieuse date du 6 pour être avec, bien sûr, le maestro et Reginald Kangé dans ce bal de ZAFEM. Qu'est-ce qu'on dit en plus? Claude Marcelin sera de la partie. El Pancho, également, pour la circonstance, ça te manquait, nous. Sandaï, mais joigne, nous pas joigne, toute bagaille, n'en plan, mais nous. C'est dégager, nous, pour nous faire. Ok? Dégager, nous faire. Y'a pas nos temps pour nous faire. À nous faire. Ok? Bon. Alors, si nous voulons faire, à nous faire. 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
1: Daniel Sylvain.
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2: Bien sûr que oui, j'y suis encore. Je parle de possibilité de prolongation pour cette nuit de service. La musique sans répit. Est-ce que ça s'en vient? Je vous la donne tout de suite, cette chanson-là, en version live. Puis son petit bagage qui pourrait mener nous vers le reste de la soirée. Je vous dis que ce soir, ou tout le long de cette semaine, la note ne fait que signer Zafem, Claude Marcelin, El Pancho, DJ Weezy, DJ Serdi, et quoi encore à se dire pour dimanche le 6 septembre, l'hôtel est vos attention, hey, hey, hey. Le compas.

non a encore passé sous mes yeux, mais ce qu'il est là, c'est Johnny Pierre. Jacques de Casal, l'homme de Casal. Il s'appelle Casal ou l'homme de Casal? De Casalman, Casal Boy à l'instar de Steven Benoît. Whistling Whistly, ça va bien, Valcourt. Salut à toi. Après on peut te moderner, salut. Attention, check. Opa. Hey. Opa. Monsieur Samuel Lucien Soukékor.

est-ce qu'on a le contrôle de Paul-Marie Carline? Monsieur Wilfried Cléofa. Content nous. Malheureusement, je n'ai pas de quoi faire venir Emmanuela Lebrun, Marie-Onide Jean. Hey. C'est peut-être moi qui vais faire débarquer. Je vais dire Wilfried Cléofa, merci tonton. Monsieur Jean-Richard, on a trouvé dessus dans le monde. Jacques Lemar, Jacquet, mon frère. Remets-toi sur tes pieds. Jacques Lanville Trudeau. Toujours absent. Jamais présent. Non, une fois il était là. Je n'ai aucune idée par rapport à monsieur Gilbert Josil.

Looky, look, look. Interville, les organes, ça va bien. L'interville, les organes.

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mal à le comité, comment vas-tu? Voici pour le moment dans son état de réveil. L'homme de la base, commandant production. Ici Romain, hein? L'Interville Léoganer. Gardons modèle, compas, n'a jamais pression, tonton. Gardons modèle, compas. JB à tabac. Yo dou souke kong.

0: Avant là, le comité de la danse pour l'ambiance, ça bouge.
1: C'est ça.
0: Crachez un peu de feu en dessous du live, c'est tout ce que je demande. Et ceux qui sont branchés le 14.

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3: Un bon petit condamne à une suite de services pour cette nuit de bonheur, nous sommes mercredi. Ça change un jeudi matin, vous savez que lorsque la lumière traverse le jour, voire minuit, c'est de dire que le baron encore traverse le carrefour. Et pour ce carrefour,

Radio PBS. Evelyn Selius. Comment y est Tonton? Bonsoir à Gaffney Jocelyn, bonsoir à Grégory. Grégory Mathieu. Ça va bien de Staffelode. Ce soir du friend, tu es en retard, mais l'important c'est d'être.

0: pression. Mais c'est pas possible ça. Gaffney Jocelyn, comment vas-tu? On balance la cadence comme ça. Hey, quel compas, quel bonheur.
1: C'était bonheur.
0: Quel feeling.
1: Santé.
0: Quelle manière de vendre le compas.

0: Mais non, attention, qu'est-ce qu'il y a, qu'est-ce qu'on dit, qu'est-ce qu'on fait, Port-au-Prince, Montréal, dans le même panier, voilà, c'est cassé, cassé, reprenez, soutenez le compas, ayez bien les pieds fermes sur terre, positionnez-vous en équerre, et criez le compas jusqu'à voir la grâce du ciel,
1: compas,
0: la tifère est là. La zone est zone là. Et l'homme les fait des zones là. Bah, avant, attendez. Monsieur Houston Sylvain, me semble avant. Dame, même j'avoue.

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En action, le point de se retirer, naturellement, ce qu'il faut qu'on considère lors d'un show, d'une émission. C'est ce qu'on dit, toute bonne chose, faut considérer la fin. Naturellement, pour le service ici, avant de ce soir, j'aurais aimé passer toute la nuit avec vous. Ça nous aurait permis de faire des précisions, encore plus de précisions sur les fêtes de cette soirée du 6 septembre. Je veux croire, pour le moment, vous en avez tout noté. 26 minutes après minuit, bien sûr que oui, je dois partir. Mais je promets de revenir vous servir encore demain soir. Pour cela, je dois garder mon profil de bonne santé. C'est un souhait formulé à chacun de vous. Bonne santé, bonne nuit. Que Dieu vous protège. Hein. Bonne soirée à Malin Kobi, bonne soirée à Duverger Stéphane, bonne soirée à Kenson Belize, à Zagalo, à toute l'équipe. Luc Derazin, Stéphane Loud, les amis qui ont suivi le show de ce soir, à ceux qui ont partagé particulièrement. J'espère qu'il vous a plu le show de ce soir. Je ferai de mon mieux pour que ça soit davantage satisfaisant. Demain soir, 22h. Et Dieu vous bénisse. Au revoir.

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En fait, à la manière de Reginal Kanji, salutations à gauche, salutations à droite. Merci parce que vous étiez là. À demain soir, au revoir. Bisous, bisous.

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Auditrices et auditeurs, bienvenue à votre émission Souvenir, Souvenir. À Smurteloup, nous avons deux bonnes heures à passer ensemble. Question de revoir notre jeunesse, notre enfance ou notre adolescence à travers un voyage qui sera magnifique parce que les artistes qu'on aura à vous présenter ont mis le paquet pour vous. Et ainsi, vous allez pouvoir revoir tous les souvenirs que vous aimeriez faire remonter à la surface afin de passer un moment agréable. Alors, tout ce que vous avez à faire, c'est de vous installer confortablement et ne pas vous laisser déranger par personne, car ces deux heures vous appartiennent à vous et à vous seuls. Cependant, si et seulement si vous avez la possibilité d'avoir avec vous votre livre de souvenirs, gardez-le juste à côté ou en avant, question de bien coller les chansons aux souvenirs qu'elles représentent le mieux. Sur ce, je vous dis bonne écoute, pardon, bonne écoute, bonne recherche. On va se retrouver de l'autre côté.

puisque je crois la première période a bien mis la table pour le reste, on va poursuivre avec la deuxième section, là où on va regarder les différentes situations amoureuses, comment cela se vivait, comment cela se déclarait et surtout comment cela s'acceptait ou se refusait. Parce que pour vivre la situation, ça prend qu'on accepte, n'est-ce pas, qu'on accepte de dire le oui, que ça soit le garçon ou la fille. Le garçon avait c'était moins régulier que c'est le garçon qui devait dire le oui. Aujourd'hui, c'est différent, on s'entend, mais on est dans la période de notre jeunesse, de notre adolescence, où c'était majoritairement le garçon qui déclarait ses sentiments à la jeune fille et la fille qui disait oui ou qui disait non. On y va tout de suite.

Est-ce que jusque-là ça va? Je réponds pour vous. Oui, bien et très bien. Alors, on approche de la troisième section et comme il est de coutume, cette section est toujours laissée à un ou une artiste qui nous présente parmi les meilleures de ses compositions. Et aujourd'hui, nous avons choisi pour vous Patricia Carli. Mais avant, je dois vous identifier les artistes qui ont bien fait ça à la deuxième section, puisque ils nous ont ramené à cette période et nous faire voir les relations amoureuses, comment on se comportait à cette époque-là. Alors, on a eu Frédéric François, Nana Mouskouri, Alain Barrière, Charles Aznavour et Joe Jacques. Pour tout de suite, on y va avec Patricia Carli. À tantôt.

Nous voici rendus à presque la moitié du chemin de fait, puisque on va approcher de la deuxième heure. Pas tout de suite, évidemment, parce qu'on a encore quelques minutes, mais dans pas bien long, ça sera la deuxième section. Et à partir de la quatrième, donc, qui vient tout de suite, vous le savez, ce sont des balades, des chansonnettes, des mélodies qui vont défiler les unes après les autres, pour vous permettre de revoir le plus de souvenirs possible. Et à travers ce voyage qu'on a débuté, on a déjà croisé les gens qui étaient là. Des gens, on parle de la famille, des amis, des voisins, des camarades de classe et des enseignants également. Des étrangers également et aussi qui nous visitaient. Et pendant les grandes vacances qu'on appelait dans le temps, et ces étrangers-là, dépendamment de la ville dans laquelle on les invitait, eh bien, ils tombaient en amour avec la ville et à chaque année, à la même époque, ils se retrouvent dans cette ville comme s'ils étaient originaires de la ville. Et je sais de quoi je parle. Alors, pour tout de suite, continuons donc notre recherche avec la quatrième section.

Je sais que certains d'entre vous, vous n'aimez pas cette partie-là quand on y est, parce que ça vous annonce ce qui s'en vient. Mais que voulez-vous? Ça en prend. Ça prend que une émission se termine pour que vous ayez hâte à la prochaine et savoir afin de réaliser la surprise de la prochaine. Mais s'il n'y a pas de fin, waouh, on va se lasser, n'est-ce pas? Ainsi, c'est effectivement l'avant-dernière qu'on va vous présenter. Et tout de suite après, vous savez que c'est la sixième. Alors, vous avez un travail ou un devoir à poursuivre, à achever. Profitez-en de ces deux sections pour l'achever comme il faut, pour qu'une fois rendu à la toute fin, vous n'ayez pas de regrets. Parce que vous n'avez pas perdu votre temps. Vous avez bien travaillé et vous avez revu les souvenirs que vous vouliez revoir. Et même quand ce ne sont pas ceux que vous aviez dans votre tête, mais quand même, ces souvenirs vous ont ramené ces pièces, ces chansons, vous ont ramené des souvenirs extraordinaires. Tout de suite. À la 5e.

Nous allons vous présenter la sixième section de l'émission. À ce Smurtelou, laissez-moi prendre encore un peu de votre temps pour vous remercier de votre fidélité à cette émission Souvenir, Souvenir et votre attachement à votre radio chérie. Sachez qu'à chaque fois que mon équipe et moi nous la préparons pour vous, c'est avec beaucoup, mais beaucoup d'amour et de passion que nous la faisons, que nous faisons la préparation, parce que nous voulons que vous soyez satisfait de ce qu'on vous présente. Cependant, si il vous a manqué quelque chose, faites-nous le savoir afin qu'on puisse afin qu'on puisse corriger le tir à la prochaine. Mille et mille fois merci encore pour cette fidélité, pour vos mots d'encouragement, pour des fois également vous n'êtes pas tout à fait satisfait parce que et vous le dites hein, c'est pas à cause de vous, c'est pas à cause de vous en parlant de l'équipe, mais c'est à cause de moi, disait l'auditrice, parce que j'ai été tellement emportée que je n'ai pas pu revoir tous les souvenirs que je voulais. Elle m'a dit qu'elle s'est fait une liste de souvenirs qu'elle aimerait revoir, mais en se disant ça se peut que je ne réussisse pas parce que il y a des chansons que je vais entendre qui vont m'amener autre chose, autre souvenir. Donc certains souvenirs elle a insisté pour me dire qu'ils ne sont pas nombreux, ceux-là qu'elle n'a pas pu retracer, mais certains qui ne se sont pas manifestés en parlant de ces souvenirs. Ça me concerne moi-même, me disait-elle, parce que j'ai voulu voir autre chose. Alors, dans ce cas-là, je vous dis, chère auditrice, la prochaine fois, tâchez de respecter votre liste. Mais des fois, ce n'est pas évident parce qu'il y a un souvenir qu'on a oublié et il y a une chanson qui nous ramène immanquablement ce souvenir. Est-ce qu'on peut dire non, c'est pas toi que je veux voir, c'est l'autre? Non, parce que c'est la spontanéité qui parle à cette émission. Hein, tout de suite la chanson est tout de suite un souvenir. On ne fait pas toujours le choix des souvenirs quand on écoute une chanson, chansonnette. Alors, je vous souhaite en tout cas, chère auditrice, qu'à la prochaine, vous réussissez à avoir cette spontanéité pour vous amener à ce souvenir. Ce qu'il y a de merveilleux quand le souvenir arrive avec la chanson, la musique, c'est parce que ce n'est pas uniquement le souvenir qu'on voit. On voit l'environnement. Où est-ce qu'on était? Comment on était? Comment on vivait? C'est tout ça qui vient. Alors, quand vous identifiez un souvenir sur le papier et une chanson arrive, ça vous amène à une autre situation. Eh bien, ce n'est pas le souvenir sur papier qui apparaît. Que voulez-vous? C'est comme ça. Ainsi, on va vous présenter la sixième. Mais avant, nous devons prendre rendez-vous qui est toujours pour la prochaine fois.

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Psaume 34. De David, lorsqu'il contrefit l'insensé en présence d'Abimélec et qu'il s'en alla chassé par lui. Je bénirai l'Éternel en tout temps. Sa louange sera toujours dans ma bouche. Que mon âme se glorifie en l'Éternel. Que les humbles écoutent et se réjouissent. Magnifiez avec moi l'Éternel. Exaltons ensemble son nom. J'ai cherché l'Éternel et il m'a répondu. Il m'arrache à toutes mes frayeurs. Quand on regarde à lui, on resplendit de joie et le visage n'a pas à rougir. Quand un malheureux crie, l'Éternel entend et le sauve de toutes ses détresses. L'ange de l'Éternel campe autour de ceux qui le craignent et il les délivre. Goûtez et voyez combien l'Éternel est bon. Heureux l'homme qui se réfugie en lui. Craignez l'Éternel, vous, ses saints, car rien ne manque à ceux qui le craignent. Les lionceaux éprouvent la disette et la faim, mais ceux qui cherchent l'Éternel ne manquent d'aucun bien. Venez, mes fils, écoutez-moi. Je vous enseignerai la crainte de l'Éternel. Quel est l'homme qui désire la vie, qui aime de longs jours pour voir le bonheur? Préserve ta langue du mal et tes lèvres des paroles trompeuses. Écarte-toi du mal et fais le bien. Recherche la paix et poursuis-la. Les yeux de l'Éternel sont sur les justes, et ses oreilles sont attentives à leurs cris. L'Éternel tourne sa face contre ceux qui font le mal, pour retrancher de la terre leurs souvenirs. Quand les justes crient, l'Éternel entend, et il les arrache à toute leur détresse. L'Éternel est près de ceux qui ont le cœur brisé, et il sauve ceux qui ont l'esprit dans l'abattement. De nombreux malheurs atteignent le juste, mais de tous l'Éternel le délivre. Il garde tous ses os, aucun d'eux n'est brisé. Le malheur fait mourir le méchant, et ceux qui haïssent le juste seront condamnables. L'Éternel libère l'âme de ses serviteurs, et tous ceux qui se réfugient en lui échapperont à la condamnation.

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Mesdames et messieurs, bonjour. 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À l'heure de votre émission préférée, rencontre matinale, c'est jeudi la prière. Pour vous servir ce matin, votre frère, votre ami, le pasteur Jean-Marie Arquille. Je vais vous accompagner devant le trône de Dieu pour les 60 prochaines minutes. Merci d'avoir choisi les 1410 AM. Merci d'être à l'écoute de votre émission. Réveillez votre pour votre épouse, vos enfants, vos amis. Dites-leur que nous sommes bel et bien dans l'air. Rencontre matinale, jeudi de la prière. Merci, nous allons nous connecter devant le trône de Dieu

promesse que sous le sang, prions pour la protection divine. Père, je te rends grâce car tes paroles dans ma vie sont esprit et vie. Je te remercie, Seigneur, pour ta protection sur ma vie. Je me tiens sur ta parole et je confesse que tu es ma lumière et mon salut. De qui aurais-je peur? Tu es le soutien de ma vie, de qui aurais-je crainte? Quand des méchants s'avancent contre moi pour dévorer ma chair, ce sont mes persécuteurs et mes ennemis qui chancellent et tombent. Je refuse d'avoir peur du mal, car je sais que la main puissante de mon Dieu est sur moi et je suis plein de confiance au nom de Jésus. Je crois dans mon cœur et je confesse de ma bouche que je suis un enfant de Dieu et mon Père céleste ne permettra jamais à mes ennemis de toucher ma vie. Je déclare que je suis sous la plus haute protection, car la parole de Dieu me dit que ma vie est cachée avec Christ en Dieu dans les lieux célestes. Je me lève maintenant et je couvre ma vie ainsi que celle de ma famille dans le sang de Jésus. Je crois et je confesse que sous le sang de Jésus, le diable ne peut rien me faire. Parce que la parole de Dieu déclare que je l'ai vaincu à cause du sang de l'agneau et à cause de la parole de mon témoignage. Voilà pourquoi je confesse que mes ennemis sont vaincus par le sang de Jésus et que je suis plus que vainqueur au nom de Jésus. Je crois et je confesse que ma vie est entre les mains de Dieu. Alors je déclare que je suis intouchable, imbattable et que je suis indestructible. Aucune action de sorcellerie ne peut m'atteindre. Aucune action d'occultisme ne peut me toucher. Aucune œuvre du malin ne peut réussir dans ma vie. Je déclare nul et sans effet toute onde négative de haine et de jalousie dirigée contre moi au nom de Jésus. Je déclare en tant qu'enfant de Dieu que je suis une pierre vivante. Si l'ennemi tente de tomber sur moi, il se brise, et si je tombe sur lui, il est écrasé. Je confesse que quiconque se lève contre moi tombe sous mon pouvoir. Toute arme forgée contre moi est sans effet, et toute langue qui se lève en justice contre moi est condamnée au nom de Jésus. Je crois et je confesse que l'Éternel est mon berger. Même si je marche dans la vallée de l'ombre de la mort, je ne crains aucun mal car il est avec moi. Je déclare que je marche et vis en paix au nom de Jésus. Je me tiens sur la parole de Dieu maintenant et je prends autorité sur toute puissance de peur. Je les chasse de ma vie au nom de Jésus. Je crois et confesse que je n'ai peur de rien ni de personne. Et je ne crains aucune situation car je ne suis jamais tout seul, mais le Seigneur est avec moi. La parole déclare que Dieu est pour moi un refuge et un appui, un secours qui ne manque jamais dans la détresse. C'est pourquoi nous sommes sans crainte, même quand la terre est bouleversée et que les montagnes chancellent. Même au milieu des luttes et des combats, je sais que l'Éternel des armées est avec moi. Le Dieu d'Israël est pour moi une haute retraite. Je crois et je confesse que quand l'ennemi viendra comme un fleuve, le Saint-Esprit le mettra en fuite. Je déclare que mes ennemis viendront contre moi par un seul chemin, mais ils s'enfuiront par sept chemins. Alors je déclare que tous mes ennemis prennent fuite maintenant, au nom de Jésus. Père, je me tiens sur ta parole et déclare que par le pouvoir que tu m'as donné, je marche sur les serpents et sur les scorpions, ainsi que sur toute la puissance de l'ennemi, et rien, absolument rien ne pourra me nuire. Je crois et je confesse que je suis assis avec Jésus à la droite du Père, et mon Dieu a fait de tous mes ennemis mon marchepied, au nom de Jésus. Je confesse que mes ennemis sont maintenant dans la honte et ils ne peuvent m'approcher, car l'ange de l'Éternel campe autour de moi et me protège de tout danger. Je demeure sous l'abri du Très-Haut, je repose à l'ombre du Tout-Puissant. Je dis à l'Éternel mon refuge et ma forteresse, mon Dieu en qui je me confie. C'est lui qui me délivre du filet de l'oiseleur, de la peste et de ses ravages. Il me couvre de ses plumes et je trouve un refuge sous ses ailes. Sa fidélité est un bouclier et une cuirasse. Je ne craindrai ni les terreurs de la nuit, ni la flèche qui vole le jour, ni la peste qui marche dans les ténèbres, ni la contagion qui frappe en plein midi. Que 1000 tombent à mon côté et 10 000 à ma droite, je ne serai pas atteint au nom de Jésus. Je crois et je confesse que de mes yeux, je verrai le châtiment des méchants, car tu es mon refuge, ô Éternel, et je fais de toi ma haute retraite. Aucun malheur ne m'arrivera, aucun fléau n'approchera de ma maison, car tu ordonnes à tes anges de me garder dans toutes mes voies. Ils me portent sur les mains
et mon pied ne peut heurter contre une pierre. Je marche sur le lion et sur l'aspic. Je foule le lionceau et le dragon au nom de Jésus. Puisque je t'aime, ô Éternel, tu me délivres et me protèges. Puisque je connais ton nom, je t'invoquerai et tu me répondras. Tu seras avec moi même dans la détresse. Tu me délivreras et tu me glorifieras. Tu me rassasiras de longs jours et tu me feras voir ton salut.

Nous poursuivons l'adoration avec le pasteur Billy Benson. C'est un privilège pour vous et moi d'être au service de Dieu et de l'adorer.

Encore devant toi, nous avançons devant ton trône pour te demander pardon pour nos péchés, pour te dire merci pour ta grâce, pour te dire merci pour ton pardon et ta miséricorde envers nous. Lorsque nous étions à l'envers des trois, le pont était coupé. Tu as manifesté ton amour envers nous en envoyant Jésus ton Fils prendre notre place, payer le prix dont nous devrions payer, porter le fardeau des péchés qui nous rongeaient, qui nous séparaient. Et ce matin, nous n'avons pas de mots,

Nous faisons partie de la grande famille. Fait que nous pouvons chanter à haute voix, quelle assurance nous sommes sauvés. Fait que nous sommes devenus les gens de ta maison. Merci pour la nuit écoulée. Merci pour cette nouvelle journée que tu as faite. Que cette journée soit pour nous une journée bénie. Merci pour le souffle de vie. Merci pour la santé. Merci pour chaque grâce, chaque délivrance, chaque privilège. Nous ne pouvons pas rester indifférents, car tu as fait pour nous de grandes choses. Certaines fois, nous traversons des moments difficiles, soit par la maladie, par des besoins, mais cela ne veut pas dire que tu es absent. Tu es le Dieu qui est présent. Tu nous donnes la sérénité afin que nous puissions traverser les moments difficiles. Nous voulons prier pour notre vie spirituelle. Nous voulons prier pour nos collègues. Nous voulons prier pour les membres de notre famille. Je prie pour ma vie spirituelle, pour ma femme, mes enfants, mes amis, mes activités. Que tu me donnes une santé robuste. Fais en sorte que je puisse continuer à marcher avec toi dans l'humilité, afin que je sois utile pour moi-même, pour la société et pour mes compatriotes. Nous prions pour Haïti, cet état d'accueil, le Canada, notre pays qui traverse des moments difficiles. À chaque jour, nous espérons que nous allons avoir un aller mieux. Mais tout ce que nous assistons, nous voyons, c'est de la débandade de notre pays. Nous croyons encore, nous espérons encore qu'un jour, Haïti va connaître un moment béni. Il y a un peuple qui prie. Il y a RS qui prie, qui te cherche. Nous te demandons de jeter un regard favorable sur notre pays. Nous prions pour CPAM, cette station de radio, à travers laquelle nous faisons véhiculer ton nom, ta prédication, ton message. Bénis les auditeurs et auditrices. Relève ceux qui sont courbés. Redresse ceux qui sont courbés, relève ceux qui sont tombés. Donne la force, la joie, la paix à ceux qui en ont besoin. Donne-nous la victoire dans nos combats. Bénis-nous au-delà de ces mots de prière. C'est au nom de Jésus que nous prions. À lui soit la gloire, au siècle des siècles.

par une personne digne de respect. Puis imaginez sortir dans un monde où ce respect ne vous est pas toujours rendu. C'est une expérience déstabilisante, n'est-ce pas? Une expérience qui peut vous faire vous sentir petit, insignifiant et impuissant. Mais si je vous disais que vous avez le pouvoir de changer cela? Et si je vous disais que vous détenez la clé pour inspirer le respect, même chez ceux qui semblent déterminés à vous le refuser? Bonjour et bienvenue dans ce voyage de transformation où nous allons découvrir trois façons puissantes de réagir face aux personnes qui ne vous respectent pas. Je suis ici pour vous dire une chose. Vous n'êtes pas seul dans cette épreuve. En réalité, nous avons tous, à un moment ou à un autre de notre vie, été confrontés au manque de respect. Que cela vienne d'un collègue, d'un membre de la famille ou même d'un inconnu dans la rue, c'est une expérience universelle. Ce qui fait la différence, c'est la manière dont nous choisissons d'y répondre. Vous vous demandez peut-être, qui suis-je pour parler de ce sujet? Eh bien, j'ai été exactement à votre place. J'ai ressenti la douleur du mépris, la frustration brûlante de ne pas être apprécié à sa juste valeur et le doute de soi qui s'installe ensuite. Mais j'ai aussi découvert les outils qui permettent de s'élever au-dessus de tout cela, de reprendre son pouvoir et de cultiver le respect que l'on mérite. Et aujourd'hui, je suis ici pour partager ces outils avec vous. Avant de commencer, je voudrais que vous preniez un instant. Si vous êtes dans un endroit sûr, fermez les yeux. Prenez une profonde inspiration. Sentez l'air remplir vos poumons et ouvrir votre poitrine. Puis en expirant, laissez partir tous les moments où vous vous êtes senti méprisé, tous les instants où vous vous êtes senti diminué. Laissez-les derrière vous. Car aujourd'hui, nous tournons une nouvelle page. Nous écrivons un nouveau chapitre de votre histoire, un chapitre dans lequel vous vous tenez droit, où votre valeur ne peut être remise en question et où le respect devient votre nouvelle réalité. Êtes-vous prêt? Parce qu'il ne s'agit pas seulement d'apprendre à gérer le manque de respect. Il s'agit de transformer votre vie entière. Il s'agit d'entrer pleinement dans votre puissance, de reconnaître votre propre valeur et de créer un effet qui changera non seulement la façon dont les autres vous voient, mais aussi la façon dont vous vous voyez vous-même. Vous pensez peut-être, cela paraît formidable, mais est-ce vraiment possible? Et je vous réponds de tout mon être, oui. Absolument. Je l'ai vu se produire d'innombrables fois, non seulement dans ma propre vie, mais aussi dans celle de milliers de personnes que j'ai eu le privilège d'accompagner. Des personnes comme vous, fatiguées d'être traitées sans respect, prêtes à changer et suffisamment courageuses pour faire ce premier pas. Alors, quelles sont ces trois méthodes puissantes pour gérer les personnes qui ne vous respectent pas? Je ne vais pas encore vous les révéler. Car avant de comprendre comment agir, nous devons comprendre pourquoi. Nous devons aller à la racine du manque de respect afin d'en comprendre l'origine, les conséquences et les raisons pour lesquelles il nous touche si profondément. Repensez au dernier moment où quelqu'un vous a manqué de respect. Peut-être était-ce une remarque sarcastique d'un collègue ou un geste de mépris de la part d'un membre de votre famille. Comment vous êtes-vous senti? En colère? Blessé? Peut-être même un peu honteux. Ces émotions sont normales et elles sont puissantes. Elles peuvent influencer nos actions, nos décisions et même la manière dont nous nous percevons. Mais voici la bonne nouvelle. Elles ne sont pas obligées de diriger votre vie. Voyez-vous, le respect ne dépend pas uniquement de la façon dont les autres nous traitent. Il dépend aussi de la façon dont nous nous traitons nous-mêmes. Il dépend des standards que nous fixons, des limites que nous établissons et de la valeur que nous accordons à notre propre personne. Et c'est précisément là que commence notre voyage. Tout au long de cette intervention, nous allons explorer la psychologie du respect, aussi bien lorsqu'il est donné que lorsqu'il est reçu. Nous découvrirons les mécanismes du comportement humain, mettrons en lumière les schémas invisibles qui favorisent le manque de respect et surtout, nous apprendrons à nous en libérer. Mais je tiens à être clair, il ne s'agit pas de devenir agressif ou conflictuel. Il ne s'agit pas de répondre à la violence par la violence. Les méthodes que nous allons voir reposent sur l'empathie, la compréhension et le développement de votre force intérieure. Car le véritable respect ne s'impose pas. Il se mérite.
non pas par la force ou l'intimidation, mais grâce à la puissance tranquille de la confiance en soi et d'une connexion authentique avec les autres. Je peux presque entendre certains d'entre vous penser « Vous ne connaissez pas ma situation. Vous ne savez pas à quel point les personnes de mon entourage sont difficiles. » Et vous avez raison. Je ne connais pas vos circonstances particulières. Mais je sais une chose. Quelle que soit votre situation, vous avez beaucoup plus de pouvoir que vous ne l'imaginez. Vous avez la capacité de transformer la dynamique d'une relation, de changer l'énergie qui s'installe entre vous et les autres, et de faire naître le respect, même dans les environnements les plus difficiles. Alors que nous entamons ce voyage ensemble, je vous invite à garder l'esprit ouvert. Certaines idées remettront peut-être en question vos croyances actuelles. Elles vous pousseront probablement hors de votre zone de confort. Et c'est une excellente chose, car la croissance ne naît jamais dans le confort. La transformation ne se produit pas lorsque nous restons enfermés dans nos habitudes rassurantes. Elle commence lorsque nous osons penser autrement, agir autrement et devenir une nouvelle version de nous-mêmes. Alors, êtes-vous prêt à faire ce grand saut? Êtes-vous prêt à découvrir ces trois puissantes façons de gérer les personnes qui ne vous respectent pas? Êtes-vous prêt à transformer non seulement la manière dont les autres vous voient, mais aussi la manière dont vous vous voyez vous-même? Avant de découvrir la première méthode, laissez-moi vous raconter une histoire personnelle. Une histoire qui illustre à quel point ces principes peuvent transformer une vie. Il y a quelques années, je travaillais dans un environnement toxique. Mes idées étaient constamment rejetées. Mes contributions passaient inaperçues. Et ma présence était souvent ignorée. C'était profondément décourageant. Chaque soir, je rentrais chez moi vidé, abattu, et pour être honnête, profondément irrespecté. J'ai essayé tout ce que je pensais devoir faire. Je travaillais plus dur, je restais plus longtemps. Je faisais toujours davantage que ce qu'on attendait de moi, mais rien ne changeait. Le manque de respect continuait et mon estime de moi s'effondrait. J'ai commencé à remettre en question ma propre valeur, mes compétences, ma légitimité. J'étais au bord de la rupture. Puis quelque chose a changé, pas dans les circonstances extérieures, en moi. J'ai compris que je cherchais le respect au mauvais endroit. Je cherchais la validation des autres, alors que j'avais avant tout besoin de me valider moi-même. Cette prise de conscience a été le premier pas d'un voyage qui a complètement transformé ma vie. Je sais ce que vous pensez peut-être. C'est plus facile à dire qu'à faire. Et vous avez raison. Ce n'est pas facile. Mais c'est simple. Et c'est précisément ce que nous allons explorer aujourd'hui. Des techniques simples et puissantes que vous pouvez commencer à appliquer dès maintenant pour transformer la manière dont les autres vous traitent et la manière dont vous vous traitez vous-même. Commençons donc avec la première des trois méthodes pour faire face aux personnes qui ne vous respectent pas. Êtes-vous prêt? La voici. Cultivez un respect de vous-même inébranlable. Je peux déjà entendre le soupir collectif. Le respect de soi, c'est ça le grand secret? Restez avec moi. Car il ne s'agit pas simplement de se sentir bien dans sa peau. Il s'agit de transformer profondément l'énergie que vous dégagez. Le respect est comme un miroir. Le respect que nous recevons des autres reflète souvent le respect que nous nous accordons à nous-mêmes. Lorsque nous nous respectons réellement, en profondeur, cela change notre façon de marcher, de parler et d'interagir avec le monde. Et en retour, le monde commence à nous répondre différemment. Mais il y a une condition. Ce type de respect de soi ne peut pas être simulé. Il ne consiste pas à afficher un faux courage ou à prétendre être confiant. Il exige un véritable travail intérieur qui vous amène à reconnaître votre valeur, indépendamment de l'approbation des autres. Alors, comment développer ce respect de soi inébranlable? Tout commence par la conscience de soi. Nous devons prendre conscience de notre dialogue intérieur, des histoires que nous nous racontons. À quelle fréquence vous surprenez-vous à penser « je ne suis pas assez bien » ou « je ne mérite pas mieux » Ces pensées, souvent inconscientes, façonnent notre réalité bien plus que nous ne l'imaginons. La première étape consiste donc à les observer. Lorsque ces pensées apparaissent, remarquez-les. Ne les jugez pas. N'essayez pas de les repousser. Observez-les simplement. Cet acte d'observation est déjà extrêmement puissant.
Il crée une distance entre vous et vos pensées. Vous comprenez alors que vous n'êtes pas vos pensées. Vous êtes celui qui les observe. Une fois cette conscience développée, l'étape suivante consiste à remettre en question ces perceptions négatives. Lorsque vous vous surprenez à penser « je ne suis pas assez bien », demandez-vous « est-ce vraiment vrai ? Où sont les preuves ?» Très souvent, vous découvrirez que ces croyances proviennent d'anciennes expériences, des opinions d'autres personnes ou des attentes de la société. Elles ne reflètent pas votre véritable valeur. Remplacez ces croyances limitantes par des convictions qui vous renforcent. Au lieu de dire « je ne suis pas assez bien », dites-vous « je grandis et je progresse chaque jour ». Au lieu de penser « je ne mérite pas mieux », affirmez « je mérite le respect et la bienveillance ». Je sais ce que certains pensent déjà. Les affirmations positives ? Sérieusement. Écoutez-moi jusqu'au bout. Le pouvoir de ces affirmations ne réside pas seulement dans les mots. Il réside dans le changement d'état d'esprit qu'elles provoquent, dans l'énergie nouvelle qu'elles créent, dans la manière dont vous commencez à vous présenter au monde. Lorsque vous croyez réellement en votre propre valeur, cela se voit, dans votre posture, dans votre voix, dans les limites que vous posez. Et les autres réagissent à cette nouvelle énergie. Ils ne sauront peut-être pas pourquoi, mais ils commenceront à vous traiter différemment. Cependant, le respect de soi ne repose pas uniquement sur la pensée positive. Il repose aussi sur l'action. Il consiste à faire des choix qui honorent votre valeur. Cela peut vouloir dire non à ce qui ne vous sert plus. Prendre la parole lorsque vous n'êtes pas d'accord, même si cela est inconfortable. Ou quitter des relations et des situations qui sapent continuellement votre estime de vous-même. Ces décisions ne sont pas faciles. Au début, elles peuvent même être terrifiantes. Mais chaque fois que vous choisissez de vous respecter, vous envoyez un message puissant à vous-même et au monde. Le message que vous êtes une personne digne de respect. Enfin, parlons d'un aspect essentiel du respect de soi que l'on oublie trop souvent. Prendre soin de soi. Et je ne parle pas seulement de bains moussants ou de soins du visage, même si ces moments peuvent être agréables. Je parle du fait de prendre réellement soin de vous sur tous les plans, physique, émotionnel, mental et spirituel. Prendre soin de votre corps, c'est le nourrir avec une alimentation saine, le faire bouger d'une manière qui lui fait du bien et lui offrir le repos dont il a besoin. Chaque fois que vous prenez soin de votre santé physique, vous envoyez un message clair à vous-même et au monde. Ma personne a de la valeur. Le soin émotionnel consiste à vous autoriser à ressentir vos émotions sans les juger. Il consiste à développer votre intelligence émotionnelle et à apprendre à gérer vos émotions de manière saine. Cela peut passer par des pratiques comme tenir un journal, méditer ou consulter un thérapeute. Prendre soin de sa santé mentale consiste à stimuler son esprit, à se lancer des défis, à apprendre et à évoluer. Cela peut signifier lire des livres, suivre des formations ou participer à des conversations enrichissantes. Lorsque vous investissez dans votre développement intellectuel, vous renforcez votre confiance en vous et élargissez votre vision du monde. Prendre soin de sa vie spirituelle ne signifie pas nécessairement pratiquer une religion. À moins que cela ne corresponde à vos convictions, il s'agit avant tout de vous connecter à quelque chose de plus grand que vous, de trouver un sens et un but à votre existence. Cela peut passer par la méditation, le temps passé dans la nature ou toute activité qui vous apporte un sentiment de paix, d'harmonie et de connexion. Lorsque vous accordez la priorité à ces différentes formes de bien-être, vous vous envoyez un message puissant. Vous méritez de recevoir de l'attention, de l'amour et des soins. Et cela renforce naturellement le respect que vous avez pour vous-même. Mais c'est précisément là que beaucoup de personnes se trompent. Elles pensent « je commencerai à me respecter lorsque les autres me respecteront ». En réalité, c'est exactement l'inverse. Les autres commencent à vous respecter lorsque vous commencez à vous respecter vous-même. Réfléchissez un instant. Avez-vous déjà rencontré quelqu'un qui dégageait naturellement un profond respect de lui-même? Une personne qui avance avec une confiance calme, qui exprime ses opinions sans s'excuser d'exister et qui sait poser des limites claires. Comment vous sentiez-vous en sa présence?
Il y a de fortes chances que vous ayez eu spontanément envie de la traiter avec respect. Voilà la puissance du respect de soi. Il crée autour de vous une énergie particulière que les autres perçoivent instinctivement. Et ils y répondent, souvent sans même comprendre pourquoi. Je voudrais toutefois préciser une chose importante. Cultiver le respect de soi ne signifie pas devenir arrogant ou centré uniquement sur soi-même. Bien au contraire, le véritable respect de soi développe souvent davantage d'empathie et de compassion envers les autres. Lorsque vous connaissez votre propre valeur, vous n'avez plus besoin de rabaisser quelqu'un pour vous sentir supérieur. Vous pouvez reconnaître la valeur des autres sans que cela menace la vôtre. Alors, comment mettre tout cela en pratique? Comment commencer dès aujourd'hui à construire ce respect de soi inébranlable? Voici quelques actions concrètes. Tout d'abord, commencez chaque journée avec une intention. Avant même de sortir du lit, décidez de la manière dont vous allez vous traiter aujourd'hui. Par exemple, aujourd'hui, je me parlerai avec bienveillance. Ou encore, aujourd'hui, je respecterai mes limites. En définissant cette intention dès le matin, vous préparez votre esprit à reconnaître toutes les occasions de vous respecter au cours de la journée. Ensuite, pratiquez l'autocompassion. Nous sommes souvent beaucoup plus sévères envers nous-mêmes qu'envers les personnes que nous aimons. Lorsque vous faites une erreur ou traversez un échec, au lieu de vous critiquer durement, adressez-vous les mêmes paroles que vous offririez à un ami. Dites-vous, « Ce n'est pas grave, tout le monde fait des erreurs. » Puis, demandez-vous, « Qu'est-ce que je peux apprendre de cette expérience ?» Une autre pratique très puissante consiste à tenir un journal du respect de soi. Chaque soir, notez trois actions que vous avez accomplies dans la journée pour honorer votre valeur. Peut-être avez-vous osé exprimer votre opinion pendant une réunion. Peut-être avez-vous pris du temps pour vous. Ou peut-être avez-vous simplement dit non à quelque chose qui ne vous semblait pas juste. Reconnaître ces gestes renforce progressivement votre habitude de vous respecter. Parlons maintenant des limites. Établir et maintenir des limites saines est un élément essentiel du respect de soi. Pourtant, c'est aussi l'une des choses les plus difficiles. Nous avons souvent peur qu'en posant des limites, les autres nous trouvent égoïstes ou désagréables. Mais la réalité est tout autre. Des limites claires sont une preuve de respect envers soi-même. Et elles améliorent souvent la qualité de nos relations. Commencez par de petites choses. Entraînez-vous à dire « non » lorsque certaines demandes ne correspondent pas à vos valeurs ou à vos priorités. Observez ce que vous ressentez. Au début, il est normal de ressentir un certain inconfort, mais vous découvrirez également un profond sentiment de liberté et de puissance. Avec le temps, vous serez capable de poser des limites plus importantes. N'oubliez jamais ceci. Vous n'êtes pas responsable de la réaction des autres face à vos limites. Certaines personnes, surtout celles qui avaient l'habitude de les franchir, tenteront peut-être de vous faire culpabiliser. C'est normal. Restez ferme, car en faisant cela, vous vous honorez.

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3: Il est marqué dans notre studio 5h57 minutes. C'est tout le temps dont nous disposons. Ça a été un plaisir de vous servir. Je vous donne rendez-vous demain matin sur la même station à Paris pour une autre émission similaire. En attendant, je vous laisse avec la paix de Dieu. Et que Dieu vous garde, que Dieu vous bénisse. Et gardez l'écoute. L'équipe Réveil Matin est déjà sur place pour nous informer de toutes les dernières nouvelles d'ici et d'ailleurs. Que Dieu vous garde, que Dieu vous bénisse, que Dieu vous protège. À demain. Bye bye.

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0: 3 septembre 2026, il est 6 h passées de 2 minutes. Vous êtes donc à l'heure de réveil matin sur CPAM. Bonjour Montréal, bonjour le monde, bonjour Haïti, bonjour Asma Abdelou, comment ça va?
1: Bonjour Thilo Jean-Paul, bonjour Jean-Ernest, bonjour à tous, ça va bien, merci. Et vous, comment allez-vous?
0: Je vais très bien, merci. Bonjour Jean-Ernest, comment ça va?
2: Ça va toujours bien, même quand ça va mal. Mais bonjour à vous autres aussi, bonjour à tous nos auditeurs, à toutes nos auditrices. Hier aussi, moi j'ai eu encore des répercussions à la radio sur le Dukunu.
1: Je vous le dis là,
2: Hein?
1: Dukunu est rendu populaire grâce à CPAM et à Réveil Matin.
2: Ouais.
1: Il n'y
2: Pour
1: a
2: ceux
1: que
2: qui n'en
1: là
2: ont
1: qu'on
2: jamais
1: entend
2: mangé,
1: parler. Pardon?
2: pour ceux qui n'ont jamais mangé, ils doivent se dire, mais de quoi parle-t-on Dukunu? Hein? Et on m'explique même que j'avais déjà un petit pressentiment que ça, c'était une déformation de doux comme nous. Doux comme nous. Ah ben, au lieu de doux comme nous, ça fait Dukunu.
1: Mais c'est quoi le rapport?
2: C'est quoi le rapport? Ben, parce que c'est doux, c'est.
1: Nous sommes doux?
2: Ben, les femmes sont surtout douces.
1: Ben,
2: Ce serait
1: on ne s'appelle
2: l'origine du
1: pas
2: nom?
1: Dukunu.
2: Hein?
1: Pardon, Tilou?
0: Ce serait l'origine du nom?
2: Du
0: Du
2: nom.
0: Dukunu?
2: Du Dukunu.
0: Ah,
2: Dukunu.
0: bon.
2: Et ça, c'est surtout dans le nord. Le nord, c'est vraiment, au lieu de con nous, ben ça va faire cou-nous. Cou-nous.
0: Ok, mais c'est quoi le rapport avec
1: Oui.
0: le Dukunu, à part le
2: Parce
0: nom
2: que
0: même?
2: c'est doux, à part, c'est doux, c'est doux. Et pour ceux qui disent qu'il n'y a pas de sucre ou de sirop, non, c'est doux, c'est sucré,
1: Mais
2: c'est doux.
1: ben la cassan aussi est sucrée.
2: Mais toutes les choses ne vont pas s'appeler doux comme nous, là. Comme
1: Mais c'est
2: sucré comme nous. Bon.
1: pourquoi ben là, en tout cas, pourquoi on
2: Bon.
1: choisit le Dukunu là?
2: Ben, Asma Ertelou, pose-moi pas la
1: Oui.
2: question. Je ne suis pas son parrain.
1: Ben il fallait poser la question à la personne.
2: Mais comment la personne peut savoir
1: Mais
2: ça,
1: pourquoi elle le
2: Asma? Un nom,
1: répète si
2: c'est un
1: elle ne sait
2: nom. Un
1: pas?
2: nom, c'est un nom, là. Pourquoi Femme
0: Ben, reste
2: Padra?
0: quand
2: Pourquoi
0: même.
2: Femme Padra?
0: Voilà,
2: Ok.
0: non, ouais.
2: Hein?
1: Femme Padra, c'est pas, je sais pas, là, c'est pas un
0: On
1: coin du pays.
0: Oui, on peut ne pas savoir pourquoi ça s'appelle Dukunu, mais nous expliquer le Dukunu veut dire tout
1: Tout
0: comme
1: comme
0: nous.
1: nous.
2: Et puis, Tilou, quand
0: Bon.
2: tu as déjà le
1: Franchement.
2: début d'une explication, tu t'estimes chanceux. OK?
0: Oh,
2: Mais,
0: mon.
2: regarde là, depuis le temps que je te pose la question, pourquoi Femme Padra? Tu me dis, ah, mais il doit y
0: Ah non,
2: avoir.
0: mais si tu veux, mais si tu veux que je fasse pareil, que je t'en invente
2: Il
0: une
2: doit y avoir une
0: explication.
2: histoire. Voilà.
0: Bon, en tout cas.
2: Et quand l'histoire n'est pas là, tu inventes l'histoire. OK, Tilou?
0: Voilà,
2: Bon, d'accord, ben
0: ouais.
2: voilà. OK?
0: Bon.
2: Laisse-moi tranquille. OK, Tilou?
0: Ok. On va prendre la chose comme ça. On va à la circulation et la météo d'abord, avec.
1: Prends l'habitude de questionner pour comprendre, pour savoir ce
0: Ben
1: que
0: oui.
1: tu nous racontes le
0: Ouais.
1: matin.
0: On va tout de suite à la météo et la circulation.
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Alors, le Pont-Mercier, la 138, ça va, la 132, vous êtes un peu avant Home Alone jusqu'au pont, mais c'est au ralenti, c'est pas de la congestion. Champlain, Bonaventure, Victoria, Jacques-Cartier vont bien. Le tunnel La Fontaine vers Montréal là, sera fermé pour la fin de semaine, la longue fin de semaine, à compter de demain 23h jusqu'à mardi matin 5h. Mais uniquement en direction de Montréal. La 25 sud pour le tunnel vers Montréal, 20 minutes à la hauteur de Beaubien, une dizaine par Soligny. 40 rue Pantigny, vous êtes avant Roi-René jusqu'à la métropolitaine parce qu'il y a eu un camion en panne. Il n'est pas encore déplacé, mais les secours sont sur place. La métropolitaine vers l'ouest de la Cordère à Simpson, également entre les 2:15. Vers l'est, c'est beau. L'autoroute des Laurentides vers le sud, 640 Gédéon-Ouimet, 13 sud, Grande Côte, Pesé-Routière, 27 Terrebonne, Montémasson, jusqu'au pont de l'île Saint-Jean. Les ponts de Laval sont recommandables, sauf Papineau, rendu à Montréal, vous êtes un peu nombreux. Olivier Charbonneau, donc c'est bon. La 20 d'Écarie, allez-y, ça roule. 514-287-1288.

0: Nuageux avec des averses ce matin, 21-20. Risque d'averse en après-midi, 40%, dit-on, 25-33. Risque d'averse en soirée, 21-24. Passage nuageux au cours de la nuit, 17 francs. Le soleil qui est arrivé sur Montréal à 6h18, il va se coucher à 19h20. Présentement, il fait 19 et vous ressentez 20 degrés. En Haïti, on s'arrête à Petit Trou de Nip. On est déjà allé là. Hein?
1: Oui.
0: Département, le nom le dit.
1: Ben, ça doit être le NIP.
0: Et voilà, arrondissement. John Bob, Jokolan.
1: Miragouane?
0: Ben, non, on n'a pas de Jokolan. Miragouane, c'est nous quand même.
1: Je sais pas.
0: En Savo.
1: Ah, ok.
2: En Savo.
0: On les appelle comment?
1: Ah.
0: Je comprends pas pourquoi,
2: Des
0: mais je comprends pas
2: Nipois,
0: pourquoi.
2: Nipoises.
1: Ben, ça doit être le nom de tout le département, Nipois, Nipoise.
0: Ben oui, c'est ça là, mais c'est pas le nom des gens de Petit Trou de Nip.
1: Trou Nipois, Trou Nipoise.
0: Ah, tu l'as, Tilou.
2: Non, non, ça c'est pas vraiment pas bon là. Qu'est-ce
0: Ah,
2: que ça
0: mais
2: veut
0: c'est ça
2: pas
0: leur
2: dire?
0: nom.
2: Non, mais alors, qu'est-ce qu'on fait du petit là?
1: Ben, il n'y a pas de gros trou de Nip, non.
2: Ah,
1: Pas de...
2: ben, un gros trou là, c'est.
0: En
2: Non,
0: tout cas, trou
2: c'est vraiment
0: nipois,
2: pas
0: trou nipoise.
2: Hein?
0: C'est trou nipois, trou nipoise. C'est là qu'on a fait le projet de choses, là.
2: Est-ce qu'on dit trou?
0: Trou nipois.
2: Trou? Trou?
0: Trou avec le
1: Ben, on dit le
0: R.
1: trou parce que en créole, c'est mon trou, petit trou de Nip. Comment est-ce qu'on le dit en créole d'abord, petit trou de
0: Trou de
1: Nip?
0: nip. Trou, on ne dit pas tout de nip. On dit trou de nip.
1: Mais en créole.
0: Trou, oui, trou de nip.
2: Un
0: C'est comme
2: trou, c'est
0: ça,
2: un
0: oui.
2: trou?
1: Ok.
0: Non, on dit le petit aussi, là, hein, en créole. Petit trou de nip. Oui, au complet. Alors, ils sont un peu nombreux aussi, oui, là, petit, laissez-moi vous dire ça. Donc, on nous dit, petit trou de nip, ils sont 29 990 habitants au recensement 2015. 153,19 km². Et la commune est composée des sections communales Raymond, Tibi, Tibiret, dans le quartier de Grand Ravine, Vigny, dans le quartier Liéveux. Ils cultivent là-bas du café, de la canne à sucre et du coton. On nous dit qu'il y a, la commune est également un petit port de pêche. Alors, voilà pour Petit Trou de Nip. La météo, généralement nuageux ce matin 31-41, de la pluie en après-midi 30-38, orage passager, pardon, 24-28, et partiellement nuageux au cours de la nuit, 23-27. Le soleil qui va arriver à 6h40, il va faire dodo à 19h07. Présentement, il fait 24. Et les gens là-bas, dont Préjean, ressentent 26 degrés. Voilà.
2: Petit trou de nippe.
0: Oui, monsieur,
2: Bonjour, Préjean.
0: qu'on a essayé d'éclairer, mais que ça n'a pas duré longtemps.
2: Elle n'a pas duré longtemps.
1: Avec des lampadaires.
0: Oui, ben
2: Oui.
0: oui. On
1: Bon.
0: n'est pas EDH, non?
1: Ouais, parce que le problème avec les lampadaires, et c'est ce qui s'est passé aussi à Port-au-Prince et les autres endroits où on en a mis, c'est qu'il faut un plan d'entretien pour les batteries.
0: Mais certains.
2: Mais quand tu fais ça, il me semble, tu aides l'étranger, tu fais ça, il me semble que les autorités locales devraient au moins
1: Oui,
2: s'assurer.
1: tout à fait, tout à fait.
2: Hein?
1: Ouais. Ça ne revient pas à la personne qui a fait le premier don, ça c'est sûr.
2: Hein? Ben, c'est terrible. Je suis allé à la mairie et j'ai parlé à des gens et puis bon, pas plus. Pas plus. Ils étaient contents, mais.
1: Et ça c'est un... C'est un aspect qu'il faudra résoudre, il faudra travailler dessus aussi en Haïti,
0: Lequel aspect?
1: l'affaire de l'entretien. Parce qu'on fait plein de choses. Quand on arrive à certains endroits en Haïti, on a l'impression que rien n'a jamais été fait là. Pourtant, il y a plein de choses, plein d'argent ont déjà été dépensés. Mais comme il n'y a pas ce suivi, il n'y a pas cet entretien, bon, on finit
2: Non,
1: par perdre ses
2: mais parlons
1: investissements.
2: d'entretien là, Thilou. Il faut dire que normalement, si tu fais le premier pas, tu dépenses beaucoup plus d'argent. Ben, c'est la population locale, en tout cas les autorités, qui devraient s'assurer du suivi
1: Non, tout à fait.
2: et de l'entretien, surtout. Si ça vous est vraiment utile, ben, organisez-vous, faites des levées de fonds, n'importe quoi, mais assurez-vous. Il va y avoir un entretien et c'est pas moi qui vais être là pour empêcher que les gens viennent voler les batteries et les affaires, non. Moi,
1: Bon,
2: c'est.
1: ben oui, le vol et puis ça je pense que c'est autre chose et très ponctuel qui peut se résoudre assez facilement hein. Mais le vrai problème c'est que on n'a pas en tête d'entretenir quoi que ce soit. On fait une route et puis il y a aucun plan de prévu sur dans combien de temps est-ce qu'il faudra regarder comment va cette route.
2: Ah
1: Ce n'est
2: ouais,
1: pas ça.
2: ne nous confondez pas davantage, mon cher ami. Parce qu'il y a le travail de l'État, comme creuser des routes et à s'assurer de l'entretien. Et moi, comme bénévole, je supporte
1: Ah
2: un
1: ben,
2: projet, je travaille un projet. Est-ce que c'est à moi? Si tu me dis que moi aussi, en faisant un projet d'électrification avec des panneaux solaires
1: je
2: dans
1: n'ai jamais dit ça.
2: un endroit, ben alors ça là, je pense que le bon sens nous dit que c'est à la responsabilité, cet aspect-là, du suivi de l'entretien et de l'entretien inclut
1: Et on est
2: aussi
1: d'accord, je l'ai dit, hein.
2: s'assurer que qu'il doit y avoir une vigie pour que le bien reste à la disposition de la population. Qu'on ne se fasse pas voler les batteries, etc. Mais ça, c'est vraiment
0: Mais c'est
2: localement que ça doit se faire.
0: tout à eh bien c'est tout ça là, c'est parce qu'il n'y a pas d'autorité compétente en
2: Pas seulement
0: Haïti.
2: les autorités,
0: Oui,
2: si
0: Jean-Ernest,
2: c'est utile, pas
0: mais
2: seulement les autorités,
0: la
2: la
0: mairie
2: population.
0: ferait travailler les gens
2: Ouais.
0: pour
2: Mais les gens
0: l'entretien
2: devraient commencer. Quand
0: avec
2: on a
0: monsieur.
2: parlé, par exemple, de cette population qui, au début de l'ère Aristide, qui s'est mise debout et qui a commencé à prendre soin des quartiers, à les nettoyer, etc. Ça, ce n'était pas les autorités qui ont donné ça à la population.
0: Oh, mais là, on parle de lampadaire. C'est pas la
2: Mais
0: même chose.
2: lampadaire,
0: Tu peux prendre
2: nettoyage,
0: un balai et
2: entretien, c'est la
0: nettoyer.
2: même
0: Non,
2: chose, chère Madame
0: Jean-Ernest.
2: Ortelou.
0: Jean-Ernest.
2: C'est la même chose. La population a une responsabilité qu'elle doit se donner,
0: La
2: qu'elle doit.
0: responsabilité, moi, que je verrais dans ce cas-là de la population, c'est de faire une espèce de comité pour inciter les gens à faire un fonds d'entretien, OK? À mettre de l'argent pour l'entretien. Mais ce ne sont pas les gens de la population qui vont faire cet entretien-là. C'est ça mon problème. L'État doit intervenir, donner vos travailleurs pour faire l'entretien, même si c'est la population qui crée le fonds. Mettons, quoique bon, bref, là. Mais en tout cas, moi, c'est là que je verrai la participation de la population. Mais on peut pas demander à monsieur, madame, tout le monde d'aller grimper pour réparer les lampadaires, d'aller grimper. Non, là. Oh. Si les
2: Est-ce
0: gens
2: que
0: ne s'y connaissent
2: c'est
0: pas.
2: comme ça que tu comprends ça, là, aller grimper?
0: Ben, tu me dis, c'est la population qui devrait. Mais ce sont les gens
2: Tu
0: de la
2: sais,
0: population.
1: alors,
2: Quand on
1: moi
2: parle de.
1: quand j'ai parlé d'entretien, hein, le but n'était pas forcément de trouver voilà qui est responsable, non. C'est de dire que la société haïtienne n'a pas ce réflexe d'entretenir ce dans quoi elle investit. Et pas seulement lampadaire ou autre, c'est pratiquement
2: Même
1: tout,
2: de
1: dans tout.
2: protéger, imaginez de protéger. L'État a énormément de difficultés. Il faut responsabiliser cette population-là aussi. Énormément de difficultés par rapport au maintien de ce qui est fait. L'État fait une route balise la route avec des, comment on appelle ça, des réflecteurs, on va appeler ça comme ça, hein? Des réflecteurs. Question.

0: ce qu'on trouve dans... C'est incroyable, ça. Est-ce que l'État doit mettre un policier à chaque coin de rue alors que la route nous sert à nous, membres de la population? La population a une responsabilité aussi. Qui vole ces affaires-là? C'est des membres de la population,
1: Ouais,
0: ce n'est pas des Martiens.
1: on est d'accord, mais on va être très naïf si on croit que c'est une prise de conscience qui va changer ça. Ce qui
0: Ah ben, il faut
1: doit
0: faire le
1: changer ça?
0: travail de prise de conscience, sinon.
1: Évidemment, évidemment, mais on sait très bien que la solution, là encore, ça va revenir à l'État, c'est d'avoir des sanctions quand tu es pris. Ben voilà.
0: Ben,
1: Voilà. Sinon.
0: dis-moi, je te dis là, vraiment, ça sera extrêmement difficile qu'il y ait un policier à tous les coins de rue pour surveiller les gens qui vont
1: Ah
0: détourner.
1: oui.
0: Et ils prennent ça, ils mettent dans leur brouette, ils mettent ça dans
1: Oui,
0: leurs
1: c'est
0: affaires.
1: vrai en plus, leur
0: Non, non,
1: bicyclette
0: mais
1: là.
0: c'est incroyable, c'est insensé. Il faut dire les choses telles qu'elles sont, hein. C'est honteux,
2: Oui,
0: mais...
2: mais la sensibilisation ne se fait pas en Haïti, peu importe le domaine là. Peu importe, les gens font ce qu'ils veulent comme ils veulent, et puis bon,
1: Mais
0: et ça finit là, là. quand
2: Et ça
0: toi-même
2: prendrait une campagne de sensibilisation à penser, là.
1: le ton aussi, à ce moment-là, ça doit être donné par la tête. Il faut que les gens
0: Le
1: comprennent
0: ton
1: que
0: doit être donné par la tête. Alors,
1: bon.
0: Tilou, moi-même, je suis dans une population, OK? On vient d'établir un pont, jeter un pont sur une rivière. Et puis, pour mes petits besoins personnels, je m'amuse à déboulonner le pont, déboulonner parce que j'ai besoin des boulons pour aller vendre, etc. Je déboulonne, je déboulonne jusqu'à ce que le pont tombe dans la rivière. Ça,
1: Ben, personne ne dit que c'est
0: nous
1: normal.
0: décourager
1: Mais non,
0: matériellement
1: mais
0: parce que là,
1: qui dit que
0: non, on ne
1: c'est
0: dit pas que
1: normal?
0: c'est
1: Attends, qui
0: normal,
1: dit que c'est
0: mais
1: normal,
0: voilà.
1: Jean-Ernest? Qui dit que c'est normal ça? Personne ne dit que
2: On
1: c'est
2: n'a pas dit
1: normal.
2: que c'est normal.
0: On n'a pas dit que c'est normal.
1: Non, mais on
0: Alors,
1: dit que pour que ça n'arrive pas.
0: est-ce que c'est l'État qu'on doit sensibiliser? Mon Dieu!
2: Oui.
0: C'est l'État qu'on doit sensibiliser. Bon, OK,
2: Oui.
0: d'accord. OK,
2: Pour
0: d'accord.
2: qu'ils prennent
0: Tu as
2: action quand les
0: répondu
2: gens
0: à
2: posent
0: cela,
2: des...
0: je n'ai plus rien
2: Pour
0: à
2: qu'ils...
1: dire.
2: Non,
1: Ouais,
2: pour
1: je ne
2: qu'ils
1: comprends pas,
2: prennent action
1: Jean-Ernest.
2: quand les gens
1: Bon, bien
2: posent des
1: voilà.
2: gestes
1: C'est
2: comme
1: ça.
2: ça.
1: C'est ça. Je ne comprends
0: Oh,
1: pas, Jean-Ernest, ce matin.
0: c'est ça. Alors, donc, ça veut dire que, encore une fois, on est à l'époque où on vient de construire des latrines et puis ça prend un chef à bâton pour dire, ne fais pas la chose à terre, allez là. Ah, bah, arrête, là. Ça veut dire qu'on est loin du compte, on est loin, loin, loin. On n'est pas à l'Esther, on n'est pas... On est loin, loin, loin, loin.
1: Ben, pourquoi tu ne veux pas regarder qu'on est loin?
0: Ben, non, ben, si on est loin, je suis conscient qu'on est loin, mais il ne faut pas sensibiliser l'État, mon Dieu. Ça veut dire que
2: Mais l'État
0: ça
2: aussi est loin.
0: devient un État, ça
2: Mais
0: devient un
2: l'État
0: État
2: aussi.
0: policé.
2: J'en
0: Je ne comprends pas,
2: ai.
0: c'est un État avec des chefs de tonton Macoute,
1: Ok,
0: de
1: d'accord,
0: grande
1: Jeunesse. Ok,
0: section
1: on ne
0: de partout.
1: sensibilise pas l'État. On ne sensibilise pas l'État. On fait quoi?
0: On sensibilise la population. Et c'est
2: Mais
0: là
2: qui
0: que je vous
2: ont?
0: dis,
2: Qui
0: c'est
2: a
0: là
2: le
0: que je
2: ont?
0: vous
1: C'est
0: dis
1: ça.
0: que
1: C'est le rôle de
0: les
1: l'État de
0: peuples
1: sensibiliser la
0: latino-indigènes
1: population.
0: qu'ils méritent.
1: Ouais.
0: Si on
2: Qui
0: est,
2: est
0: on a,
2: le ont,
0: si on tient,
2: Jean-Ernest?
0: si on regarde votre raisonnement, ça veut dire que dans cet état-là, il faudrait qu'il y ait beaucoup de chefs de section, chefs de tonton Macoute, pour nous diriger
1: Ah, tu m'as
0: dans
1: posé
0: nos
1: la question,
0: moindres
1: c'est
0: actions.
1: qui est le on? Qui
0: Ne
1: est
0: fais
1: le
0: pas la
1: on?
0: chose à terre, allez là, il y a la, le, ben,
2: Qui
0: est-ce
2: est
0: qu'on a
2: le
0: du bon
2: on,
0: sens?
2: Jean-Ernest? Qui est
0: Est-ce
2: le
0: qu'on a du
2: on?
0: bon sens?
2: Mais c'est qui le on? C'est qui le on?
1: Cette sensibilisation dont tu parles, ça revient encore à l'État. Et l'État, normalement, sensibilise et lorsque vous ne suivez pas les directives, elle sanctionne. Enfin, il
2: Et
1: sanctionne.
2: voilà. Regarde cette
0: Alors,
2: affaire qu'on appelait, oui,
1: ce n'est
2: Jean-Ernest.
1: pas la sensibilisation qui n'existe pas en réalité,
0: Ce
1: ce
0: que
1: sont
0: vous ne
1: l'absence de
0: comprenez
1: sanctions.
0: pas, si la population ne comprend pas ça, et que à la tête de l'État, c'est des membres de la population, l'État ne peut pas comprendre ça non plus.
2: Oh, ah ben non.
0: Et
2: Là, tu es en
0: comprenez-moi
2: train
0: bien.
2: de dédouaner l'État.
0: Comprenez-moi bien. Parce que l'État, là, l'État, c'est des membres de la population, c'est la population aussi. Si la population ne peut pas comprendre le b.a.-ba du bon sens, là, eh bien, l'État ne peut pas comprendre ça non
2: Non,
0: plus.
2: ça, j'achète pas ça.
0: Ah ben
2: Je
0: ben.
2: ne dédouane pas
0: Ah
2: l'État avec ça.
0: ben.
2: Non,
0: Ah ben.
2: non, non,
0: Ah
2: non,
0: ben.
2: non.
0: En droit de
2: Parce
0: l'État.
2: que ce même État-là dont tu parles, va chez lui, là. C'est bien rangé chez lui.

0: Ah.
1: Il fait attention pour ne pas briser quelle que soit la chose qui se trouve chez lui.
0: Ah, c'est quoi?
1: Ben oui, et non, moi
0: Alors,
1: je ne veux pas. Ou bien ne va pas dans l'étang.
0: tu
1: Si tu
0: vois
1: n'as pas de bon sens, ne va pas là. Là, pas là.
2: Je pense que on est en train
0: le couille d'âme
2: d'infantiliser
0: vole
2: aussi. Ben
0: les
2: oui.
0: balises.
2: On est en train de les infantiliser en disant, bon, ils ne comprennent pas, c'est parce qu'ils ne comprennent pas, ils ne savent pas ce
0: Mais
2: qu'ils
0: et la
2: font.
0: population, pour qu'est-ce que, pour, pourquoi on est en train de l'infantiliser?
2: Maintenant, c'est toi qui
0: Pourquoi?
2: infantilises
0: Pourquoi?
2: la population là.
0: Quoi?
2: C'est toi qui infantilises la population.
0: Non, mais ben, pourquoi la population? Eh bien, la population qui vole les membres de la population, pas toute la population, qui vole
2: Oui, on se
0: des
2: comprend.
0: affaires insignifiantes, etc., pour son bien personnel. Lorsque tu prends ce monsieur-là qui vole les balises, là, les 3 points rien pour mettre sur sa brouette, etc., lorsque tu places ce même monsieur-là dans l'État, il va voler l'argent
1: Mais
0: du peuple.
1: tu ne places
0: Il
1: pas
0: va
1: mes
0: voler l'argent
1: hein?
0: du peuple. S'il ne peut pas comprendre qu'il ne
1: Deux
0: peut pas
1: monsieur.
0: voler la balise, une affaire qui protège la population, lorsque tu le mets à un autre endroit dans le gouvernement, il va voler l'argent du peuple.
1: Jeunesse, regarde cette affaire qu'on appelait Chaland. Tu te rappelles là? Du Chaland?
0: Moi, je n'étais pas encore né sur le temps des Charles. OK?
1: Oh, pas fait
0: On m'a
1: ça.
0: parlé de Charlin.
1: Pas fait ça.
0: Eh ben, mais j'étais pas encore né. Non,
1: Je ne
0: j'étais pas
1: connaissais pas
0: encore
1: les
0: né sous Charlin.
1: Charlans
0: Peut-être qu'il m'aurait ramassé, moi, si j'étais sous Charlin.
1: qui ramassait les gens qui marchaient, surtout les jeunes, je pense, qui marchaient les pieds nus. Et c'est l'État qui faisait ça. C'était pas la population.
0: Plein d'affaires, là, c'est.
1: Non, ça c'est quasiment rien là par rapport à ce qu'on parle des biens et de l'État que les gens vandalisent, que de toutes sortes là où les routes et tout là. Et mais quelqu'un qui marche les pieds nus, tu te fais ramasser par Charlan. Mais c'est l'État ça. Dis-moi pas que pour les routes, c'est la population qui doit surveiller
0: Alors,
1: uniquement.
0: lorsqu'on parle de, tu viens d'employer une expression, les biens de l'État, c'est pas les biens de l'État, c'est les biens de la population.
1: Ben, on comprend ce que je dis là,
0: C'est
1: les biens
0: les
1: de l'État
0: biens de
1: là.
0: la population, et si la population vole ses propres biens, mon Dieu, on est loin, loin, loin.
1: Mais l'État aussi est loin. L'État en
0: Ah
1: Haïti
0: ben,
1: est aussi très, très loin.
0: parce que l'autre disait, l'État, c'est nous.
1: Eh bien, on n'a
0: L'État,
1: pas
0: c'est
1: besoin
0: nous.
1: d'État d'abord.
0: L'État, c'est nous. Ce qu'on fait dans la population, l'État, si c'est comme ça qu'on le voit, n'est-ce pas? On est en train de dire que la population n'a pas les capacités. Ben, quand ce même membre qui vole les biens de la population, eh ben, il va continuer à le faire, mais à une autre échelle, lorsqu'il sera dans l'État, aux commandes de l'État. Et puis vous allez
1: Mais
0: attendre à ce moment-là pour le critiquer. Il faut commencer à critiquer ces gestes insensés qu'on pose lorsqu'on n'est pas dans l'État, on est seulement membre de la population. C'est le membre de la population qui devient l'État. S'il vole, hein, celui qui vole un œuf va voler un bœuf, dit-on, n'est-ce pas? Aujourd'hui, il vole des boulons et on voit les conséquences. C'est pas une histoire désincarnée, hein. Il vole des boulons et ça fait tomber des ponts. N'est-ce pas? Mais bon Dieu, on est en train de rire. Timo, tu ne devrais même pas rire, tu devrais pleurer.
2: Non, mais non,
1: Non,
2: mais
1: moi,
2: c'est
1: je
2: parce
1: ne
2: que
1: pleurerai pas là
2: je
1: parce
2: vois que
1: que.
2: je sais pas pourquoi, ce matin, personne ne dit que c'est bien que les gens volent des boulons et que si l'État ne les empêche pas de voler des boulons,
0: Ah,
2: ils
0: mais
2: doivent
0: c'est à
2: continuer.
0: l'État à empêcher aux jeunes de voler. Mais Timo, à chaque pont, il devrait y avoir un chef avec un bâton, n'est-ce pas, pour empêcher aux gens de voler les.
2: En plus, ce qui est bizarre.
0: Quand
2: Oui,
0: quelqu'un
2: vas-y, Asma.
1: rentre ici, là, dans un dépanneur et vole, c'est la population qui dit à la personne, t'as pas le droit de voler,
0: Alors,
1: ou c'est la police qui vient, qui l'embarque?
0: je m'en vais.
1: Mais là, regarde, tu ne peux pas t'en aller.
2: Je
0: Je te
2: ce
0: laisse.
1: laisse. Alors, c'est comme si tu es en train
0: Je te
1: de me
0: donne
1: dire,
0: le gain.
1: non, non. Mais là, bon, ben, regarde.
0: Tu
1: C'est
0: gagnes.
1: comme si tu es en train de me dire que les gens qui font partie de l'État n'ont pas de bon sens. Ou ils ne veulent pas mettre leur bon sens pour le bien du pays.
0: Alors,
1: Là, on
0: je te
1: parle de
0: pose
1: deux
0: la
1: affaires,
2: question.
1: là.
2: J'ai un instant en train de dire, j'ai un instant en train de dire que l'anarchie est possible.
0: Tulou, une seconde. Pourquoi tout d'un coup je suis dans l'État, alors que quand j'étais membre de la population, je pouvais voler des boulons, je pouvais voler des
2: Non, on
0: réflecteurs,
2: n'en est pas là.
0: soleil
2: On n'en
0: route,
2: est pas là.
0: etc.
2: On n'en est pas là.
0: Mais je le volais,
2: On n'en est
0: et
2: pas
0: puis,
2: là. On va observer. Il est 6h30. On va observer la
1: Oui,
2: pause.
1: observe la pause.
2: On va observer la
0: Tulou,
2: pause
0: il s'est sauvé par la pause.
2: et je reviendrai répondre à tes
1: Oui,
2: questions.
1: s'il te plaît. Oh.
2: On y va.
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0: Nous sommes de retour après la pause. Il est 6h passé de 34 minutes et nous entamons notre seconde partie de réflexion-discussion, revue de presse avec Asma Ertelou et Jean-Ernest Pierre. Vous pouvez nous rejoindre en appelant le 514-287-1288. Vous pouvez également utiliser ce numéro pour réserver votre billet pour le brunch de ce dimanche 6 septembre. Alors, juste avant la pause, on parlait d'entretien. Alors, moi, Jean-Ernest est allé, on va dire, dans les détails. Moi, je soulignais seulement qu'il fallait que la société se mette à réfléchir à cet aspect que nous semblons ne pas avoir dans notre culture, c'est d'entretenir ce dans quoi nous avons investi. Bon. Maintenant, par rapport à ce que tu disais, Jean-Ernest, moi, comment je vois la chose? Il faut l'éducation, oui. Et cette éducation encore, c'est sous la responsabilité des dirigeants que nous élisons. Et puis, il faut les sanctions, parce que dans aucun pays, enfin, dans très peu de pays, je n'en connais pas, mais je suppose qu'il y a très peu de pays où c'est la population elle-même qui se dirige toute seule et puis tout va bien. C'est ce que prônent les anarchistes. Et moi, je pense que c'est une utopie, ça ne sera pas possible parce qu'il y a toujours des gens se croyant un peu plus malins que les autres et prôner une vie en groupe, une vie en société, tandis que eux, ils règlent leurs petites affaires personnelles. Donc, oui, il faut que l'État fasse son travail, et voilà comment je vois la chose.
1: Alors moi-même, là où je veux, je pense que nous sommes en train de dire la même chose, mais on ne voit pas les étapes. Là où le travail doit être fait, c'est pas en aval, c'est en amont. C'est dans la population, d'abord, qui doit être une population consciente, conscientiser la population, et puis tu vas avoir à tous les niveaux, y compris dans l'État, des gens conscients. Tu vas avoir dans la population en général des gens conscients. C'est la base, c'est le creuset, c'est là où on va recruter pour tout, pour tout, pour tout, pour tout. C'est là où on doit avoir des gens. Quand on n'a plus des gens qui vont voler des balises, qui vont voler des rien, etc., pour leurs effets, on va s'assurer, on ne veut pas dire ça à 100% sûr, que lorsqu'ils auront à gérer des montants d'argent aussi, ils vont être déjà conscients, ils ont été déjà conscientisés dans l'État, ils ne voleront pas. Mais si ces gens-là volent déjà des petites affaires, des régimes de bananes, des affaires, mais c'est parce qu'ils n'ont que des bananes à leur portée. Lorsqu'ils auront l'argent dans leurs mains au niveau de l'État, ils vont voler l'État. C'est ça que tout se passe dans la population. Imaginez je vous ai donné des modèles. Peut-être que les gens ne comprennent pas, hein, l'histoire de construire des latrines, hein, des latrines qui sont construites et les gens vont laisser, ne vont pas utiliser la latrine, c'est trop difficile pour eux. Ils font l'affaire là où ils ont l'habitude de le faire. Mais à un moment donné, tu n'as pas compris ça et c'est pour ça que tu graissais tes dents. Tu n'as pas connu ça, mais Madame Esma Ortelou devrait t'expliquer que oui, c'est déjà arrivé, Tilou, et ça prenait un chef à bâton pour dire non, ne faites pas ça à terre, allez dans la latrine.
2: Moi, la
0: Ouais.
2: question que j'ai pour toi,
1: Non,
2: Jean-Ernest,
1: non,
2: quand
1: mais
2: tu...
1: dis à Tilou que je ne suis pas sous là, je ne raconte pas une
0: Ah non,
1: histoire.
0: non, non, non, non, je ne remets pas en question l'histoire, mais je la connais, et puis bon, il y en
1: Ah,
0: a d'autres.
1: tu connais l'histoire.
0: Oui, il y en a
1: Tu
0: d'autres,
1: es
0: mais
1: jeune, mais tu en
0: c'est le
1: connais,
0: rap.
1: hein, toi?
0: Ouais, alors, déjà une question, est-ce que ça veut
1: Mais
0: dire, suivant ton
1: laisse à
0: raisonnement?
1: Madame Ertelou d'abord qu'il y
0: Non, non,
1: avait une
0: c'est.
1: question pour
0: Oui,
1: moi.
0: mais
1: Je suis
0: juste rapide.
1: celui qui a interviewé Tilou.
0: Juste rapidement, est-ce que ça veut dire que ceux qui sont en place maintenant, ce sont des anciens voleurs de bananes et de réflecteurs? Ok, bah
1: Tu comprends? C'est
0: vas-y,
1: ça,
0: Asma.
1: mais voilà, tu as trouvé, Tilou. Poser la question, c'est y répondre. Madame Ertelou, toi, journaliste, je réponds à ta question.
2: Non, c'est juste, je veux comprendre, c'est qui ça, le on dont tu parles?
1: Ah,
2: Qui doit, le on qui. Non,
0: c'est
2: parce
0: vrai
2: que si
0: aussi.
2: tu me dis que toute la population est dans le même état d'esprit, ok? C'est ce que je comprends. Depuis 6 heures et quelques minutes là de ta réflexion, c'est toute la population qui est dans ce même état d'esprit. Alors c'est qui le on qui va sensibiliser cette population-là, puisque peu importe celui ou celle que tu sors de la population, il, elle est pareil. Alors, le « on », c'est qui?
1: Alors, voilà.
2: C'est l'étranger,
1: alors,
2: d'abord.
1: Vous êtes en train de dire que j'ai dit « c'est tout le monde ».
2: Ben, c'est ce que j'ai compris, moi, parce que tu me dis « peu importe
1: le
2: madame, panier dans lequel… » Attends, attends.
1: C'est pas le « on », c'est pas le « on ».
2: Ben, c'est qui? Tu c'est me pas... dis « peu importe
1: celui
2: le panier dans
1: ça,
2: lequel tu piges ».
1: Est-ce qu'il y en a qui font ça? Ou est-ce que je rêve? Bon,
2: mais ça veut dire
1: qu'il y en a dans la population, il y en a. C'est pas tout le
2: Est-ce
1: monde.
2: Est-ce qu'il y en a qui ne font pas
1: le,
2: ça?
1: Et celui qui ne le fait pas ne joue pas son rôle, qui comprend qu'on ne doit pas faire ça. Ben, lui ne joue pas son rôle. Parce qu'il devrait jouer son rôle. Parce que c'est un bien appartenant. Contrairement à ce que vous avez dit, c'est pas le bien de l'État, c'est le bien du peuple. Ça protège le peuple.
2: Je suis d'accord que c'est le bien du peuple.
1: C'est à nous
2: Mais
1: à voir, à
2: est-ce
1: protéger
2: qu'on fait comprendre au peuple que c'est son bien?
1: Quand nous avons fait ce combat avec la pharmacie Gabi Gentil, là, pour aller installer des lampadaires à petits trous de NIP, mais c'est un bien que nous avons apporté à la population de Petit Trou de Nip, pas à Pierre, à Jacques, ou certainement pas aux membres de l'édile de Petit Trou de Nip, c'était pour le bien-être de la population. Est-ce que la population avait une responsabilité par rapport à ces gens qui étaient toujours susceptibles de voler les batteries et les affaires et les ampoules et les je ne sais quoi là? Bon, alors... C'est un petit peu pour ça, à l'époque, on formait ce qu'on appelle des comités de quartier, de vigile dans les quartiers, pour, oui, parce que nous avons une responsabilité par rapport à notre quartier, au bien-être de notre quartier.
0: Donc, Jean-Ernest, ça veut dire que celui qui vole...
1: On te passe en entrevue.
0: Non, on ne te passe pas en entrevue, mais ton raisonnement... Non, c'est pas ça. C'est que ça me rend inconfortable parce que oui, dans la logique, on est d'accord, mais est-ce qu'on va se dire que ceux qui volent, même une régime de banane, je vais même pas plus loin, une régime de banane, il ne sait pas qu'il est en train de faire quelque chose d'illégal ou qu'il ne doit pas faire. Il ne le sait pas. Donc, on doit lui expliquer que non, ça, il ne faut pas le faire.
1: Ça va, Tilou, tu me poses une question extrêmement difficile, je ne réponds pas. Je ne réponds pas, Thilo, parce que là, tu me poses, il faudrait.
0: Moi, je pense plutôt que.
1: Pour savoir, est-ce qu'il sait? Plus que ça, là, celui qui tue, est-ce qu'il ne sait pas qu'il ne doit pas tuer? Bon, Thilo, là,
0: on est d'accord sur l'État,
1: est-ce qu'il ne sait pas qu'il ne vole pas là? Est-ce que tu sais, sérieusement, moi, j'avais l'impression sous la dictature que le dictateur Duvalier savait qu'il avait un droit divin de se servir des
0: problèmes de l'État. Le problème avec les sanctions, enfin, ce que j'allais dire, c'est que oui, il faut l'éducation, mais l'éducation ne passera pas sans les sanctions. Mais le problème, c'est que si les sanctions sont appliquées par des dirigeants qui eux-mêmes ont un comportement différent de ce qu'ils prônent, et c'est là que je disais que le ton doit être donné par la tête, c'est pour ça que ça ne marche pas. Donc la population, les membres de la population comprennent que bon, c'est un jeu de coquins, oui, il y a des règles, mais on essaie tous de contourner ces règles-là.
1: Alors, encore une fois, je te dis que c'est à la base qu'on doit commencer. Si tu prends l'enfant et tu commences à faire son éducation à l'âge de 18 ans, 17 ans, c'est déjà trop tard, très tard.
0: Ouais, on est plutôt dans l'histoire de l'œuf et de la poule, là, maintenant.
1: D'abord à la base. Et comme ça, on s'assure que tout le monde est au même niveau. Parce que nous avons l'impression souvent, lorsque l'État essaye de faire respecter des règles, c'est voler qu'à veiller voler. Mettez chat veiller bœuf. Alors, moi-même, je ne réponds plus à vos questions. fin de la conférence, mesdames, mesdemoiselles, messieurs. Je salue Fabien. Pas Fabien que tu connais, Asma. Ah. C'est Fabien qui m'a appelé hier pour me parler de Doukoudou. Il me parle de Kolé. Il me dit dans le Nord, au Cap. Il est du Cap. Il y a ce qu'on appelle Kolé qui se fait avec la farine de maïs, Annie étoilée et le reste, n'est-ce pas? Et celui-là, quand on le vend seulement, on met du sirop.
0: Ah, c'est le collé que Asma avec.
1: Ça s'appelle le collé.
2: Il est du Cap, il est d'où?
1: Il est du Cap. Bon.
2: OK.
1: Et puis,
2: Donc, c'est que le Cap.
1: Il me dit aussi qu'il y a le panisik, panisik,
0: pansik, pansik,
1: qui se fait avec la farine de manioc cannée étoilée avec du sirop de canne. Hein?
0: Pansik.
1: Panisik. Et puis, il me dit pour lui, selon lui, dans sa région, Dukunu, il n'y a pas de sirop, il n'y a pas de sucre. C'est Fabien qui me dit ça hier. Et puis, j'ai...
2: Ça, c'est au Cap, apprécié. Ça.
1: Hein? Ça, c'est au
2: c'est
1: Cap.
2: Au Cap.
1: Moi-même, je lui dis que j'avais l'impression qu'il y avait quelque chose de sucré dans le Dukunu. Et puis, on a besoin de sucre aussi, là, pour nous énergiser. On perd tellement d'énergie quand on court à droite et à gauche sous le soleil. On a besoin de cette énergie-là et on finit par perdre, en tout cas, le sucre en nous, n'est-ce pas? Parce qu'on a tellement de soleil, n'est-ce pas? Mais le Dukunu, dans l'Artibonite, il y a quelque chose de sucré. C'est peut-être du sirop. Et ce n'est pas nécessairement du sirop de canne, je ne sais pas. Le sirop de comment on appelle ça, mon Dieu, rapadou, je ne sais pas. Vous connaissez le rapadou?
2: Oui.
1: Bon.
2: Que je n'aime pas non plus. Trop sucré.
0: Oui, je connais le rapadou.
1: Bon, en bloc. Mais je pense que ça se fait avec du sirop aussi, sirop
2: oui.
1: de canne.
2: Mais oui, sirop de canne.
1: Probablement, donc, le Dukunu, sirop de canne direct, etc., mais à l'intérieur de la chose. Merci beaucoup, Fabien. Ah, Fabien ne répond pas.
0: On dit merci à Fabien.
1: Tu réponds pour Fabien, tu vois.
0: Oui, on dit merci à Fabien.
1: Ah, bon.
0: Bonjour, on dit bonjour aussi à Bouquet, qui, ça fait longtemps qu'on ne l'a pas entendu. Comment ça va, cher ami?
3: Bonjour, ça fait longtemps. Oui, ça fait longtemps. Ça fait longtemps.
1: Bonjour, Bouquet.
3: Là, oui, ce matin, là, j'ai entendu la conversation. Et là, j'ai essayé de comprendre. Et quand on parle d'éducation, à chaque fois, on parlait vraiment de l'éducation, de. En fait, super, ou bien, et comment qu'on doit le former ou changer de mentalité. Moi, qu'est-ce que je comprends là-dedans? C'est la question, la personne qui est mieux placée ou bien la personne qui va le faire, c'est un leader que le peuple croit là-dedans. C'est un leader, quoi. J'ai même pas besoin de dire que le peuple croit, mais c'est un leader. C'est un leader. Et par exemple, je pouvais prendre M. Aristide, qui était un leader, mais il a raté la chance de faire ça. Au lieu de faire ça au début, au lieu de, quand il avait la confiance du peuple, au lieu de faire ça, il parlait de Tim Tim Bouachèche. C'est ça qui, au lieu d'éduquer, au lieu de parler, au lieu de faire et enlever toutes les rancœurs, toutes les choses,
0: les
3: on pouvait dire que pour éduquer le peuple, pour parler, pour expliquer qu'on ne doit pas comme annoncer le truc comme on appelle Washland Soleil, tout ça. C'était là qu'il fallait créer la cohésion, mettre tout le monde ensemble, expliquer que on est un peuple, on doit vivre ensemble, on est sur le même territoire. C'est comme, il faut partager, il faut aimer, il faut aimer. C'était ça qu'il fallait faire comme prédication. Mais il ne l'a pas fait, il a fait autre chose. Il avait autre chose en tête, c'est ça qu'il a fait. J'ai pensé aussi avec les manigas. Moi, je prends toujours les manigas en référence, j'ai pensé aussi. Mais eux non plus, ou bien M. Maniga non plus, n'a pas fait ça. Mais c'était quoi le message? C'était « Oh, le chien retourne à son vomi ». C'était ça qu'il y avait comme parole qui sortait dans leur bouche. Ça veut dire que ou que ça avance, c'est quelqu'un qui a la confiance, c'est quelqu'un qui est arrivé avec une tête bien remplie, une tête bien pleine, pour expliquer qu'on ne peut pas vivre comme ça. Il y a la vengeance, tout ça, il faut essayer comme pallier ça, et essayer de monter et la justice. C'est ça, la justice sociale surtout. C'est ça qu'on doit parler. Après, là, l'éducation va commencer, le peuple va comprendre, il va, cette question de la démocratie, c'est ça qu'on parlait aussi. Oh, on n'est pas trop, on n'est pas un peuple démocrate, tout ça, mais c'est pas vrai. Il n'y a aucun peuple sur la terre. C'était toujours,
1: Bouquet, hein,
3: quelqu'un qui...
1: Allô, Bouquet.
3: Oui, oui.
1: Allô, mon cher Bouquet, Odad, là.
3: Oui.
1: La différence, oui. La différence, c'est qu'on a tendance à vouloir aller directement en aval. En aval, ça veut dire lorsqu'ils sont déjà rendus chefs. Alors que là, à la base, il y a quelque chose qu'ils n'ont pas. Ces gens-là, c'est des gens qui sont instruits, mais qui n'ont pas la base, cette conscience-là, de sorte que, oui, lorsqu'ils vont arriver, ils vont parler de choses intellectuelles, mais la chose de base, l'essentiel, ils n'en parleront pas. Et ils vont agir comme des gens vraiment du peuple, n'est-ce pas, qui n'ont pas cette éducation, cette conscience de base là. Ça veut dire qu'on doit s'assurer dans le grand public que tout le monde est sur le même pied d'égalité. Ce qui va nous différencier, c'est les études. Moi, j'aurais pas l'étude de Baniga, mais nous avons au moins le même niveau de conscience, nous avons un pays tous à défendre, à protéger. Hein? Sinon,
3: oui.
1: C'est laver les mains, oui, et les essuyer par terre.
3: Oui, non, mais on parle la même chose. Mais qu'est-ce qu'il y a là-dedans? Et quand on parle même pied d'égalité, ça, c'est pas totalement, je partage pas ça totalement, parce qu'on ne va pas être toujours sur le même pied d'égalité. C'est pas vrai. Mais la conscience et la prise de conscience, ça va venir avec la justice sociale. C'est sûr, s'il y a l'injustice, comment on fait? Et puis, c'est la sociologie. C'est la sociologie du peuple qu'on doit comprendre ou apprendre ou essayer d'appréhender. C'est que
0: l'injustice,
3: ça amène tellement de choses. Vous voyez qu'est-ce qu'ils ont fait? Ils ont fait comme les questions de la justice, comment on appelle, l'embonne ou le monde dans la montagne qui ont fait ça.
0: Ouais.
3: C'est ça, cela veut dire que le peuple a soif de justice.
0: Mais en même temps, est-ce que la justice sociale, ce n'est pas une quête? Si on attend qu'on ait cette justice sociale pour avoir une société consciente, est-ce que ça fonctionne? Est-ce que ce n'est pas plutôt justement cette prise de conscience? Et tu disais tout à l'heure que on ne sera jamais sur le même pied d'égalité en comparant Maniga et autres. Là, je rejoins Jean-Ernest. Oui, peut-être au niveau des études et des connaissances et même de l'intellect, on ne sera jamais égaux. Mais au niveau de conscience de vie de société, je pense qu'on est déjà égaux. Et puis, une fois qu'on a cette prise de conscience-là, on peut travailler pour qu'on ait la justice sociale, pas l'inverse.
3: Oui, je suis d'accord. Un peu, c'est toujours un peu. Pourquoi? Parce que quand j'ai dit on n'entrait jamais sur le même pied d'égalité, peu importe intellectuel ou social, oui, parce qu'il va y avoir toujours quelqu'un qui est au-dessus, qui est toujours quelqu'un qui en commande. Mais moi, quand je parle de la conscience ou de l'injustice, c'est la personne qui gère, en fait. Ceux qui gèrent doivent gérer pour tout le monde. Ceux qui en ont, les riches, les sociétés privées, ils doivent comme, qu'est-ce qu'on doit faire? Les sociétés privées, elles doivent comme faire ce qu'on appelle responsabilité sociale. Responsabilité, partager le profit. Mais vous partagez pas tout, mais vous gagnez, vous vendez ce que vous vendez au peuple, vous gagnez quelque chose, mais investissez dans l'école, dans les projets, dans des choses. C'est là aussi, la justice sociale. Parce que c'est là que vous gagnez. C'est là que vous faites l'argent aussi. Moi, je parle niveau matériel, c'est sûr, c'est comme ça. Mais si on regarde ça comme ça, quand on arrive, c'est pillage, c'est piraterie, c'est pire que la piraterie, eh bien, c'est ça, c'est comme l'autre. Ne demandez pas non plus, comme j'ai entendu ça, en fait, dans votre réflexion un peu, ne demandez pas aussi aux opprimés de rentrer dans les rangs. Non, c'est pas aux opprimés de rentrer dans les rangs. Parce que les opprimés, on devient aveugle. On est aveugle parce qu'on a soif de justice, on a soif de tout. On est prêt à venger aussi. C'est ce qu'on a, qui nous arrive avec les gangs. L'école, c'est une fonction sociale.
1: Alors, exactement, exactement. Puisque les membres des gangs dans dans le peuple n'ont pas été conscientisés, ils étaient ou des opprimés là. Ils n'attendaient que le moment opportun et ils se sont donné le moment opportun, n'est-ce pas, pour eux autres faire exactement ce qu'ils ont subi. Ils sont en train d'opprimer les autres. C'est la base. Tu n'as pas le choix que de conscientiser la base, le peuple.
3: Oui,
1: parce que sinon,
3: d'accord.
1: Tout le monde attend le moment opportun pour opprimer l'autre, n'est-ce pas?
3: Voilà.
1: Dois aller à la base et conscientiser tout le monde.
3: Non, mais sauf que ce que vous avez dit, ils ont attendu le moment. Non, ils n'ont pas attendu. Ça le tombe dessus. Non, ils n'ont pas attendu. C'est à cause trop de justice. On voit que ça marche pas. À chaque fois, la personne souffre, ou bien les personnes, ou bien le groupe souffre, ou bien la classe souffre. Maintenant, et j'ai envie de faire l'histoire. C'est la même chose.
1: Ils sont en train de créer encore plus de justice dans le peuple. C'est ça.
3: Comment vous dites?
1: Ils sont en train de créer beaucoup plus d'injustice qu'il y en avait auparavant.
0: Parce que l'objectif, ce n'est pas la justice. Maintenant, c'est de profiter d'être à l'autre place dans ce même système.
3: Exactement. C'est pas la justice. C'est la loi de la jungle maintenant. Il n'y a aucune justice qui se fait. C'est la loi de la jungle, le plus fort.
1: Pour eux, ils font la justice. La justice, c'est pour eux.
3: Ils sont chefs. Même ceux qui sont là aussi. Ceux qui sont là aussi pensent qu'ils font la justice aussi. Ceux qui sont aux commandes depuis longtemps, les intellects qu'on parlait là, les faux, les semblants, ceux qui en singe Robespierre là, c'est ça aussi. Oui, ils pensent qu'il faut justice aussi aux autres, mais ils savent très bien que non. Ça veut dire que l'injustice arrive quand je vois que je souffre trop, par tous les moyens, je cherche à accabler l'autre. Mais qu'est-ce qu'il fait? Il accable qui? C'est les autres, mais pas peuple. C'est là d'où il vient, c'est là qu'il supprime encore, c'est là qu'il opprime encore. Ça veut dire qu'il n'y a aucune justice. Mais quand je parle la conscience, c'est quelqu'un qui doit dire non, ok, c'est pas comme ça qu'on doit vivre, il faut regarder l'autre. Moi, j'ai pas de problème, je dis ça comme tout le temps. J'ai pas de problème à quelqu'un qui sable le champagne en haut, mais il faut surveiller que l'autre boit l'eau sucrée avant de dormir, au moins.
0: C'est là que je
3: retourne avec la question, on ne sera jamais sur le même pied d'égalité. Oui, parce que moi, je comprends tout de suite que dès mon plus jeune âge, il n'y a jamais une maison ou toutes les maisons qui vont manger du riz tous les jours ou à chaque deux jours. Il va en avoir toujours, ça va être difficile, mais quand même, ils vont manger quelque chose. Au moins, ils vont avoir quelque chose à mettre sous la dent et ne dormir pas le ventre vide. C'est ça qu'il faut surveiller. On a le territoire, c'est à nous. On doit surveiller aussi que l'autre, c'est pas possible. En tout cas, merci. C'était ça mon intervention. Bonne journée.
1: Voilà.
0: Ouais.
1: Merci beaucoup, Pouquet.
0: Merci Bouquet, ce n'est pas gagné hein, tout ça. Ça sera compliqué.
1: Tu as du travail encore à faire et tu penses que puisque tu vas toujours avoir des dirigeants anti-loup, tu vas toujours, qu'on le veuille ou non, même quand ils sont pas élus, ben on va les placer. On va les placer et puis ils vont faire ce qu'ils croient qu'ils doivent faire. Et ce qu'ils doivent faire pour eux, c'est d'abord s'enrichir, s'en mettre plein les poches. Les peuples de leurs amis et faire de leur mieux pour garder le pouvoir, mais rien pour la population. Parce qu'à la base, ils n'étaient pas conscientisés du bien-être de la population. Le bien-être de la population, c'est leur bien-être à eux.
0: Enfin, le combat continue. Merci beaucoup, Asma Hurtelou. Merci, Jean-Ernest Pierre. Il est bientôt 7h. Je vous souhaite une bonne journée. Je vous dis à demain matin.
1: Bye-bye.
2: Bonne journée, bonne fin de semaine.
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0: 514-287-1288. Ouais. Allez, à la prochaine.

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0: La CAQ veut s'attaquer à l'efficacité de l'État. Un gouvernement de la coalition Avenir Québec mettra en place une équipe consacrée à l'efficacité de l'État pour s'attaquer à la lourdeur administrative et prévoit une réduction des effectifs sans couper dans les services, annonce la chef Christine Fréchette. Nous l'écoutons.
1: En fait, en moins de 15 mois, on a coupé 5 000 postes dans la fonction publique. Et on s'est fixé un nouvel objectif d'en abolir 3 000 autres dans les mois qui viennent. Objectif qu'on atteindra vraisemblablement, en fait, d'ici la fin de l'année financière, donc assez rapidement. On a aboli aussi, puis on a fusionné plus d'une dizaine d'organismes et on a réduit la paperasse aussi des entreprises. Parce que, en fait, la réalité, c'est que la bureaucratie, mais ça a un prix. Ça coûte du temps, ça coûte de l'argent, ça coûte de l'argent aux entreprises, ça coûte de l'argent et du temps aux agriculteurs, aux citoyens, même chose. Et même si on a beaucoup travaillé, on doit encore aller plus loin. On doit encore en faire plus. Alors, je vous annonce aujourd'hui que si les Québécois décident d'avancer avec un gouvernement Fréchette le 5 octobre prochain, eh bien, on va en faire plus pour moderniser l'État québécois, pour maximiser chaque dollar investi et pour donner plus de services aux citoyens. Et pour y arriver, on va faire 3 choses. Premièrement, on va mettre en place une équipe dédiée à l'efficacité de l'État. Cette équipe-là, elle va être placée au plus haut niveau. Elle va le relever directement du bureau de la première ministre et de la première ministre. Ça va lui donner, en fait, une autorité sur tout l'appareil gouvernemental. Parce que quand ce type d'équipe-là existe à l'échelle d'un ministère, eh bien, ça n'a pas nécessairement l'ascendant puis l'autorité que ça devrait avoir sur l'ensemble de l'appareil d'État. Alors, en plaçant ça au niveau du bureau de la première ministre, là, on a vraiment un impact tout azimut et transversal. Avec cette équipe-là, on va optimiser les façons de faire des ministères, des organismes et puis des sociétés d'État. On va faire le ménage dans nos règlements, puis dans les formulaires également, puis on va réduire la paperasse, diminuer la bureaucratie, puis accélérer la transformation numérique de l'État.
0: Le PLQ veut rehausser le programme québécois des infrastructures à 195 milliards de dollars sur 10 ans. Le chef du Parti libéral du Québec, Charles Millard, annonce qu'un gouvernement libéral consacrera 75% du programme québécois des infrastructures au maintien actif. Nous écoutons Charles Millard.
2: Alors ce matin, j'annonce qu'un gouvernement libéral rehaussera le PQI à 195 milliards de dollars sur 10 ans, à compter de 2027. C'est donc 28 milliards de dollars de plus pour répondre aux besoins réels du Québec. Mais notre engagement, c'est pas seulement de mettre plus d'argent, notre engagement, c'est aussi de mieux l'investir. Alors, ce qu'on va faire, c'est qu'on va inscrire dans la loi sur les infrastructures publiques que 75 % du PQI devra être consacré au maintien des actifs. 75 %. Et ça, jusqu'à temps que la vaste majorité de nos infrastructures publiques soient dans un état satisfaisant ou mieux. Alors, c'est très sérieux sur cette volonté-là de vouloir réparer ce qu'on a déjà au Québec. Parce que l'entretien de nos écoles, de nos hôpitaux, de nos routes, ça devrait jamais dépendre du calendrier électoral, jamais. Ni non plus des intérêts politiques du gouvernement en place. Alors notre priorité sera claire, avant de couper un ruban devant une nouvelle infrastructure, on va s'assurer que celle que nous avons déjà ne nous tombe pas sur la tête. On va aussi redonner aux municipalités les moyens d'agir. Alors j'ai déjà eu des discussions avec les milieux municipaux dans les derniers mois, où je leur ai annoncé que la part des infrastructures municipales dans le PQI va passer de 4,4 % à 8 % au cours d'un premier mandat et ce sera maintenu par la suite de façon pérenne. Donc, pour les municipalités, ça représente 15,6 milliards de dollars pour les infrastructures municipales. Ça, c'est le double du montant actuel. On fait x2 ce matin pour aider nos villes à réparer le Québec. Donc, notre objectif, c'est de faire un partenariat avec les villes, un partenariat avec celles qui entretiennent nos rues, nos réseaux d'eau, nos casernes et une grande partie de nos infrastructures que les citoyens, ici comme ailleurs au Québec, utilisent chaque jour.
0: Le Parti québécois dévoile ses 5 chantiers pour améliorer le réseau public en éducation. Le chef du parti, Paul Saint-Pierre Plamondon, a promis de rehausser le niveau d'éducation au Québec en améliorant le réseau des écoles publiques grâce à ces 5 chantiers. Nous écoutons Paul Saint-Pierre Plamondon.
3: Un gouvernement du Parti québécois va revoir de fond en comble notre école publique avec l'objectif de rehausser ce niveau d'éducation. Ça vient avec des ressources, évidemment. Donc, la question qui va se poser, c'est comment on donne les ressources à ce réseau. Et pour y arriver, nous lancerons donc 5 grands chantiers qui font partie de notre programme que je vous annonce ce matin pour l'école primaire et secondaire. C'est la valorisation de la formation professionnelle et la lutte au décrochage. Numéro 2, remettre la culture québécoise au cœur de l'école. Augmenter le sport et l'activité physique dans nos écoles. Agir sur le civisme et la lutte à la violence. Et agir en matière de mixité scolaire. Donc, je vais passer ça rapidement, mais ce sont 5 chantiers qui vont être débattus dans les États généraux, mais qui font partie intégrante de notre programme. Le premier chantier, c'est la valorisation de la formation professionnelle et de la lutte au décrochage scolaire. Donc, sur la formation professionnelle, je pense que le message à envoyer à plusieurs jeunes, c'est que apprendre un métier, c'est honorable et c'est souvent très payant et on en a besoin dans notre société. Donc, il y a pas, faut valoriser ça le plus possible. Il faut changer d'approche, je pense, dans le discours. Évidemment, sur le décrochage scolaire, ce qui frappe, c'est le haut taux de décrochage de nos garçons. Et à ce niveau-là, je pense qu'il faut vraiment changer de cap également, se pencher sérieusement également sur le décrochage de nos enseignants. Ça fait beaucoup de gens là, qui décrochent en même temps dans notre système. Imaginez, 2000 enseignants ont quitté leur poste depuis 2025. Il y a là un problème.
0: Le gouvernement fédéral prolonge la suspension temporaire de la taxe fédérale d'assises sur l'essence et le diesel jusqu'au 31 janvier 2027, a annoncé mercredi le ministre des Finances, François-Philippe Champagne. Nous l'écoutons.
4: Donc, j'ai plaisir d'annoncer aujourd'hui la suspension temporaire de la taxe d'assises fédérale sur les carburants, demeurant en vigueur jusqu'au 31 janvier 2027. Du 1er février au 31 mars 2027, la taxe sera rétablie à la moitié de son taux régulier avant d'être pleinement rétablie le 1er avril 2027. Une mesure concrète, une mesure simple, une mesure efficace pour faire face au coût de la vie. Et c'est exactement ce dont il est question aujourd'hui, rendre la vie plus abordable pour les Canadiens. Au printemps dernier, les gens vont s'en rappeler, afin d'aider les Canadiens et Canadiennes à faire face à la hausse du coût du transport et du carburant, nous avons temporairement réduit à zéro le taux de la taxe d'assises fédérale sur les carburants. Cette mesure devait prendre fin lundi prochain. L'annonce d'aujourd'hui va permettre aux ménages à travers le pays, aux entreprises, de continuer à profiter des coûts de transport et de carburant moins élevés. Lorsque la suspension a été mise en œuvre, le prix de l'essence a diminué de 11 cents le litre dès la première journée, démontrant que les économies étaient rapidement transférées aux consommateurs. Au cours de la dernière année, nous avons pris des mesures importantes pour aider les Canadiens à conserver une plus grande part de leur argent. Nous avons d'abord, la première chose que nous avons fait, réduire l'impôt pour 22 millions de Canadiens et Canadiennes. La première mesure du premier ministre Carney. Nous avons éliminé la taxe carbone pour les consommateurs, contribuant ainsi à réduire les coûts à la pompe et à freiner l'inflation au pays. Nous avons éliminé ou réduit la TPS sur les nouvelles habitations pour les acheteurs d'une première propriété, aidant plus de Canadiens à réaliser leur rêve de devenir propriétaire et permettant à des familles d'économiser jusqu'à 50 000 $.
0: La CAQ s'engage à continuer à prioriser l'itinérance, affirme Fréchette. La chef de la CAQ, Christine Fréchette, a indiqué mercredi que son parti continuera à prioriser l'enjeu de l'itinérance au Québec. Nous l'écoutons.
5: Une halte pour accompagner les personnes en situation d'itinérance. Et vraiment, je dois dire que j'ai été impressionnée par ce qu'ils font, parce qu'ils arrivent avec une approche vraiment complète, où ils travaillent non seulement avec les personnes en situation d'itinérance, mais également avec les commerçants et avec les citoyens, les résidents qui côtoient ces personnes-là. Et ils cherchent à vraiment trouver des solutions pour chacune de ces intervenants. Et franchement, ça donne des résultats fort intéressants. Et j'espère que c'est une approche qui va être déployée à plus large échelle. Alors aujourd'hui, j'ai le plaisir de vous annoncer qu'on va continuer à prioriser l'itinérance et à renforcer notre soutien pour la lutte contre l'itinérance. Déjà, depuis mon arrivée en avril passé, j'ai priorisé l'itinérance. Il y a d'ailleurs le docteur Lionel Carman qui avait cette responsabilité ministérielle de la lutte contre l'itinérance. On a développé un certain nombre de programmes au printemps dernier. Et aujourd'hui, j'aimerais en fait informer les Québécois que s'ils nous accordent leur confiance en octobre prochain, eh bien, on va vouloir travailler à rehausser nos objectifs en matière de lutte à l'itinérance. Donc, on va travailler à ce que 1000 personnes de plus ne se retrouvent pas en situation d'itinérance, en travaillant en amont. Donc, que 1000 personnes qui sont à risque de perdre leur logement parce que incapables de le payer, ne se retrouvent pas à la rue parce qu'ils vont pouvoir bénéficier d'un programme d'aide qui leur permettra de payer un maximum de 25 % de leurs revenus pour le loyer, et le reste, ce serait le programme gouvernemental qui assumerait les coûts.
0: Il est 7h16, nous allons à présent parler d'Haïti.

L'enregistrement des 30 000 membres des organisations politiques exigé par le décret électoral a pris plus de temps que prévu. Jusqu'au mercredi 2 septembre, seules 21 structures politiques sur 105 ont pu enregistrer leurs 30 000 membres. Cette étape était incontournable pour le dépôt de candidature. Le Conseil électoral a donc décidé de prolonger la période d'inscription des candidats jusqu'au 14 octobre, ce qui affecte plusieurs autres opérations électorales, mais qui ne change pas pour autant la date du 13 décembre fixée pour le premier tour des élections présidentielles, législatives et le référendum constitutionnel. Sur demande formulée par des partis et groupements politiques à travers des rencontres et correspondances adressées au Conseil électoral provisoire, l'institution informe la population en général et la presse en particulier de la prolongation de la période d'inscription des candidats, informe le CEP dans un communiqué.

affecte chacune des activités qui caractérisent l'ensemble de cette opération. Le calendrier détaillé se présente désormais comme suit. Inscription en ligne des candidats du 20 août au 20 septembre 2026, dépôt des pièces requises du 13 au 22 septembre 2026, analyse des dossiers du 13 au 28 septembre 2026, publication de la liste préliminaire des candidats inscrits le 29 septembre 2026, contestation de candidature au BCEC du 30 septembre au 7 octobre, contestation de candidature au BCED du 30 septembre au 9 octobre 2026, gestion des recours au BCEN du 7 au 13 octobre, publication de la liste définitive des candidats agréés le 14 octobre 2026. Cette décision, selon le CEP, s'inscrit dans la volonté de l'institution électorale de faciliter aux responsables des partis et groupements politiques l'accomplissement des formalités relatives à l'enregistrement de l'ensemble de leurs candidates et candidats à travers la plateforme dédiée. Le Conseil électoral provisoire exhorte dans le communiqué les responsables des partis et groupements politiques concernés à mettre pleinement à profit ce délai supplémentaire en veillant à accomplir l'ensemble des formalités requises dans le délai imparti. Les autres dates du calendrier électoral, dont celle du 13 décembre 2026 pour réalisation du premier tour des élections présidentielles, législatives et du référendum constitutionnel, sont maintenues.

Le Conseil électoral provisoire a ouvert le mardi 1er septembre 2026 un centre d'inscription et de vote à la Société nationale des parcs industriels doté de 3 postes d'inscription. Ce centre vise à faciliter l'accès de la population de la commune de Cité-Soleil et des zones environnantes au processus d'inscription des électeurs. Lors de la cérémonie d'ouverture, le président du CEP, Jacques Desrosiers, a réaffirmé la volonté de l'institution de rapprocher davantage les services électoraux des citoyennes et des citoyens, notamment dans les zones où les contraintes d'accès peuvent constituer un obstacle à l'exercice de leurs droits civiques.

La présidente de l'Association professionnelle des écoles privées, Marguerite Clerier, appelle à la mise en place d'un plan Marshall en faveur de quelques 2000 écoles fermées dans le département de l'Ouest en raison de la violence des gangs. Invitée à l'émission Panel Magique le mercredi 2 septembre, la présidente de l'APEP n'a pas mâché ses mots pour décrire la situation dans laquelle se trouvent les établissements scolaires affectés par la violence des groupes armés. Certaines écoles ont été contraintes de fermer leurs portes, tandis que d'autres, déplacées, peinent encore à trouver de nouveaux locaux pour poursuivre leurs activités. La fermeture de ces établissements plonge également les enseignants dans une situation particulièrement difficile. C'est ce que souligne la présidente de l'APEP. Privés de leur emploi, ces derniers ne savent plus à quel sein se vouer, alors que l'enseignement constitue leur principale source de revenus. Je ne trouve pas de mots pour décrire ce démembrement de ces structures scolaires qu'il a fallu des années pour mettre sur pied, a-t-elle regretté. Face à cette situation, Marguerite Béclairier estime que les pouvoirs publics doivent élaborer un plan Marshall afin de mettre au plus grand nombre d'enfants de reprendre le chemin de l'école afin de permettre à un plus grand nombre d'enfants de reprendre le chemin de l'école dans les meilleurs délais. Elle propose notamment des mesures fiscales en faveur des établissements privés. L'État pourrait créer un système permettant de réduire certaines charges fiscales pour les écoles. Cela permettrait aux écoles d'accueillir un plus grand nombre d'enfants sous forme de bourse, avance-t-elle. La présidente de l'APEP suggère également que les écoles puissent bénéficier de taux préférentiels sur les prêts bancaires avec l'appui de l'État. Cette mesure, selon elle, permettrait notamment aux établissements vandalisés de reconstruire leurs infrastructures et de reprendre leurs activités plus rapidement. Avec environ 2000 écoles fermées dans le département de l'Ouest, plus de 200 000 élèves, à raison de 100 élèves par école, seraient privés d'accès à l'éducation, selon les chiffres avancés par Mme Clerier. Pour la présidente de l'APEP, il est désormais urgent de mettre en place avec les établissements scolaires un plan d'action permettant d'accueillir le plus grand nombre d'élèves contraints de se déplacer en raison de la violence des gangs.

À quelques jours de la rentrée scolaire, les ministères de la Santé publique et de l'Éducation nationale renforcent leur collaboration pour accompagner les élèves victimes de traumatismes psychologiques liés à la violence des groupes armés. Dans le cadre de la stratégie nationale de santé mentale en milieu scolaire, 150 facilitateurs ont déjà été formés et seront prochainement déployés dans les établissements scolaires pour assurer un accompagnement psychosocial de proximité, selon le MENFP. Ce dernier prévoit également de mettre à disposition des élèves des psychologues, des médecins ou des infirmières. Plusieurs journalistes, dont Clarence Sifoy et Odeline Joseph, travaillant respectivement pour l'agence France Presse et l'Associated Press, ont été agressés physiquement le mercredi 2 septembre 2026 à Kinskoff. Les faits sont survenus alors que les travailleurs de la presse assistaient aux funérailles de 5 personnes assassinées lors du massacre du 23 août dernier. Selon les informations obtenues auprès des témoins, les journalistes ont été agressés par les familles des victimes sous l'œil des brigadiers d'autodéfense. Nous avons été agressés verbalement puis physiquement au cimetière de Kinskoff. J'ai reçu des coups de bâton par des gens très en colère. Ils ont décidé de nous attaquer au moment où nous avions décidé de vider les lieux pour calmer leur colère. Ils nous ont pourchassés et traqués comme si on était des bandits, a rapporté Clarence Sifoy, photojournaliste pour AFP, qui collabore également avec Le Nouvelliste. De son côté, Odeline Joseph rapporte qu'il a failli perdre la vie à Kinskoff. 2 personnes ont commencé à me frapper, je me suis écroulé sous leurs coups. Plusieurs personnes m'ont marché dessus, ils ont failli m'achever avec une grosse pierre si ce n'était pas la vigilance de mon chauffeur de moto, a rapporté Odeline Joseph. Au cours de l'entretien avec le journal, Odeline Joseph a été encore sous le choc. C'était tellement rapide et violent, s'étonne-t-il. J'ai l'habitude de couvrir ce genre d'événement et de mesurer la colère des proches des victimes. Mais aujourd'hui, je n'ai jamais vu ce niveau d'agressivité, a-t-il poursuivi. Plusieurs autres journalistes ont été agressés, mais la plupart d'entre eux n'ont pas souhaité témoigner. Le quotidien Le Nouvelliste explique avoir appris qu'un autre événement du même genre s'était produit lors de funérailles de victimes du massacre de Kinskoff dimanche dernier. Ces faits résument les difficultés pour les journalistes de faire leur travail en toute liberté.

Le Bureau national Ozone, relevant du ministère de l'Environnement, a organisé les 1er et 2 septembre 2026 une formation destinée aux agents douaniers du Cap-Haïtien sur la détection et le contrôle des substances appauvrissant la couche d'ozone. Réalisée avec l'appui du PNUD et en collaboration avec la douane du Cap-Haïtien, cette activité a permis à plus d'une vingtaine d'agents de renforcer leurs connaissances théoriques et pratiques sur les substances réglementées, leur détention et la lutte contre leur commerce illicite. La formation s'inscrit dans le cadre de la

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Le président de la Fédération internationale de football association, la FIFA, Gianni Infantino, a réaffirmé le soutien de l'instance mondiale au développement du football haïtien à l'issue d'une rencontre avec Monique André, présidente du comité de normalisation de la Fédération haïtienne de football. Dans un message publié sur son compte Instagram, Gianni Infantino indique avoir eu une réunion importante avec Monique André, consacrée au football haïtien et aux moyens de construire un avenir fondé sur la croissance et les opportunités. Le patron de la FIFA dit également avoir été impressionné par le leadership et l'engagement de la responsable du comité de normalisation en faveur du football national. Les discussions entre Infantino et Monique André ont également porté sur la nécessité de mettre en place une voie claire permettant aux jeunes pratiquants d'évoluer progressivement vers le haut niveau. Pour le président de la FIFA, le développement du football passe notamment par l'accès aux opportunités, aux ressources et aux structures permettant aux jeunes talents de progresser. Gianni Infantino a également profité de son échange avec Monique André pour féliciter la sélection haïtienne des moins de 14 ans, sacrée championne des CFU U14 Challenge Series 2026. Cette performance constitue un résultat encourageant pour le football haïtien et sa relève. Infantino a enfin souhaité bonne chance à la sélection haïtienne des moins de 17 ans qui doit participer à la Coupe du Monde U17 de la FIFA, laquelle se jouera au Qatar cette année. Il a réaffirmé le soutien de la FIFA à la Fédération haïtienne de football dans la réalisation de ses différents projets de développement.

La grenadière la plus capée d'Haïti n'aura passé qu'une saison en Angleterre. Après avoir défendu vaillamment les couleurs de l'équipe de Birmingham City, championne de la Women's Super League 2 et promue en Women's Super League, Batcheba Louis est à nouveau une joueuse du FC Fleury, club de l'élite du football féminin français. L'expérience anglaise ne dure donc qu'une saison pour l'internationale haïtienne Batcheba Louis, qui a contribué largement à la montée de Birmingham City en Women's Super League anglaise. En 24 rencontres, la Grenadière a inscrit 7 buts, dont 4 en championnat. À 4 jours du coup d'envoi de la saison en Angleterre, où Birmingham City se prépare à jouer contre Manchester City, et après avoir multiplié les rencontres amicales au cours de la pré-saison, Batcheba Louis a surpris son petit monde en revenant au sein du FC Fleury, qui a d'ailleurs annoncé la nouvelle via son site internet. L'international est de retour au bercail et crée le club Floria Cumois, qui illustre son poste avec 3 photos de la Grenadière, dont une où elle est en train de signer son contrat. Un retour à la maison remarquable pour Batcheba, qui avec le FC Fleury avait inscrit 21 buts en 3 saisons, dont l'un d'entre eux a été couronné le plus beau but de la saison.

Après avoir fait ses débuts aux États-Unis, Chelsea Ariane Surpris, qui avait joué en France et à Chypre, fait actuellement les beaux jours de l'équipe du SC Sen qui évolue en D2 allemande. Dans un entretien exclusif accordé au quotidien Le Nouvelliste, la polyvalente défenseur de 29 ans a exprimé son désir de revenir en équipe nationale. La sélection féminine haïtienne de football en panne d'une défenseur polyvalente capable de combler l'absence des titulaires, Cherly Siouri, paraît, par son expérience, sa discipline tactique et son talent, le profil le plus adapté pour aider les Grenadières qui ont un important rendez-vous en novembre face au Mexique.

Le parquet national financier a requis fin août le renvoi devant le tribunal correctionnel de Paris de quatre personnes, dont un ex-responsable tahitien de la FIFA, Reynald Temari, et le Qatari Mohamed Bin Hamman, dans l'enquête sur l'attribution du Mondial 2022 de football au Qatar. Cette demande de renvoi, révélée par Le Monde et confirmée mercredi par la PNF et à l'AFP, concerne le volet polynésien du Qatar Gate. Dans ce volet de l'information judiciaire ouverte en 2019 à Paris, les juges d'instruction s'intéressent aux agissements de M. Temari, ancien président de la Confédération océanienne de football, la veille de l'attribution de la Coupe du Monde 2022. Le milliardaire qatarien Mohamed Bin Hamman, dit MBH, ancien vice-président de la Fédération internationale de football, est soupçonné d'avoir tenté d'influencer le vote pour le Mondial 2022 en s'appuyant sur M. Temari, lui aussi ancien vice-président tahitien de la FIFA.

0: La crue dévastatrice survenue il y a une semaine au Népal, à la frontière avec la Chine, a fait 1225 morts et 4757 disparus. Sur place, les recherches continuent. Reportage Euronews.
1: Le bilan de la crue dévastatrice qui a touché le Népal le 26 août dernier s'est encore alourdi ce mercredi avec 1225 morts. Dans les régions sinistrées, les familles des victimes ont organisé des cérémonies funéraires traditionnelles pour libérer les âmes de leurs proches portés disparus. Près de 4757 personnes n'ont toujours pas été retrouvées et les services d'urgence, les centres d'accueil et les morgues sont saturés par les nouvelles arrivées. Sur place, les recherches continuent mais restent compliquées. Les sauveteurs népalais affirment garder l'espoir de trouver des survivants, en particulier dans les nombreux tunnels des centrales hydroélectriques de la région, même si certains ont été obstrués par la boue. Ces crues ont été causées par l'effondrement d'un glacier ayant entraîné un torrent de débris et de boue, une conséquence directe du changement climatique. Selon les scientifiques, l'Himalaya se réchauffe plus rapidement que le reste du monde à mesure que les températures augmentent, ce qui accélère la fonte des glaciers. Selon le premier ministre népalais Balendra Shah, cette catastrophe est un signe grave indiquant que les risques dans cette région, très prisée des alpinistes pour accéder au mont Everest mais aussi très dangereuse, vont considérablement augmenter à l'avenir.
0: Après les crues dévastatrices qui ont frappé le Népal, les autorités accélèrent l'identification des victimes. Face au nombre important de corps encore non identifiés, des échantillons ADN sont prélevés sur les dépouilles et auprès des proches de personnes portées disparues afin de permettre leur identification. Reportage France 24.
2: Nous nous trouvons ici dans un centre de collecte d'échantillons ADN qui a été établi pour les familles des personnes disparues dans la catastrophe du 26 août. Un policier nous a expliqué que les prélèvements devaient être faits sur la famille proche, parents, enfants ou frères et sœurs.
3: Les gens viennent ici avec leurs papiers d'identité. Nous enregistrons ensuite leurs données, puis notre technicien prélève des échantillons de sang. Compte tenu des circonstances actuelles, nous pensons que l'échantillonnage d'ADN est la meilleure façon d'identifier les corps.
2: Le bilan ne cesse de s'alourdir et ce sont des milliers de familles qui recherchent leurs proches. Les gens qui viennent ici nous disent qu'ils ont sillonné les hôpitaux et les morgues du pays. Ce prélèvement ADN est leur dernier espoir.
4: Je suis sûr à 99% que nous ne le trouverons pas vivant à cause de la nature de la zone où il se trouvait. Mais j'espère que le gouvernement pourra au moins remettre le corps de mon fils. C'est pourquoi je suis venu ici pour fournir un échantillon. J'espère pouvoir récupérer son corps.
2: Les autorités ont commencé à enterrer des corps non identifiés après avoir effectué des prélèvements ADN. Les familles cherchent à savoir si leur ADN correspond à certains d'entre eux pour pouvoir récupérer les dépouilles.
0: Suite aux épisodes caniculaires avoisinant les 50 degrés, l'eau vient à manquer en Tunisie. La situation est tendue, des manifestations prennent place pour réclamer la fin des pénuries d'eau et d'électricité. Reportage France 24.
5: Le camion à peine arrivé, il est aussitôt dévalisé par des Tunisiens assoiffés. Pagaille et bousculade pour des bouteilles d'eau. L'attente des habitants aux portes des supérettes. Ici, les bouteilles sont rationnées. Un fardeau, c'est-à-dire un pack par personne. Dans cet autre magasin, les rayons sont vides.
6: En 3 jours, je n'ai rien trouvé. Je suis venue vérifier, mais il n'y a rien. On peut se passer d'électricité, mais pas d'eau.
7: Je suis commerçant et je n'ai même pas d'eau pour moi. J'ai une petite fille et je n'ai pas d'eau à lui donner. Le congélateur est vide.
5: Pas d'eau minérale et un réseau d'eau courante structurellement défaillant. Ici, une eau boueuse qui coule du robinet. Nous avons pu joindre une Française, retraitée, à Djerba. Elle est à bout.
8: J'en peux plus. Je ne peux plus de cette situation. Elle est grave. On vous prive des choses essentielles. Vous voulez boire, vous dites je vais boire modérément parce que c'est pas sûr que demain j'en aurai.
5: Alors, pourquoi une telle pénurie d'eau? La Tunisie affronte un été caniculaire jusqu'à 49 degrés. Des températures exceptionnelles qui provoquent des coupures d'électricité, ce qui ralentit la production d'eau minérale dans les usines. Certains Tunisiens par ailleurs font des stocks, ce qui accentue la pénurie. Pour tenter de rassurer l'opinion, ces derniers jours, les autorités tunisiennes montrent à la télévision publique ces centaines de packs d'eau. 8 millions de litres, distribués en 4 jours, assure-t-il. La situation reste malgré tout tendue. Depuis une dizaine de jours, plusieurs manifestations sont organisées dans le pays pour réclamer le départ du président Kais Saied, mais aussi la fin des pénuries d'eau et d'électricité.
0: Un grave accident de la route a fait 22 morts et 28 blessés mercredi dans la péninsule du Sinaï en Égypte. Un autocar s'est renversé sur une autoroute désertique reliant les stations balnéaires de Dahab et Nouweiba dans le sud de la péninsule. Reportage Africa News.
9: En Égypte, un grave accident de la route a fait 22 morts et 28 blessés mercredi dans la péninsule du Sinaï. Un autocar s'est renversé sur une autoroute désertique reliant Dahab à Nouweiba, deux stations balnéaires de la mer Rouge. Parmi les personnes décédées figurent 10 ressortissants jordaniens. Selon la télévision publique jordanienne, le véhicule transportait 43 personnes, dont 22 jordaniens. Les autorités égyptiennes n'ont pas encore précisé les causes de l'accident. Le ministère de la Santé a déployé 20 ambulances pour évacuer les blessés vers les hôpitaux de la région. Le bilan initialement fixé à 16 morts a ensuite été revu à la hausse. Les accidents de la route restent fréquents en Égypte. Ils sont notamment liés à la conduite dangereuse et au mauvais entretien des véhicules. Près de 6000 personnes ont perdu la vie sur les routes du pays l'an dernier.
0: Au Brésil, le juge de la Cour suprême, Alexandre de Moraes, accusé de corruption. Le vice-président du tribunal suprême fédéral du Brésil, Alexandre de Moraes, s'est retrouvé ce 1er septembre sous pression après des révélations sur ses liens avec un banquier au cœur d'un vaste scandale financier détaillé dans un rapport de police. Reportage France 24.
10: C'est la bête noire des conservateurs brésiliens et pour cause. Il y a un an, presque jour pour jour, le juge de la Cour suprême, Alexandre de Moraes, déclarait Jair Bolsonaro coupable d'avoir conspiré pour se maintenir au pouvoir après l'élection du président Lula en 2022. L'ex-président d'extrême droite purge désormais une peine de 27 ans de prison à domicile.
11: On ne peut que déplorer qu'une nouvelle tentative de coup d'État ait eu lieu dans l'histoire de la République brésilienne, portant atteinte aux institutions et à la démocratie elle-même dans le but d'instaurer un état d'exception et une véritable dictature.
10: Mais à un mois de la présidentielle, l'intégrité du juge Moraes est mise en question par un rapport de police. Le document présente des messages WhatsApp adressés à Moraes par le banquier Daniel Volcaro, personnage central d'un vaste scandale de corruption qui touche à tout l'échiquier politique brésilien. C'était quelques jours avant son arrestation en novembre 2025.
12: Tu crois que lundi je dois déjà être parti ? On est ensemble pour toujours. Tu sais que je te suis reconnaissant pour toute ma vie.
10: Le rapport révèle aussi qu'Alexandre de Moraes a retouché un projet de contrat équivalent à 22 millions d'euros entre Banco Master et le cabinet d'avocats de son épouse.
13: La haute autorité de la fonction ne confère pas de privilèges, mais impose au contraire des devoirs, des limites et des responsabilités qui doivent être observées dans le respect absolu de la Constitution.
10: Alors qu'en octobre, Bolsonaro fils va à son tour affronter Ignacio Lula da Silva lors de la présidentielle, ces accusations auraient pu être une aubaine. Sauf que Flavio Bolsonaro est lui-même très lié au même banquier. Volcaro aurait versé près de 12 millions d'euros au fils Bolsonaro pour réaliser un film biographique très flatteur sur son père.
0: Ebola en RD Congo, une rentrée scolaire sous haute surveillance. Reportage France 24.
14: Ça, c'est l'Égypte.
15: Avant le départ pour l'école, l'heure est à l'inventaire pour ses enfants et leur maman. L'occasion surtout de répéter les consignes.
14: C'est les désinfectants. Pour lutter contre quoi ?
15: Se protéger d'Ebola, un mot d'ordre dans le pays qui lutte contre l'épidémie la plus meurtrière jamais connue en RDC. Face au risque de contamination entre enfants, la rentrée ici, dans cette zone très touchée, est particulièrement stressante.
16: Ma crainte à moi, même aussi les enfants, ont cette crainte d'attraper la maladie avec le virus Ebola, d'être infecté ou affecté au niveau des écoles. Il y a certaines mesures barrières que moi je les ai inculquées, notamment il y a lavage des mains. Et je les ai dit qu'il faut éviter de se toucher physiquement avec ses collègues.
15: Des mesures d'hygiène renforcées qui s'ajouteront à une surveillance accrue des élèves. Dans cette école, le directeur a mis en place un dispositif spécial en tenant compte des enseignements de la dernière fin d'année scolaire.
17: L'année passée, nous avions terminé négativement l'année par rapport à l'état de santé des enfants. Alors, quand les enfants se présentaient au niveau de la direction, on manquait comment les gérer, on manquait comment les soigner, vu qu'ils ne sont pas des médecins, nous ne sommes pas des infirmiers. Alors, cette année, nous avons installé l'infirmerie scolaire, nous aurons les pédiatres et les médecins dans les domaines de la santé.
15: Des mesures pour espérer contenir l'épidémie qui continue de progresser, avec plus de 6000 cas recensés dans le pays. D'après les autorités congolaises, plus de 3000 personnes sont mortes depuis que l'épidémie a été déclarée mi-mai.
0: À Ceuta, les migrants marocains réclament leur droit à demander l'asile. La plupart des migrants ont été reconduits au Maroc ou sont repartis d'eux-mêmes, mais plusieurs semaines après, d'autres réclament ce droit à demander l'asile. Reportage Africa News.
18: À Ceuta, des Marocains dénoncent une inégalité d'accès au droit d'asile. Si la plupart des migrants ont été reconduits au Maroc ou sont repartis d'eux-mêmes, plusieurs semaines après, environ 5000 personnes, dont 1200 mineurs selon Madrid, se trouvent toujours sur place. C'est le cas notamment de Saïd Aïd Moussa. Je vis ici depuis, je dirais, environ 20 jours, près de ce camp. Au début, la situation était difficile parce qu'on n'arrêtait pas de se déplacer. Parfois, on vivait près du centre-ville ou encore des immeubles de la plage de la Ribera. Puis, les militaires nous ont demandé de venir ici. Sur la plage d'El Trampolin, plusieurs migrants vivent toujours dans ce camp de fortune. Parmi eux, Osman Mohamed, originaire de Casablanca. Il dénonce ce qu'il considère comme une différence de traitement dans l'accès à la procédure d'asile.
19: Les choses de l'asile et la contrôle marocain. Parce que tous les Marocains, il n'y a pas le droit pour faire l'asile. Mais les autres, les Africains noirs, et l'Afrique, les autres pays de l'Arabe, le Yémen, Soudan, Égypte, Messe, l'Algérie, Tunisien, tout ça, ils font l'asile. Mais pourquoi les Marocains, non?
18: Les origines de cet afflux massif restent floues. Madrid évoque notamment une campagne sur les réseaux sociaux ayant incité au passage des postes frontières.
0: Ceuta, toujours manifestation contre la politique migratoire espagnole. Un mois après l'afflux illégal de milliers de migrants, du 30 au 31 juillet 2026, le territoire espagnol de Ceuta vit déchiré entre le drame de ceux qui sont restés, vivant souvent encore dans la rue, dans l'espoir d'un avenir meilleur, et les tiraillements de ses habitants, partagés entre solidarité et exaspération. À notre retour, après la pause commerciale, nous écouterons ce reportage.

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0: Manifestation contre la politique migratoire espagnole à Ceuta, un reportage de France 24.
1: Une forêt de drapeaux espagnols dans les rues de Ceuta. Le 2 septembre est traditionnellement un jour de fête dans cette ville nord-africaine rattachée au royaume d'Espagne depuis plus de 350 ans. Mais ce mercredi, les habitants défilent pour demander des comptes au gouvernement de Madrid. Un mois après l'arrivée de près de 70 000 migrants dans l'enclave, des milliers d'exilés dorment toujours dans les rues. La situation humanitaire est précaire. Beaucoup de citoyens se sentent abandonnés et la cohabitation se complique.
2: Ce n'est pas une question politique, ce n'est pas une question d'extrême droite ou du centre. Nous avions une vie tranquille et nous voulons la récupérer.
3: Ce que nous demandons au gouvernement, je pense que tous les habitants de Ceuta veulent que ces envahisseurs rentrent dans leur pays.
1: Les habitants de la ville nord-africaine ont aussi été soutenus par des dizaines de milliers de manifestants à travers toute l'Espagne. La crise prend un tour de plus en plus politique. Le leader du Parti populaire, principale formation d'opposition de droite, est venu jusqu'à Ceuta pour fustiger l'action du gouvernement socialiste.
4: Monsieur Pedro Sanchez n'est pas en mesure de garantir la sécurité de notre pays. La seule issue possible est d'organiser des élections législatives et de donner la parole au peuple.
1: L'opposition demande aussi de la fermeté vis-à-vis du Maroc, accusé d'avoir à minima laissé faire, voire d'avoir orchestré le passage massif de migrants des 30 et 31 juillet. Un rapport de police publié dans la presse espagnole parle de passivité des policiers marocains. Le ministère de l'Intérieur espagnol dément cette version et l'existence même du document. Pedro Sanchez a lui annoncé le déblocage de 300 millions d'euros pour aider le territoire et ses entreprises. Le Premier ministre doit également s'exprimer devant le Parlement ce jeudi au sujet de la situation à Ceuta.
0: La Belgique rejette une nouvelle tentative d'utiliser les avoirs russes pour aider l'Ukraine. Les raisons de notre opposition n'ont pas magiquement disparu, a déclaré le ministre belge des Affaires étrangères, Maxime Prévost, alors qu'un groupe de pays de l'UE tente de relancer l'idée d'utiliser les avoirs russes immobilisés. Reportage Euronews.
5: Les motifs de notre opposition ne se sont pas évaporés par magie. Ce sont les mots du chef de la diplomatie belge. Maxime Prévost réaffirme l'opposition de son pays à l'utilisation des avoirs russes gelés pour aider l'Ukraine à financer l'effort de guerre et résister à l'invasion de la Russie. L'UE avait déjà abandonné en décembre dernier l'idée de recourir à ces fonds. La Belgique s'y était opposée en avançant l'argument du risque juridique qui retomberait sur elle. Les 27 avaient finalement décidé d'un emprunt de 90 milliards d'euros pour aider l'Ukraine. L'Union européenne a gelé 210 milliards d'euros d'actifs russes et 90% de ces avoirs se trouvent en Belgique et sont gérés par la société Euroclear. La Suède, l'Espagne, les Pays-Bas et la Pologne ont à nouveau proposé ces fonds pour financer les besoins budgétaires et militaires de l'Ukraine. Les quatre pays ont écrit une lettre commune en expliquant que l'Ukraine avait besoin de financement à court terme. Le ministre belge des Affaires étrangères convient des besoins budgétaires urgents de l'Ukraine et préconise d'anticiper dès maintenant, au moins en partie, le paiement du prêt de 90 milliards d'euros qui devait être déboursé en 2027. La Russie ne prend pas le chemin des négociations et les besoins monétaires ne cessent d'augmenter pour l'Ukraine. L'Union européenne cherche à maintenir son soutien et à combler le vide laissé par la chute brutale de l'aide des États-Unis sous Donald Trump.
0: Au Niger, une nouvelle manifestation en soutien au pouvoir militaire. Des milliers de personnes ont manifesté mercredi dans la capitale du Niger pour soutenir le chef de l'État, le général Abdourahmane Tiani, après une mutinerie militaire déjouée ce week-end. Reportage Africa News.
6: Au Niger, plusieurs centaines de personnes ont manifesté pour afficher leur soutien aux autorités militaires, quelques jours après l'échec d'une mutinerie à Niamey. Entre démonstrations de force et appels à l'unité nationale, les organisateurs exhortent les Nigériens à rester vigilants face aux rumeurs et aux tentatives de déstabilisation.
7: Nous sommes déterminés à être avec le CNRP, à soutenir le président de la République. Tout ce que nous demandons aux populations, pas de Niamey seulement, à toutes les populations du Niger, la vigilance, l'écho et le traitement de l'information.
6: Aucune déclaration pour l'instant du général Abdourahmane Tiani, chef de l'État, même si les autorités dénoncent une ingérence étrangère. Pour les soutiens du pouvoir, la mutinerie appartient désormais au passé.
8: Vous savez ce qu'on a vécu ces derniers jours, un mouvement dont nous savons d'où sont les origines. Et c'est un moment historique pour que les gens comprennent que si un Nigérien tombe, un autre sera derrière pour prendre le relais, pour prendre le drapeau national. Le mouvement dans lequel nous sommes est un mouvement sans retour. C'est fini ça.
6: Depuis le coup d'État de 2023, le Niger comme le Mali et le Burkina Faso a rompu avec la France et renforcer son partenariat avec la Russie, devenu un allié clé dans la lutte contre les groupes djihadistes au Sahel.
0: Le président chinois Xi Jinping poursuit sa visite officielle en Égypte, la première dans le pays depuis 10 ans. Aux côtés de son homologue égyptien Abdel Fattah al-Sissi, il s'est notamment rendu au Grand Musée égyptien de Gizeh. Reportage Africa News.
9: En Égypte, Xi Jinping effectue sa première visite depuis 10 ans. Aux côtés du président Abdel Fattah al-Sissi, le dirigeant chinois s'est rendu au Grand Musée égyptien de Gizeh après avoir été reçu au palais présidentiel du Caire. Une visite placée sous le signe du renforcement des relations économiques. Le Caire et Pékin ont signé un accord pour développer leur zone industrielle commune qui accueille déjà 200 entreprises et représente près de 4 milliards de dollars d'investissement. Les discussions ont aussi porté sur les tensions au Moyen-Orient. Xi Jinping a appelé à s'opposer aux ingérences extérieures et à laisser les pays de la région régler leurs différends par le dialogue. Le président chinois s'est également dit prêt à coopérer pour sécuriser les routes maritimes internationales et renforcer les échanges économiques. Une visite qui confirme la volonté de Pékin d'accroître son influence dans la région.
0: En Zambie, Hakainde Hichilema investit président de la République pour un second mandat. Reportage Africa 24.
10: Réélu à la tête de la Zambie lors des élections générales du 13 août 2026, le président Hakainde Hichilema a prêté serment ce 1er septembre 2026 pour un second mandat de 5 ans. Ainsi, il restera au pouvoir jusqu'en 2031. Le président Hichilema a remporté l'élection présidentielle avec environ 60% des suffrages valides devant son principal adversaire, Brian Mundubile, qui a obtenu 37,9% des voix.
11: Je m'engage à exercer mes fonctions avec loyauté et dévouement, dans strict respect de la Constitution et des lois de la Zambie. Je veillerai également à préserver l'unité nationale.
10: Si la victoire présidentielle a été actée, les résultats des élections parlementaires font toutefois l'objet de plusieurs contestations. Une trentaine de recours ont été déposés devant la haute cour de Lusaka, la capitale. Les candidats battus invoquent notamment des irrégularités électorales et des violations présumées de la législation. Parmi les requérants figure l'ancien ministre des Mines, Paul Kabusui, qui conteste la victoire de Sofwa Kabwe Lupule Achili Labomwe. Kabusui avait obtenu 8 986 voix contre 10 920, soit un écart de 1934 voix.
11: Je mettrai toutes mes compétences au service de la nation et du bien-être de son peuple, avec impartialité, sans crainte ni favoritisme.
10: Pour ce second mandat, rassembler le pays sera justement l'un de ses principaux défis. Le chef de l'État devra également répondre aux attentes de la population. Après les réformes économiques engagées lors de son premier mandat, les Zambiens attendent désormais des résultats sur le pouvoir d'achat, l'emploi et les conditions de vie.
0: Espace, la double sonde BP Colombo amorce son arrivée sur Mercure. Reportage France 24.
12: Elle avait décollé sur cette fusée Ariane en 2018
2: 8 ans plus tard, la double sonde spatiale BepiColombo Colombo amorce son arrivée vers Mercure. L'engin a parcouru 10 milliards de kilomètres pour y parvenir et ce n'est pas terminé. BepiColombo Colombo transporte en fait deux sondes, une européenne et une japonaise. Celle de l'Agence spatiale européenne doit étudier à partir d'avril prochain la planète Mercure avec une précision inédite. Mais avant cela, plusieurs étapes à haut risque sont attendues. Déjà ce jeudi, les sondes doivent se détacher de leur module de transfert. Une opération délicate, d'autant qu'à cette distance, toute commande envoyée depuis la Terre met 32 minutes à être exécutée.
12: Ce sera l'équivalent d'un lancement, à ceci près que le véhicule se trouvera près d'une autre planète à 63 millions de kilomètres du Soleil et à 200 millions de kilomètres de la Terre.
2: Avec cette sonde, les scientifiques veulent étudier Mercure en détail, sa surface, son contenu et percer le mystère de ses structures uniques. Des dépressions à la surface de la planète la plus proche du Soleil donnent l'impression qu'elle est progressivement rongée. Jusque-là, elle a seulement été survolée en 1974 et en 2011.
13: Étudier Mercure est crucial pour mieux comprendre la formation de notre système solaire, comment la planète a été formée et a évolué, et d'où nous venons. Mercure est la pièce manquante dans ce grand puzzle qu'est la formation de notre système solaire, et un élément crucial parce qu'elle est proche du Soleil. Si vous voulez avoir une vue d'ensemble, vous devez observer les planètes proches du Soleil.
2: Avec 16 instruments embarqués et un coût total d'€1,7 milliard, la mission BepiColombo Colombo offrira au monde des vues inédites de Mercure.
0: Fin du segment international, nous allons à présent parler d'Haïti. Il est 8h14 sur CPI.

0: La situation des enseignants dans le Bas-Artibonite continue d'assurer une grande inquiétude à seulement quelques jours de la rentrée scolaire 2026-2027. La Fédération des éducateurs et éducatrices du Bas-Artibonite, par l'intermédiaire de son président, Maître Wilman Joseph, dénonce l'absence de mesures concrètes pour améliorer les conditions des enseignants. Il demande au ministère de l'Éducation nationale d'apporter des réponses sur les dossiers de nomination et d'autres problèmes administratifs toujours en attente. Lors d'une conférence de presse donnée dans les locaux de l'école primaire spéciale à Cité Sagesse, le mardi 1er septembre 2026, Maître Wilman Joseph a fait savoir que la situation était devenue très chaotique pour les enseignants du Bas-Artibonite, à l'instar de ce qui se passe dans plusieurs autres départements du pays. Nous l'écoutons dans un son de la RTVC.
1: Je dis, on va faire lancement dans la Tibonite, dans Henry, eh bien, nous dit ministre, nous ne pas dit non pour ne pas venir. 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
3: Le regroupement Initiative du 14 août pour sauver le secteur populaire et progressiste a présenté le bilan des activités qu'il affirme avoir réalisées le 25 août 2026 dernier. Nous écoutons un son de la RTG.
4: 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Au terme de ce grand rassemblement,

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1: Le mouvement réactionnaire Nous Pape Mouri comme ça dénonce les mauvaises conditions de vie de la population et demande la modification du décret électoral qui, selon lui, ne donne pas leur chance aux jeunes de se porter candidat. Nous écoutons donc les représentants du mouvement Nous Pape Mouri comme ça dans un son de la RTG.
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1: Nous allons observer notre dernière pause à cette édition de Réveil Matin. Il est 8h30. À tout à l'heure.

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Le club Cool Corner à La Ruelle Rivière, Port-au-Prince, a vibré le samedi 29 août 2026 au rythme d'un beau spectacle de danse qui a mis en scène, en trois actes, l'histoire d'Haïti. Annoncé comme un grand événement, cette mise en scène de Bruce Madafnis a tenu toutes ses promesses. Ballet, jazz and blues, folklore, toute une variété de danse a fait la part belle au Cool Corner. Aux environs de 5h30, le spectacle avait déjà commencé. La salle de spectacle qui a accueilli l'événement a vu prendre place un public endimanché, composé notamment de parents et de proches de ces jeunes danseurs. Sur scène, danseurs et danseuses dans de beaux costumes faisaient le show. Art de scène et genre de danse codifié, le ballet associe la danse classique, la musique, le mime, les décors et les costumes. Cette danse née en Italie et développée en France repose sur la rigueur, la grâce, l'équilibre et le travail sur pointe. Prenez plaisir à regarder ces jeunes danseurs dont le corps raconte une histoire et exprime des émotions. Dans cette grande salle de spectacle, le public, les yeux rivés sur la scène, attendait les prestations tout excité. Le rideau s'est levé sur les plus jeunes danseurs de l'école, telles de petites libellules prêtes à s'envoler. Elles ont investi la scène au pas du ballet classique, au pas de jazz et de blues. Elles ont exprimé et se sont illustrées de fort belles manières. D'autres les ont succédé. Souriantes, elles ont évolué dans leur costume. Avec le ballet, la danse devient spectacle. Un beau spectacle d'évaluation pour clore l'année scolaire de l'Académie Haïti Tchaka Danse. Je suis heureux d'avoir bouclé cette année de l'école par cette prestation. C'est aussi une manière de rappeler à tous d'où nous venons et les différentes périodes qu'a connues le pays et comment nous avons hérité de plusieurs cultures. C'est ce que nous avons mis en scène ce soir, a confié le président et directeur artistique de la compagnie Haïti Tchaka Danse, Bruce Madafnis, soulignant que le pays, dans son histoire, possède un riche patrimoine culturel. À l'occasion de la Journée mondiale de la photographie, célébrée le 19 août, Haïti Photo Connect et ses partenaires ont réuni photographes, passionnés et acteurs du secteur à l'hôtel Royal Oasis autour du thème « Célébrer le regard haïtien sur le monde ». Cette rencontre a mis à l'honneur la photographie haïtienne, la créativité et le regard porté par les photographes du pays sur la société et le monde qui les entoure. L'événement a rassemblé un public nombreux, composé notamment de personnalités et de professionnels du secteur culturel. La soirée s'est conclue par un cocktail. Le programme s'est articulé autour de trois panels de discussion animés en partie par le journaliste Jean-Daniel Sénat. Le premier panel a porté sur l'avenir de la photographie en Haïti. Il a réuni Jameson Termitus, Mélissa Gentil, le professeur Sterling Ulysse et le PDG de Branche Média, Marc-Alain Boussicot, sous la modération de Jean-Daniel Sénat. Le deuxième panel s'est penché sur photographie, tourisme et diplomatie d'image. Il a rassemblé Gladimir Jean, ainsi que Jean-Ricardo Compère et Assédius Bélisère, ces deux derniers intervenants en ligne. Le troisième panel, également modéré par Jean-Daniel Sénat, a traité de éthique, déontologie et responsabilité de l'image. Il a réuni le rédacteur en chef du Nouvelliste, Franz Duval, les photographes Johnson Sabin et Dominique Franck-Simon. En marge des panels, l'événement a également donné lieu à une exposition réunissant plusieurs photographes. Il s'agit de Jean-Ricardo Compère, Jameson Termitus, Amazon Charlie, Markinson Pierre, Sifo et Clarence, Johnson Sabin, Dominique Franck-Simon, Raphaël Castra, Jean-Robert Duprat et Zachary Pierre. Cette double dimension, panel de réflexion et exposition, a permis aux organisateurs de conjuguer débat d'idées et valorisation directe du travail des photographes haïtiens dans un contexte où la Journée mondiale de la photographie, célébrée chaque 19 août, offre chaque année l'occasion de mettre en lumière cette pratique à travers le monde.

0: Disons bonjour à Franz Voltaire. Bonjour, comment ça va?
1: Bonjour Thilou, bonjour aux auditrices et auditeurs de la radio.
0: Alors, Franz, aujourd'hui, j'aimerais bien qu'on regarde cet accord pétrolier entre le Venezuela et les États-Unis. On a l'impression que finalement, Donald Trump a gagné sur toute la ligne. On rappelle que c'est encore le même groupe de Maduro, puisque l'actuelle présidente était vice-présidente, Madame Rodriguez. Mais tout semble être résolu entre les États-Unis et le Venezuela, au point où moi, je me suis posé la question. On n'entend plus parler de ces trafiquants et de ces bateaux bombardés. Il semble que ce problème ait disparu.
1: Oui, n'oublions pas que Daisy Rodriguez avait été ciblée aussi et que c'est un accord de dupes dans le sens où Trump, en fait, dans cet accord, je pense qu'il y a plus de 20% du pétrole vénézuélien qui irait aux États-Unis, les raffineurs américains pourraient et devraient rentrer au Venezuela, mais ça prendra du temps. Il faut bien comprendre que cette annonce est en
0: Au
1: fait,
0: domaine.
1: a un effet, je dirais, nécessaire pour Trump parce qu'il faut bien montrer qu'il a gagné quelque part, même si tout cela ne devrait se jouer que sur le temps, et que la direction bolivarienne avec Daisy Rodriguez, Diosdado Cabello, a négocié sa survie. Parce que tout c'était dans la cible de Trump. En fait, Trump n'avait rien à foutre du peuple vénézuélien. En fait, il s'agissait de mettre la main sur non seulement les réserves du pétrole vénézuélien, mais il faut bien comprendre que sur l'Orénoque, il y a à la fois au Venezuela les plus grandes réserves d'or du continent, il y a à la fois, tenant compte du prix de l'once d'or, une nécessité pour les Américains de s'approprier de tout ça. Il y a à la fois, je dirais, la question des terres rares importantes au Venezuela. Donc, je crois que c'est dans la vision, tu sais, on parle de Trump 2, c'est-à-dire dans la doctrine Monroe revisitée par Trump, dans une Amérique qui connaît une désindustrialisation importante, de mettre la main sur des réserves minérales importantes. Et cela dans le cadre où déjà on a vu l'implantation américaine en Colombie avec Espriella et le nouveau gouvernement colombien. On a vu que si on regarde la carte géopolitique de l'Amérique, enfin l'Amérique plus globalement, je parle de l'Amérique du Sud et même de l'Amérique centrale, les États-Unis contrôlent désormais une grande partie de l'Amérique centrale et de l'Amérique du Sud, sauf le Brésil et le Mexique.
0: Ouais, le Brésil, pour l'instant, il faudra voir ce que ça va donner pour les élections à venir. Mais pour Madame, enfin, pour l'opposition vénézuélienne, c'est un véritable camouflet. On se rappelle toutes les
1: Enfin, les
0: gentillesses de
1: États-Unis,
0: Madame
1: comme
0: Machado.
1: avait dit l'ancien secrétaire d'État Dulles, les États-Unis n'ont pas d'amis, ils n'ont que des intérêts. Les grandes puissances n'ont que des intérêts. On l'a vu dans le cas au Moyen-Orient avec les Kurdes, on le voit avec aujourd'hui en Amérique latine, mais on l'a déjà vu au 19e siècle et au 20e siècle de parler de cette opposition à penser que, en fait, Trump tenait à cœur le peuple vénézuélien. Il n'en a rien à foutre.
0: Oui, tout à fait, mais cette opposition, enfin, cette classe politique vénézuélienne quand même, parce que certes, il y avait l'opposition, mais la classe politique au pouvoir était, on va dire, ennemie ou adversaire des États-Unis,
1: Oui, mais
0: et se plier autant,
1: elle a
0: est-ce que...
1: négocié sa survie. Elle a négocié sa survie à court terme.
0: Ouais, juste pour garder le pouvoir.
1: Ben, écoutez, c'est-à-dire, qu'est-ce que font la plupart des politiciens?
0: Ouais. Et puis, Franz, on regarde hier et même plusieurs fois d'ailleurs, on a déjà parlé de cette Russie qu'on présentait comme une menace pour l'Europe alors que elle est embourbée dans une guerre en Ukraine. On se disait que bon, il fallait un bouc émissaire pour leur politique et tout. Mais en même temps, on se dit que vu c'est ce qu'on appelle maintenant cette guerre asymétrique et les nouvelles technologies qui permettent de faire la guerre sans ces moyens lourds, la Russie aussi pourrait les utiliser. On voit des menaces en Europe, en Allemagne, un peu partout. La Russie pourrait effectivement être une menace avec ce type
1: En fait, il n'y a
0: d'armement.
1: pas de menace, ce sont pas les drones qui vont faire une menace existentielle pour les pays. Je veux dire, il faut être sérieux. La Russie, certainement, n'aurait pas peut-être les moyens à court terme de se lancer dans une guerre de conquête. On voit très mal comment la Russie va se lancer dans une guerre. Et l'Europe, c'est 500 millions d'habitants. L'Ukraine, c'est 40 millions, sans compter les dizaines de millions, la dizaine de millions qui sont partis. On voit très mal. La Russie, c'est un pays de 140 millions d'habitants sur 17 millions de kilomètres carrés. On voit très mal la Russie mobiliser toutes ses ressources. D'ailleurs, plusieurs généraux français ont participé récemment avec une association Russie-France à des débats où ils signalent qu'effectivement, la Russie ne resterait pas capable. Il faut bien comprendre aussi et distinguer entre les enjeux médiatiques, entre les déclarations gouvernementales, et la réalité sur le terrain. C'est-à-dire, on voit très mal comment une Russie affaiblie par cette guerre pourrait très bien se lancer dans des guerres de conquête. Je ne parle pas des pays baltes qui sont des pays de 2, 3 millions d'habitants. Je parle maintenant et qui sont d'une certaine façon couverts par les articles 4 et 5 de l'OTAN. Donc, ce qui ne veut pas dire qu'il n'y a pas de risque d'escalade de la part. On sait très bien, par exemple, que lors de l'attaque sur Saint-Pétersbourg, s'il y aurait eu de la part des Ukrainiens des interventions à partir des pays baltes qui sont limitrophes de la Baltique. Mais tout ça, c'est des escalades, c'est des tentatives d'intimidation. Bon, la Russie pourrait très bien se lancer aussi. On a vu qu'il y avait eu des cas de drones en Pologne ou en Roumanie et récemment. L'Allemagne a dénoncé le fait qu'il y aurait eu un drone russe menaçant un avion ukrainien sur l'aéroport de Leipzig en Allemagne. Donc, on sait qu'il y a eu plusieurs échafaudés autour des bateaux fantômes russes. Bon, tout cela, ce sont des petites escarmouches et je ne pense pas que cela peut conduire à une plus grande escalade et que cela, parce qu'il faudrait d'abord résoudre le problème ukrainien pour les Russes, ce qui n'est pas évident. Bien que la Russie, alors là, joue aussi face aux attaques de drones sur le territoire russe, d'attaques en profondeur avec des missiles Shadow ou des missiles britanniques ou jusqu'à 500 et même jusqu'à 1000 kilomètres en territoire russe. Mais ce n'est pas évident qu'il y aurait un débordement global. La Russie n'en a pas les moyens. Vous ne pouvez pas occuper des villes comme, écoutez, imaginez simplement, vous n'arrivez pas sur Kiev et que vous allez attaquer des villes comme Varsovie, comme Berlin, comme tout ça, dans le court terme n'est pas plausible. Et puis, il faut comprendre la rhétorique aussi. La rhétorique guerrière, c'est l'existence d'un ennemi commun, comme durant la guerre froide, qui permet, pour ceux qui aspirent à une Europe fédérale, de maintenir ce genre de discours. Mais je ne vois pas, dans le très court terme, c'est-à-dire échéancier d'une année ou 2 années, qu'on pourrait atteindre tout ça. La Russie devrait se reconstruire, et puis ça, c'est pas demain matin non plus.
0: Et puis, on a parlé de l'Uruguay, et puis ça m'a donné l'idée d'aller regarder ce pays, un pays plutôt particulier en termes de stabilité politique dans la région, même au niveau de vie. L'Uruguay se démarque hein, des autres pays d'Amérique du Sud.
1: Bon, l'Uruguay, c'est d'abord un territoire, c'est la province Cisplatina, c'est un territoire, donc pour séparer le Brésil de l'Argentine, l'Uruguay c'était aussi, quand vous allez à Montevideo, vous voyez qu'il y a eu une présence noire importante parce que en fait, l'Espagne ne pratiquait pas la traite négrière. Elle était alliée au Portugal qui pratiquait la traite négrière et c'est à partir de l'Uruguay et surtout de son port Montevideo qu'on pratiquait cela. L'Uruguay est séparé de l'Argentine, mais il y a toute une vaste région de l'Amérique du Sud. Les provinces comme le Rio Grande do Sul, le Rio Grande do Sud, l'Argentine et l'Uruguay qui font partie d'un ensemble, je dirais, culturel commun. Il y a des pratiques culturelles semblables, mais l'Uruguay reste un petit pays indépendant, d'abord qui a connu des transformations importantes dans les années 30. L'Uruguay, qu'on appelait la Suisse, un peu de l'Amérique, est une région très stable. Il y a eu certes la dictature dans les années 70 avec Bordaberry et avec la résistance des Tupamaros, mais l'Uruguay est un pays démocratique avec une presse très importante qui a été une puissance footballistique aussi. Hein, c'est une petite anecdote. L'Uruguay a été champion du monde face au Brésil à un certain moment. L'Uruguay, c'est donc des grandes équipes comme Peñarol et Nacional. L'Uruguay, c'est un pays qui a connu avec Pepe Mujica, je dirais, un régime où qui a fait des avancées importantes, mais dès les années 30, l'Uruguay connaissait un système de sécurité sociale, bien avant le Canada, hein, et de sécurité médicale. C'est une population très alphabétisée, très éduquée. À l'université de l'Uruguay, ben, on a formé énormément de médecins, d'ingénieurs. Il faut bien comprendre que c'est un peu une anomalie, dans un certain sens, dans ce continent sud-amérique, de l'Amérique du Sud.
0: Oui. Voilà, merci beaucoup Franz Walter et je te souhaite une bonne journée. On se reparle demain matin, évidemment, pour d'autres commentaires sur l'actualité et l'histoire.
1: Merci et bonne journée à tout le monde.
0: Merci, au revoir.

Merci, chers auditrices et auditeurs, d'avoir suivi cette édition de Réveil Matin. La prochaine édition, c'est demain matin, 6h, toujours sur les antennes de votre radio CPAM. Nous avons rendez-vous ce soir à 20h pour l'émission Regard. Merci de rester à l'écoute de CPAM pour la suite de la programmation. Merci également à Junie Limage pour les manœuvres techniques.

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La musique de l'Action de Grâce a été écrite et composée par Marie R. Paul Saint-Just Rosy pour rendre hommage à Dieu.

L'Action de Grâce est un événement annuel célébré à New York, fondé et organisé par Marie R. Paul Saint-Just Rosy, dans le but de rendre hommage à Dieu pour sa bonté, sa fidélité et ses innombrables bénédictions.

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pour toi. Je suis tombé pour toi, Jeanne Dan Junior. Les amis, vous ne me croirez pas. J'ai jamais mémorisé un titre en quelques secondes. J'ai retenu 4 phrases en écoutant en même temps que vous ce titre « Je suis tombé pour toi » de Dan Junior. Et ça m'a inspiré des choses que je partage avec vous cet après-midi sur CPAM. À commencer par ces phrases. J'espère que je ne vais pas, comment dire, commencer par parler, m'arrêter et puis faire des stops. Je vais dire les phrases telles quelles. Vraiment sans bégayer. Alors, premièrement, Dan Junior a dit dans ce titre, je trouve d'abord que ce mariage entre français et créole, ça fait bon ménage. C'est-à-dire qu'on est entre les deux langues. Entre les deux langues, je vais pas plus loin. Je laisse ça aux puristes et aux linguistes. Mais je trouve quand même c'est bien de faire ce mariage entre le créole et le français. D'ailleurs, c'est nos deux langues officielles. Ben, même si vraiment il y a des polémiques sur ça, bon, je rentrerai pas non plus dans les polémiques. C'est pas une émission sur ça. C'est pas une introduction pour ça non plus. Mais oui, parce que quand Dan Junior dire, nous dit que cette douleur, elle est trop poignante. Elle est trop poignante. C'est une douleur poignante surhumaine. C'est une douleur poignante surhumaine. Il ne faut pas que ça me fasse une momie. Ah, j'ai retenu ces deux phrases. Je me dis quand même, il y a des inspirations dans ces deux phrases. Puis il a dit, c'est où qui a décidé en créole. Là, en quelques secondes, j'écoutais en même temps que vous, et puis j'ai retenu ces trois phrases. C'est où qui a décidé. Et il faut pas que ça dure. Bon, je pense que ces phrases de Dan Junior. Voilà comment j'ouvre l'émission de cet après-midi sur CPAM 14-10 Montréal. Je pense que ces phrases de Dan Junior, qu'un texte érotique sur l'amour, pour parler de l'amour, d'un amour difficile. Difficile, et ça se passe dans notre communauté haïtienne. Je suis témoin de ça. Il y a des gens qui viennent d'arriver. Ça, c'est dans Saint-Michel. Ça se passe dans Saint-Michel. Je sais pas pour ailleurs, mais ce dont je vous parle en ce moment sur CPAM 14-10 Montréal, cette histoire est bien réelle, ici même, dans notre quartier, là où se trouve CPAM 14-10 à Montréal, à Saint-Michel, dans Saint-Michel. Bien, il y a des gens qui viennent d'arriver. Bon, on ne sait pas si ces gens-là viennent de Brésil, de Chili, s'ils ont fait la route comme tout le monde, ou bien si c'est des gens qui ont eu le programme, qui ont participé à ce programme de Biden. Mais pour faire une histoire courte, c'est que il y a un amour difficile. L'amour difficile entre ceux qui habitaient depuis des années ce quartier et ces gens-là qui viennent d'arriver. Eh bien, l'affaire elle est simple, pourtant elle n'est pas compliquée. C'est sans doute une communication difficile entre les deux groupes. Enfin, il n'y a pas de groupe. C'est deux individus, mais ça a une réaction quand même sur toute la communauté. Parce que quand même, il y a des messages WhatsApp qu'on partage sur cette affaire. Il y a des coups de fil, des coups de téléphone. Donc, il y a une histoire dans tout ça, même si c'est une histoire entre des voisins. Bien, c'est une dame qui transporte de grosses boîtes sur sa tête et qui vient d'arriver parce que les gens, ils n'ont pas cette culture-là. Parce que c'est l'haïtien qui vit ici depuis je sais pas combien d'années ou encore une Québécoise qui prend des photos. Vous voyez quand même jusqu'où vraiment c'est une histoire quand même. Ça a l'air d'une histoire juste pas compliquée, mais commencer par prendre des photos, ça va loin. Et là, une boîte sur la tête, et des gens qui font sécher leurs vêtements sur des arbres, qui se retrouvent devant chez eux. Les gens ils sont pas habitués à ça. Et moi-même, j'ai même croisé un jeune homme avec une grosse boîte sur la tête, qui transporte une grosse boîte sur la tête. Je lui ai dit,
Bah, je sais pas de mes affaires, mais j'ai dit, mais vous prenez pas de taxi en blaguant comme ça, mais c'est parce que je suis au courant de l'histoire. Parce que, bon, je sais pas comment va-t-on intervenir dans tout ça, mais j'ai voulu partager cette histoire avec vous. Je sais pas, ma 14-10 à Montréal. Peut-être que les gens ne sont pas au courant. Parce que le monsieur, qui est dans cette affaire, et il a été voir la personne pour lui dire, mais non, mais comme ça se fait. Parce que lui, il a une voisine québécoise qui prend des photos et qui veut appeler la police. Ça se passe dans notre coco, là, sur Saint-Michel. Donc, je sais pas, si vous voyez des gens, si vous pouvez les aider, si vous voyez des gens avec de grosses boîtes qui circulent, avec des boîtes sur la tête et qui viennent soit de l'épicerie, ou je sais pas d'où, ben, ici au Québec. Les gens, ils n'ont pas cette habitude-là. D'ailleurs, j'avais une copine à moi qui est québécoise, qui a été voir une amie, oui, et qui a été voir le film de Daniela Ferrière, Comment faire l'amour à un homme sans se fatiguer. Ça remonte à des années. Et dans le film, il y a des gens, justement, nos madame Sarah, qui transportaient leur épicerie de gros paniers sur la tête, de gros gros gros gros paniers et sur la tête. Sur leur tête et tout ça. Elle m'a dit, ah, c'est comme ça que les gens de chez vous en Haïti, c'est ce qu'ils font, ils transportent leur épicerie sur leur tête. C'est culturel chez nous, ben, c'est peut-être ici, les gens n'acceptent pas ça, donc juste pour ça peut créer des frictions. Alors moi, je sais pas, si vous êtes des organismes d'ici, c'est pour ça moi je veux passer, mais je pense que c'est la mission de notre radio aussi de faire passer des messages pour qu'il y ait moins de frictions dans notre communauté. Et des fois, pour des choses que les gens peuvent régler assez facilement. Et il y a un manque de communication, l'autre qui n'entend pas, qui continue de faire sécher ses vêtements sur les arbres dehors devant chez elle, c'est une femme, et puis qui transporte, en tout cas, de grosses boîtes sur la tête. Bon, en Haïti, ça ne regarde personne, parce que de toute façon, pour nous, l'État n'intervient pas dans ces histoires, personne ne dit rien à personne, on circule comme on veut, mais ici, c'est notre société, c'est notre mentalité, ben, les gens doivent s'accommoder. C'est tout. Vraiment, c'est comme ça que je vois ça. Ils n'ont pas besoin d'énerver, d'exciter, d'être en colère, de dire que c'est des gens de Biden, c'est des gens, ça peut arriver à n'importe qui. Il faut qu'on arrête de stigmatiser les gens non plus. Les personnes, c'est un problème de compréhension. Elle vient de notre pays. Mais comme vous avez fait le tour quand même, vous voyez comment les gens vivent au Brésil. Bon, je sais pas, il fallait s'accommoder depuis le Brésil, depuis les États-Unis. Ces gens-là sont passés par les États-Unis. Il est difficile que ça rentre dans la tête d'un individu, mais c'est à vous de prendre ça en main. Vous, les leaders de la communauté haïtienne, je partage ça avec vous. Je sais pas, moi, ça devient une histoire. Et puis, on a d'autres choix, d'autres chars à fouetter, on a d'autres choses beaucoup plus urgentes à faire. On peut pas uniquement être dans des histoires banales comme ça, à échanger sur des choses auxquelles on ne s'attendait pas, et puis des choses qui peuvent se régler aussi facilement. En tout cas, moi, je vous lance la balle, et prenez la balle au bon, comme on dit. Hein. Mais oui, attrapez la balle, vous êtes des leaders communautaires, moi je fais passer des messages, je sais pas, M1410 Montréal, donc je suis témoin de ces choses-là, et puis je me dis, mais comment faire? Je ne sais pas, c'est compliqué, pourquoi on complique la vie pour tout ça? Allez, voici la musique, je sais pas, M1410 Montréal en version québécoise. Ça n'a rien à voir avec ce que je viens de vous raconter, puisque le titre, c'est « À ma manière ». En tout cas, à venir dans un instant, en rediffusion, le pasteur Pierre Derry, je sais pas, M1410 Montréal. Un petit peu plus tard, le docteur Pierre-Michel Smith, pour des chroniques. Et dans ces chroniques aussi, il va y avoir aussi de la santé. Puis d'autres programmes cet après-midi pour vous, je sais pas, M1410 Montréal. Voici. Roxane Bruno.

Je me rappelle bien, lors de la sortie de ce titre, je l'avais dit. Ah, cette fille va devenir une star. Elle l'est, hein, ici, dans la province. La musique en version québécoise, on retrouvera ce même titre d'Oxana Bruno. Un petit peu plus tard sur votre radio, c'est quand même 14-10 Montréal. Excellent jeudi, excellent mini-weekend. C'est l'avant-dernier remplacement de Jean-Ernest Pierre dans ce créneau horaire. À tout à l'heure.

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Il est 4h07 PM à Port-au-Prince, la capitale d'Haïti, 4h07 PM ici dans le quartier Saint-Michel. Là où se trouve CEPAM, Calas 10, Montréal. Dans un instant, comme annoncé en rediffusion, le pasteur Pierre Doré.

0: 10 PM, le pasteur Pierre Derry est avec nous sur CEPAM 14-10 Montréal. Il est l'un des représentants de Nouveau Haïti 2075 ici à Montréal. Une pétition est en cours pour soutenir Kiawal Daniel, le leader du parti, comme président dans le cadre d'une transition bicéphale en Haïti. Le pasteur Pierre Derry revient tout juste d'un voyage en Haïti. Pasteur Derry, merci de répondre à nos questions sur CEPAM.
1: Merci, Guillaume.
0: Merci beaucoup. Alors, quel a été le motif de cette tournée?
1: Je peux dire, M. Guillaume, Haïti est en train d'agoniser. Nous avons un nouveau leader qui a Kiawal Daniel et qui a un projet pour Haïti. Non pas pour lui-même, comme on a vu ces dernières années, M. Guillaume, mais pour Haïti vraiment. Je suis allé pour lui rencontrer en personne et l'écouter dans ses différents contacts avec la presse et la population. Donc j'ai été convaincu, je peux le dire. Il s'agit d'un homme qui a travaillé longtemps pour l'ONU, qui a visité plus de 80 pays au monde, qui a beaucoup vu et a beaucoup retenu pour faire progresser, M. Guillaume, notre pays Haïti.
0: J'imagine aussi que, à part le leader de ce parti, donc Nouveau Haïti 2075, Kiawal Daniel, vous avez rencontré aussi des membres de la population, puisque vous avez été dans plusieurs villes d'Haïti. C'est vous qui allez nous en parler, bien sûr, de cela. Je sais pas, 14-10 Montréal. Quelle étape de cette tournée vous aura-t-elle le plus marqué, Pasteur Derry?
1: Monsieur Guillaume, ce qui m'a marqué le plus et profondément touché, c'est son union avec le peuple lors des rencontres et conférences, ceci à la très grande satisfaction de l'auditoire. Donc, il a pu mettre en lumière des thèmes clairs et précis, Monsieur Guillaume, accessibles à tous. Sa vision et son expérience avec l'ONU, M. Guillaume, qui veut mettre au profit du peuple haïtien toute classe confondue pour sortir le pays et de la misère et de la faim. Et ceci à la fine pointe de techniques et découvertes modernes, M. Guillaume, dans un nouveau projet qui voit très loin, très très loin.
0: Je comprends cela aussi, mais vous avez échangé avec la population et pas uniquement avec M. Kiawal Daniel. Je comprends aussi l'intérêt, votre intérêt pour M. Kiawal Daniel et l'intérêt aussi des membres de son parti et d'une frange de la population. Vous avez échangé avec des Haïtiens et qu'est-ce qu'ils vous disent dans leur discours, ces Haïtiens? Qu'est-ce que vous retenez de leur déclaration?
1: M. Guillaume, ce que je retiens, c'est leur rêve, leur souci de savoir comment ils peuvent se reprendre à vivre pour des lendemains meilleurs avec un leader qui voit loin et qui ne vient pas s'enrichir à coups de millions accumulés pour des biens en Haïti et à l'étranger sur le dos du peuple haïtien. Mais un vrai leader avec un nouveau projet. M. Guillaume, c'est l'attente, l'espoir de toutes les générations, soit une rupture avec le passé et le présent, pour viser le progrès ininterrompu et continuer pour faire avec des hommes nouveaux une nouvelle Haïti, libérée des gangs, M. Guillaume.
0: Je rentre dans la population vraiment. Parce que comme c'est important, vous venez d'Haïti, vous êtes à nos yeux, hein, surtout que nous sommes ici et que ce que nous recevons comme information, c'est surtout en raison de la technologie aujourd'hui. Donc nous sommes en contact avec les images que nous bombardent soit des influenceurs haïtiens, soit aussi des médias haïtiens. Mais vous, quand même, vous êtes un digne représentant de Montréal. Vous avez été sur place vous-même. Quel est votre constat en mettant le pied vraiment sur le sol haïtien? Et en plus, vous avez été au contact de ces gens-là. Qu'est-ce que vous avez pu remarquer?
1: M. Guillaume, nous n'avons pas de choix. La réaction de nos frères et sœurs à l'unanimité constitue, M. Guillaume, un stimulant puissant pour l'action en politique de ces partis. C'est maintenant ou jamais, M. Guyotto, nous sommes condamnés à réussir. Haïti mérite mieux, beaucoup mieux. Et qu'est-ce que nous avons vu depuis de nombreuses années, M. Guyotto, depuis trop longtemps déjà, nous devons cela au peuple haïtien. Et aux héros qui nous ont donné l'indépendance dans le fer, et dans le feu, même dans le sang. Par exemple, on peut citer Toussaint Louverture, Dessalines, Pétion, Capot à la mort. Ils méritent mieux que cela. En avant, moi j'ai dit, c'est mon cri de cœur jusqu'à la victoire finale, M. Guyotto.
0: Quand vous dites qu'il mérite mieux, si au niveau du transport, au niveau de s'alimenter, au niveau du travail, donc vous quand même vous avez quand même passé un bon bon moment en Haïti, parce que me dit-on quand même l'aéroport international de Port-au-Prince est fermé, il faut aller au Cap-Haïtien. Vous imaginez peut-être que vous avez vécu cette situation, vous venez de Montréal, je connais pas votre trajet, mais tout de même, comment au milieu même d'Haïti, au centre du pays même, comment peut-on faire autant de trajets pour aller chez soi? Par exemple, vous imaginez quelqu'un qui habite à Jérémy et qui vient de Fort Lauderdale, vous faites Fort Lauderdale Cap-Haïtien, après Cap-Haïtien l'écaille pour aller jusqu'à Jérémy. Vous-même, comment vous vécu ça? Quand même, vous êtes passé par là aussi, j'imagine.
1: Oui, bien sûr, bien sûr. Alors voilà, non, moi, c'est ce que j'aimerais, c'est avoir la paix. Et pour ce pays-là, la sécurité, on a besoin de ça. Donc, le développement, une lutte gagnante contre la faim. Le travail, sans distinction de classe et d'opinion politique. On nous a promis quelque chose comme l'école, la santé pour tous, une gestion saine et responsable du trésor public, un encadrement des aînés, donc surtout la sécurité. Maintenant, l'insécurité bat son plein là-bas en Haïti. Donc, j'ai pu quand même voyager. Donc, Cap-Haïtien, Ouanaminthe, etc. Donc, c'est vraiment difficile. Donc voilà pourquoi nous disons que nous allons faire quelque chose de bon. C'est très important, c'est très important, on doit le faire. C'est notre devoir à nous.
0: Et donc, vous avez rencontré le leader du parti, Nouveau Haïti 2075, vous êtes son représentant ici à Montréal, l'un de ses représentants. Vous avez rencontré des membres de la population, vous avez été notamment, plus particulièrement dans le nord d'Haïti. Est-ce que les propos des gens que vous avez rencontrés vous donnent encore des leviers à votre parti pour agir?
1: Oui, on peut dire que M. Guyotto, c'est pas, alors tout le monde, on peut dire nous ne sommes pas vraiment, tout le monde n'est pas, c'est pas tout le monde qui dit oui, et c'est pas tout le monde aussi qui dit non, je comprends. Nous allons quand même travailler là-dessus. Et c'est quand même une campagne. La transition se fera quand même avec tous les hommes honnêtes et compétents qui n'ont pas à piller le trésor public. Le parti est ouvert à tous. Ça nous donne vraiment et vraiment nous personnellement ça nous donne l'espoir, ça nous donne la force de travailler plus. Parce que nous avons trouvé vraiment des propos encourageants et donc ça nous donne aussi, comme je vous dis, ça nous donne de la force de travailler. Il y a des gens qui croient vraiment que nous allons faire quelque chose de bon, et c'est si nous sommes là et pour ça. Et M. Guyotto, moi je crois fermement que les gens vont applaudir très très bientôt et nous allons travailler fort.
0: Je reste un petit peu la question, ou bien je reste un petit peu dans ça. Kiki, je sais que c'est l'insécurité qui est quand même sans doute, moi je ne sais pas, je suis au Québec, ben ça devrait être la préoccupation principale des Haïtiens. Et je suis une liste de préoccupations de ces gens que vous avez rencontrés. Peut-être que c'est pour ça que je pose la question, ben je dis peut-être que j'enlève le mot peut-être, je pose la question pour savoir les éléments les plus importants pour vous à partir des déclarations de ces gens que vous avez rencontrés. Donc comme vous ont donné une liste sur la liste de leurs désidérata, de leurs revendications, vous devriez attaquer à quoi en écoutant ces gens-là, en commençant oui. par quoi?
1: Justement, donc ils ont demandé la paix, la sécurité, donc nous aussi nous sommes prêts, donc le développement. Donc, une élite gagnante contre la faim. Donc, c'est vraiment dur là-bas, M. Guillotot. Donc, les gens souffrent vraiment. Donc, alors, le travail sans distinction, et on peut dire des classes et d'opinion politique. Donc, c'est ça, les gens, ils ont besoin de la santé, on peut dire l'école aussi, une gestion saine et responsable, et comme je disais, le responsable du trésor public, un encadrement des aînés, on a besoin de tout ça, parce que les gens veulent avoir la sécurité, le développement, et la santé, et j'en passe. Donc, et nous sommes là, et nous sommes prêts. Et pour faire tout cela, nous allons travailler arrache-pied pour pouvoir répondre au cri de ces gens-là, M. Guillotot.
0: D'accord, merci. Est-ce que, donc, ce que vous nous dites là quand même, c'est peut-être que, bon, c'est vous qui allez répondre, cela s'est fait dans plusieurs villes d'Haïti, puisque c'est le Cap-Haïtien, il y a Cap-Haïtien, il y a le département de l'Artibonite, etc. J'entends, je veux croire quand même qu'à partir de ce que j'entends cet après-midi sur CEPAM à 14h à Montréal, que vraiment, il faut qu'il y ait une alliance, il faut que les gens se mettent vraiment comme on dit dans cette expression, vous connaissez la suite, pour arriver finalement à faire en sorte que ça aille mieux en Haïti. Alors cette pétition, la pétition de soutien au leader de Nouveau Haïti 2075, Carole Daniel, comme président de la transition en Haïti, que contient-elle cette pétition? Que promet-elle?
1: Donc c'est ça. Comme je vous dis, M. Guillotot, on a promis la paix, la sécurité, le développement. Donc, alors, l'école, la santé pour tous. Donc, c'est ça qu'on a. Dans notre calepin, dans notre calendrier, donc, on a ça écrit en lettres majuscules. Donc, il faut que ces gens-là trouvent de la sécurité, la nourriture, l'école, tout ça. Donc, ça, c'est notre credo, c'est notre point fort.
0: Avec Carole Daniel, quelle transition politique peut-on imaginer en Haïti?
1: Donc, la transition, M. Guillotot, se fera avec tous les hommes honnêtes et compétents qui n'ont pas pillé les trésors publics. Le parti est ouvert à tous, M. Guillotot, à tous. Mais je pense que on ne veut pas dire plus, mais surtout la transition ne se fera pas avec n'importe qui.
0: Alors, est-ce que vous imaginez un seul instant que Didier Fils-Aimé puisse accepter une transition comme celle-ci avec Carole Daniel et quitter le pouvoir?
1: Monsieur Guillotot, s'il est un vrai Haïtien, un vrai patriote, soucieux du progrès d'Haïti, nous n'avons pas à nous inquiéter de cela, parce que et nous ne voulons pas dire plus de ce monsieur-là, mais nous allons travailler ensemble. Il est possible.
0: Mais d'accord. Allez, donc c'était le pasteur Pierre Derry qui était avec nous sur CEPA.
2: C'était en rediffusion sur CEPA 14-10 à Montréal. Cette intervention du pasteur Pierre Derry qui a été en Haïti, donc qu'on a eu le plaisir d'interviewer sur CEPA 14-10 Montréal pour savoir vraiment qu'est-ce qui se passe sur les terres en Haïti, parce que nous sommes surtout sur les réseaux sociaux, sur certains médias. pour suivre ce qui se passe sur le territoire haïtien, mais quand quelqu'un a été sur place, il puis voir lui-même, comme on dit, pour donner plus de force à notre phrase, voir avec ses yeux ce qui se passe sur le terrain, donc il a été nos yeux, en tout cas, dans cette interview. Donc, on espère l'avoir une prochaine fois sur votre radio CEPAM 1410 Montréal, parce que là, il entame beaucoup de données, surtout qu'il sera à Washington, on veut savoir ce qui se passe aussi, hein, quand on a des gens qui nous donnent de l'information qu'on rencontre, qu'on a pu avoir tout de même hier sur CEPAM 1410 Montréal, et qu'on va pouvoir quand même la voir prochainement sur CEPAM 1410 Montréal pour savoir quand même si cette histoire de transition bicéphale, si ça tient, et puis quelle est la mobilisation qui se fait vraiment à l'extérieur d'Haïti et également sur le terrain même, sur les 27 750 km². Les amis, à venir un petit peu plus tard sur votre radio CEPAM 1410 Montréal, James Bay qui était avec moi sur CEPAM, ce sera en rediffusion sur Léo Messi, le docteur Pierre-Michel Smith cet après-midi sur CEPAM 1410 Montréal avec une chronique spécifiquement des mots de santé. Il y aura peut-être dans la chronique autre chose du docteur Pierre-Michel Smith. Mais sois sûr quand même qu'il y aura un mot de santé dans sa chronique de cet après-midi sur CEPAM 1410 à Montréal. Puis à venir également sur votre radio CEPAM 1410 Montréal par le docteur Pierre-Michel Smith, par James Blake. Et à venir également, c'est une interview de Nicolas Sarkozy, hein. Bon, je sais pas comment, je sais que les auditeurs de CEPAM 1410 Montréal, je connais les auditeurs de CEPAM, j'essaye de les connaître, hein. Je veux pas dire que je connais tout le monde, non, je veux mettre quand même, je peux avoir des idées dans la tête, mais je sais quand même déjà, ils m'ont déjà parlé, quand c'est la France, quand c'est Nicolas Sarkozy. Bien, ça fait sortir d'eux quel genre d'espèce de Guillaume François, eh bien, il se transforme, hein, je sais pas, il se transforme, les yeux sortent vraiment, laissent vraiment cette pupille pour sortir et commencent à grandir. Vous avez quand même de gros yeux qui se braquent sur vous, vous posez des questions, mais il faut écouter tout le monde, ce que je dois dire à ces gens, nous devons écouter tout le monde, même Nicolas Sarkozy. Surtout dans l'extrait que je vais vous proposer cet après-midi sur CEPAM 1410 Montréal, à un certain moment, vous allez écouter Nicolas Sarkozy dire que du bien de Bonaparte. Mais ça, ceci, il faut l'écouter. Je sais que ce que nous avons une histoire, hein. Vous connaissez notre histoire avec Napoléon Bonaparte. Mais lui, c'est un amoureux de Bonaparte. Il l'a dit dans cette interview. Puis, ça vaut de

Les 89 PM au Gonaïve, en Haïti, ici, dans l'Artibonite, au nord de Port-au-Prince. On va observer la pause sur CEPAM 14 Montréal. En retour, Léo Messi et James Baker, commentaires sur votre radio.

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2: 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Voilà. Merci beaucoup, David.
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Tantôt où vous nous écoutez sur CPAM, Kadazi Samoyali, j'ai un seul mot pour vous cet après-midi, ou bien le soir, ou bien sur le matin, là où vous nous écoutez, vous pouvez même nous écouter en Chine, eh bien, soyez bien, c'est un petit mot. Ouais, soyez bien, les amis. C'est vrai, mais il n'y a pas mieux d'être bien. Mais justement, si vous voulez être bien et connaître ceux qui font l'actualité et pour vous et qui ouais, font l'actualité dans votre cité, eh bien, si vous les connaissez, eh bien, c'est ces gens-là qui s'occupent de ces gens qui font l'actualité pour vous. Eh bien, ce sont, je sais pas, des artisans, des animateurs, des journalistes de CEPAM à 1410 à Montréal. Et pourquoi je vous dis ça? Parce que ce sera à la rentrée, la programmation de CEPAM 1410 Montréal, c'est ce dimanche à l'appel retrouvé. Vous avez entendu le spot avec Tilou, Jean-Paul, avec la musique que j'aime bien, la musique du Tabou Combo. Peut-être que, je sais pas, j'ai pas envie de faire ça, faire tourner cette musique du Tabou Combo dans le spot de Tilou. Donc je ferai pas cet après-midi si c'est pas ma 14-10 à Montréal, mais je peux tout de même vous inviter à être là, à rencontrer vos stars, les stars de CEPAM 14-10 Montréal. On me dit quand même, s'il y a pas près de 2 millions, 3 millions de personnes qui nous suivent, nous sommes pas des stars. Non, c'est des stars. Ça peut être 15 personnes, 20 personnes, mais c'est une star. Quand la personne arrive quelque part, mais dit, au moins lui, une star peut avoir, c'est pas la signification exacte dans le dictionnaire pour moi. Ça peut dire, par exemple, je peux dire que Leslie Condé est une star. C'est lui, il est partout. Je prends ça comme ça, on n'allait pas dire, non, c'est un exemple. Je peux dire, P.J. Descott, une star, je sais pas, moi, le député Franz Benjamin, une star, le docteur Pierre-Michel Smith, je pense que c'est des gens qui sont toujours avec tout le monde, en communauté. Ben, c'est la star de cette communauté. Eh bien, les artisans, les journalistes de CEPAM, les chroniqueurs, les animateurs de CEPAM sont des stars de leur public, de leur chouchou ici, à Montréal. Eh bien, allez rencontrer vos amis de CEPAM 1410 à Montréal, s'il vous plaît. J'espère qu'ils vont faire la queue pour aller à l'appel retrouver, les rencontrer ce dimanche, à partir de 9h30, à l'appel retrouver. 10h, Tilou, est-ce qu'il a donné l'heure vraiment dans l'espace? Je sais pas. En tout cas, mais généralement, ça commence à partir des 10h, puis ça se termine très, très, très, très tard. Même après 14h, après l'émission de Asma. Et bien sûr, vous allez pouvoir entendre votre voix sur CEPAM 1410 Montréal, car les deux dernières années, on était même en direct sur votre radio, sur le 1410. Puis après, puisque l'ami BS, c'est PBS, c'est le 6e anniversaire de PBS, puis c'est le 7e, je pense, des AFM, bien ils vont faire la fête, double fête, ici dans la métropole, ce dimanche. Donc, vous avez entendu aussi le spot de Bernie Sylvain, BS, sur votre radio, c'est pas M1410 à Montréal, et pour PBS, et pour AFM, donc vous avez intérêt quand même. Un public de CEPAM 1410 Montréal à vous déplacer. Donc vous avez déjà deux gros rendez-vous pour ce week-end. Ben, parce qu'il y a des gens qui vont prendre la direction aussi de New York pour le Labor Day. Alors non, là, comme je sais pas qui vont déjà au Labor Day cette année à New York. Non, on a assez de gens dans la communauté. Ils peuvent partir pour le Labor Day, puis ils peuvent noter aussi sur leur calepin cette rencontre, le brunch de CEPAM 1410 Montréal, et AFM ici à Montréal. Allez, les amis, vous savez ce qui va se passer, ça va être dur. Pour le consulat d'Haïti. Comme je dis, là encore, je commence, à chaque fois que je dois parler de quelque chose sur CEPAM 1410 Montréal, je commence, je sais pas, c'est quelqu'un qui souffre de la migraine. Je suis un migraineux sur CEPAM 1410 à Montréal. Ouais. Et ça me donne mal à la tête. C'est qui disait ça? Je pense que c'est notre cher pasteur Jean-Fils Aimé qui parlait de la migraine la semaine, dimanche dernier sur CEPAM 1410 Montréal. Oui, je pense dans l'une de ses émissions. Cela m'est venu de là, hein, en écoutant le pasteur, notre cher ami Jean-Fils Aimé, JFE, pour ceux et celles qui adorent son émission Lumière sur le monde. Non mais c'est parce que à chaque fois que je dois parler, c'est pas d'un sujet qui concerne Haïti, notre communauté, le monde, ça me donne de la migraine. Eh bien, les amis, quand on commence par parler, vu le nombre d'articles sur les chancelleries haïtiennes, sur le consulat, les ambassades, nos ambassades en Haïti,
Chaque fois qu'on doit placer un mot sur le consulat, et je pense qu'à la maison, qu'il y a quelqu'un qui était en train de grincer les dents. Non, quand même, le consulat, il est là, il faut parler du consulat. Je sais pas, moi, c'est un service, peu importe ce que vous allez me dire, peut-être peu importe comment vous percevez ce consulat, les amis, sachez que c'est le consulat ici. Quand même, vous pouvez aussi dire ce que vous pensez du consulat. Hein. Il faut améliorer les choses. Je pense que c'est normal, c'est très normal. Mais on peut pas ne pas parler du consulat. Alors, si vous avez, en tout cas, rendez-vous au consulat d'Haïti, si vous comptez y aller, je sais pas, je connais pas vos horaires, je connais pas vos agendas, je sais que vous êtes des auditeurs et des auditrices de CEPAM Cadasis Montréal, je vous donne des informations. Alors, l'information, ce qu'elle est, elle est pas compliquée. Je mets du temps, hein. Mais il est pas compliqué. C'est que, à partir de demain, nous sommes le 3 septembre, c'est ça, hein. À partir de demain, 4 septembre, l'avenue du parc, là où se trouve, c'est pas Mguioto, là où se trouve le consulat d'Haïti va être fermé pour un mois. Parce qu'il va y avoir un gros événement ici, dans la métropole, championnat mondial de cyclisme. Et il y a deux parties en face. Il y a le petit commerçant, les détaillants, il y a les gros magasins de l'avenue du parc. Et bien, ces gens-là sont en colère. Mais vous, ceux qui sont des amateurs de cyclisme, ils adorent ça. Et les sportifs, les gens qui sont des inconditionnels de sport, de cyclisme surtout, eh bien, ils sont aux anges. Mais pas les commerçants, les magasins, ils sont en colère. Hein, ils ont ras-le-bol de ça, parce que demain, 4 septembre, ça va être fermé totalement. Donc, pour aller au consulat d'Haïti, comme moi, je sais pas, je suis le voisin du consulat d'Haïti, je vous le dis, ça va être l'enfer pour vous. Si vous comptez aller au consulat d'Haïti, alors, je sais pas, déplacez-vous bien avant l'heure. Oui, je sais pas. Comme on dit que nous avons un problème, nous sommes fâchés avec l'heure, mais je pense que c'est faux, c'est pas nous. On nous met ça dans la tête. Bien que majoritairement, je me semble que comme souvent en retard, nous les Haïtiens. Mais alors, si vous comptez vous rendre au consulat d'Haïti, s'il vous plaît, allez-y tôt. Parce que, à part le métro qui va fonctionner sur l'avenue du parc, il n'y aura pas d'autobus, il n'y aura pas de voiture, c'est complètement fermé. À partir de demain, pour un mois, c'est fermé. L'avenue du parc. Là où se trouve le consulat d'Haïti. Bah, il y a d'autres endroits aussi qui vont être fermés. Et même à ceci, ça va concerner la rue sud, Longueuil. C'est ce championnat mondial de cyclisme. Se déroulera ici même à Montréal et également sur la rue sud. Donc, vous pouvez imaginer le parcours. Gros parcours. Eh bien, ça va donner des maux de tête, comme on dit ici au Québec. À vous, public, vous qui allez pour vaquer à vos occupations, donc si vous comptez vous rendre dans certaines directions, dans certains secteurs, eh bien, faut changer vos habitudes. Vous allez changer vos habitudes pour aller au consulat d'Haïti. Ouais, ça va être fermé pendant un mois à l'avenue du parc, là où se trouve le consulat d'Haïti. Alors, quand même, là, je vous donne des informations, puis mettez ça sur votre agenda. Bon, autre chose, il est 4h47 avant le docteur Pierre-Michel Smith, avant Nicolas Sarkozy, avant notre cher ami James Bick en Haïti. Il va y avoir une petite musique, mais avant cette musique, les amis, s'il vous plaît, si vous croisez des Haïtiens avec deux grosses boîtes sur la tête, il faut leur parler. Parce que ça commence à faire polémique dans certains quartiers et des Québécois et des Québécoises qui prennent des photos de ces Haïtiens avec de grosses boîtes sur leur tête. Et là, ils vont au marché, grosses boîtes sur la tête. Ils vont au magasin, grosses boîtes sur la tête. Ils vont partout, grosses boîtes sur la tête. Et après, moi, ça me dérange. Ça dérange beaucoup de gens. C'est pas dans leur culture. Et puis, il y a des gens qui sont arrivés ici, ça fait combien, 40, 50 ans. Eh bien, quand même, ils peuvent pas vivre avec ça dans leur quartier. Des gens qui font sécher leurs vêtements devant chez eux. Mais non, mais quand même, c'est vrai, il y a d'autres moyens de faire ici. Et c'est à l'intérieur de la maison ou bien dans la cour. Là, devant la maison, à l'entrée, ça doit être clean, clean et propre. Propre, très propre, pas de vêtements sur les arbres, pas de vêtements, devant l'entrée de chez vous. Donc ça perturbe les gens dans certains quartiers. Alors moi je dis ça sur CEPAM 1410 à Montréal. Pour vos informations, si vous croisez des gens comme ça, mais je sais pas, si vous faites pas des organismes, la Maison d'Haïti ou d'autres organismes, je sais pas, vous qui prenez soin de ces Haïtiens, des nouveaux arrivants, surtout les Haïtiens, il faut leur parler.
J'ai quand même, il y a trop de friction, j'ai vu trop de choses sur WhatsApp, et puis aussi, moi, j'ai vécu cette situation. Je sais pas, moi, à chaque fois, je donne des conseils, je dis aux gens, quand même, comment vous savez que c'est des gens de Biden, que ces gens qui viennent du Brésil, de quoi que ce soit, c'est des gens qui ont vécu ailleurs, au Brésil, aux États-Unis. Moi, je me demande comment ils ne savent pas ça. Donc, ça veut dire, comme, il faut éduquer les gens, il faut leur donner un minimum d'éducation. Car ces gens, c'est des gens de votre communauté. En tout cas, moi, je sais pas, pour moi, ça ne pose pas problème, et si ça pose problème à des voisins, ça pose problème à des Québécois, ben, il faut qu'on prenne ces gens-là en main. D'accord? Bon, je vais passer le message. Allez, à ma manière, une petite musique, après, je serai de retour avec, j'avais promis de diffuser au public, ce titre de À ma manière d'Oxana Bruno, que j'avais annoncé comme une star. Et qu'elle est devenue ici même au Québec. Donc voici une musique en version québécoise sur votre radio cet après-midi sur CPM 1210 à Montréal. Oxana Bruno.

0: À ma manière, Roxana Bruno, je sais pas, Macadazis à Montréal, le monde continue de tourner, le monde tourne. Il n'y a pas que de nouvelles, de frictions, de polémiques. Non, mais il y a autre chose aussi, parce que dans un instant, on va écouter ce titre, Aïe Aïe Aïe, ce nouvel album de Wesley. Wesley, on a été voir Wesley cette année, surtout en concert. Faut dire merci aussi à Leslie Condé, qui a été avec moi là-bas, traverser. Ouais, c'est quand même un peu pas, c'est une heure de temps, et puis aller jusqu'à Vaudreuil pour aller voir le garçon qui est devenu un grand garçon. D'ailleurs, il avait commencé son concert comme ça. Ah, il fit un temps, je suis passé par là, et maintenant je suis devenu un grand garçon. Bon, c'est vrai, comme c'est, il a été là, très très très jeune, mais là il a mûri, et puis il est devenu quelqu'un d'autre, il a fait sentir quand même ce qu'il était, et qu'il a changé. Et ben, c'est normal quand même, hein. C'est vrai, on va voir ça dans sa musique dans un instant, mais puisque je parle d'artistes, puisque d'autres infos aussi, si ça passe très bien ici pour Wesley, ça passe très bien aussi pour quelqu'un que j'ai vu. Ouais, je vous donne ces informations parce que c'est Jean-Jean Roosevelt. Vous écoutez Jean-Jean Roosevelt tous les jours sur CEPAM à 14h10 à Montréal, dans la programmation musicale de CEPAM à 14h10 à Montréal. Oui, il est dans la sélection qu'on écoute toujours. Mais là, j'ai vu sa tournée, son voyage en Haïti. Il était avec Jean Wesley Delva, qui fait un excellent travail à travers ce qu'il diffuse sur sa plateforme ou sur sa page Facebook, parce que moi j'ai vu les informations de Jean Wesley Delva sur sa page Facebook. Il était avec Jean-Jean Roosevelt, qui était tout de même de passage dans sa ville à Petit Gouave pour un concert. Donc il y a des informations, et eux qui conseillent, et surtout à vous, je veux dire qu'ils disent du mal du pays, eh bien de faire des efforts ici, parce que pour construire le pays, il faut faire des efforts, même l'effort d'aller comme ils l'ont fait, comme Jean-Jean Roosevelt et Jean Wesley Delva. Donc il faut dire bravo à ces gens-là, ils ont du courage, beaucoup de courage, par le temps qui passe. Aller en Haïti quand même, c'est pas un cadeau, parce qu'il faut quand même sortir de Cap-Haïtien, aller dans le sud, faire tout là. Donc vraiment, il faut des gens comme Jean-Jean Roosevelt et Jean Wesley Delva, et vraiment, il faut leur donner ça, il faut leur dire ça, et respect à ces gens-là de pouvoir aller vraiment dans ces conditions visiter Haïti. Donc non, mais je trouvais que il a fait d'excellents boulot là-bas, surtout présenter son papa. C'est pas tous les jours qu'on fait une interview avec son papa, j'ai vu ça. Et son papa qui a construit quand même une école, qui est parti de rien, il nous a tout expliqué ça sur sa page Facebook, Jean Wesley Delva, sur sa plateforme. Lui aussi qui a été là, vous qui cachez votre vie. Moi, j'ai trouvé ça original. Moi, je le fais pas, je dis, je viens de Jacmel, et je parle souvent de mes parents qui viennent de La Fonde, de Marigot, de Bellefontaine, Nada Kinskoff, là, j'ai de la famille à Bellefontaine, hein. Beaucoup de cousins, de cousines et de cousins. Dans cette région-là où sont les bandits. Bon, et donc ça veut dire que aller sur place et nous montrer ça, mais oui, c'est à la troisième section communale de Petit Gouave, les gens vont pas faire ça. Il y a tendance, c'est Wyclef Jean qui, lui, il s'est dit qu'il était haïtien, il est le premier à faire ça, et qui a gagné ce Grammy. Il faut que je le dise, c'est quand même c'est des exemples, hein, parce que vous avez tendance à dire que moi je suis toujours de Pétionville, de Pétionville, de Pétionville, de Pétionville. Chaque fois que je crois que c'est un haïtien, ils viennent tous de Pétionville. On peut venir de Jacmel, de Petit Gouave, comme Jean Wesley Delva, comme de Jérémy, comme Jean-Jean Roosevelt. Mais pas tous de Port-au-Prince, Haïti, ou encore de Pétionville. Tout le temps, Wesley va la musique. Mais ce que je dis, c'est important aussi. Wesley pour la musique, on va écouter musique Aïe Aïe Aïe. Et donc après notre ami du sport, James Bick et le docteur Pierre-Michel Smith. En tout cas, je vous ai fait écouter à ma manière. Wesley va attendre. Parce que je parlais de Wesley, mais je profitais aussi pour parler de ces artistes qui sont en Haïti. Donc, j'espère que peut-être au retour, je sais pas, parce qu'il a tellement fait des choses, je me dis, mais comment ne pas inviter Jean Wesley Delva pour qu'il vienne nous parler sur CEPAM 14-10 en Montréal, quand même. Quand on dit, se passe des choses, quand j'entends des TikTokers ou encore des influenceurs, quand ils font des choses que j'aime pas, j'en parle sur CEPAM 14-10 en Montréal. Mais c'est comme ça qu'il faut faire. Quand c'est quand même que ça, c'est plaisant, il y a une ressource là. Tu dis quand même aller sur place, quand même, se déplacer, faire tous ces efforts. Je pense qu'il l'a fait pour, pas pour lui, personnellement, et ça peut pas être pas perçu que perso, mais il l'a fait pour vous aussi. Ça vous permet de découvrir votre pays, vous qui êtes là et qui dites, non, j'ai pas envie d'aller sur place. Hein, voilà, et le brave, il est allé, vous pouvez faire ça aussi. On ne peut pas dire à tout le monde de faire la même chose, mais quand même, c'est un exemple à suivre, et ouais, surtout que je l'ai vu dans des séminaires avec des gens, et, surtout, on parle beaucoup, beaucoup, beaucoup d'élections. Il dit, mais il a été dans une église. Je pense que lui aussi, son père est pasteur. Il était dans une église et dire à ces gens-là, quand quelqu'un vient vous voir, quand même, il faut faire des recommandations à ces gens-là. La prochaine fois, il ne vous garantit pas une route. Il faut la surveiller, cette personne. Dire non, mais on avait demandé une route, on n'a pas cette route-là. Je pense comme c'est bien de sensibiliser les gens sur des questions d'élection en Haïti. C'est extrêmement important. Alors on fait la pause, puis on revient après.
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3: C'est l'AM 1410, Montréal, jeudi 3 septembre 2026. Merci, public, auditeur, vous qui nous écoutez sur CPAM 1410, Montréal. Je dis jamais auditeur sans dire auditrice. C'est les deux vents ensemble. Hein. Surtout, on dit que il y a toujours cette formule. Je ne sais pas si cette formule... De toute façon, on peut nous inventer bien des choses. On peut nous inventer ouais, la liaison. On peut inventer des choses. C'est mieux d'enlever le nous. On peut inventer bien des choses. Hein. Une femme derrière... une femme derrière un homme. Et pourquoi pas un homme derrière une femme? Les deux, je sais pas. Non, je rentre pas dans cette polémique-là. Pas de polémique sur ces femmes 14-10 à Montréal, mais il faut que questionner les choses. Un homme peut être derrière une femme peut être derrière un homme, moi je sais pas. Et comme ça, c'est comme ça que je le vois, sans être sexiste ou quoi que ce soit, hein, sans polémiquer sur l'affaire. Simplement, je dis, tout le monde a sa place, les petits-enfants ont leur place, et les dames ont leur place, les hommes ont leur place, la place dans la société. Savez, on a tendance toujours, parce que comme c'est une éducation, je sais pas, c'est comme ça, il y a des gens qui sont éduqués comme ça en Haïti, mais quelle éducation? Les enfants ne veulent pas grand-chose. Mais ici, c'est autre chose, hein. Touchez pas un enfant, je vous dis, ah, quand même, moi, tout le monde l'a quand même calé, oh. En Haïti, c'est comme ça. Ici, c'est ça, je sais pas si ça change en Haïti, quelle éducation pour nos enfants. Parce que s'ils commencent par avoir, ils manquent de confiance en eux, surtout quand ils reçoivent des pressions de la part des parents. Parce que le parent, c'est sûr et certain, un petit tap, ça fait pas mal, ça tue pas l'enfant, mais il faut pas que le parent devienne un bourreau pour l'enfant. Ça tue Haïti aussi, je sais pas, nos anthropologues, c'est les gens qui encadrent, si on veut que la mentalité change complètement en Haïti, il faut que les sociologues et les anthropologues, tous les gens qui encadrent les gens pour ce qui est de les insérer dans la société, il faut commencer par penser à ces choses-là. C'est pas uniquement les bandits, les ceci, cela. Il y a cette mentalité sur laquelle il faut travailler. Nous devons changer de mentalité. Donc ça veut dire que les petits ne valent pas grand chose dans certaines maisons, dans certains foyers en Haïti. Ça, c'est peut-être sans doute pas faux. Donc, c'est-à-dire, nous devons tous être ensemble. Donc, il faut dire les hommes et les femmes, auditeurs, auditrices de CEPAM 14, de CEPAM 14 Montréal. Merci beaucoup d'être avec nous cet après-midi. On vous aime bien et on vous invite à aller à l'appel retrouvé, aller rencontrer les artisans, les journalistes, les animateurs de CEPAM 14 Montréal et vous aurez cette année, les amis, des surprises. Avec CEPAM, il y aura toujours des surprises. Et des nouvelles que vous allez apprendre sur CEPAM qui vont vous surprendre et vous allez être content. Je vous le dis, hein, franchement. Je sais quelque chose. Guillaume François sait quelque chose. Bon, d'accord. Allez, et les amis, tout ceci pour vous dire que, content d'être avec vous. Alors, le docteur Pierre-Michel Smith, on va passer au docteur Pierre-Michel Smith, là, tout de suite, mais je reviendrai un petit peu sur Jean-Rosset Delva. Ça m'a plu, ce que j'ai vu. Des fois, moi, j'étais toujours le premier à dire, oh, pourquoi Delva, il fait ça? Parce qu'il se met au-dessus des gens. Et quand je vois dans ses commentaires, je dis, quand il discute, moi, je suis ceci, je suis cela, je me dis, mais pourquoi il fait ça, quand même? Je le trouvais pas humble, mais là, dans son reportage, je le trouvais vraiment humble. Puis chacun a son caractère, hein. Puis il faut pas être hypocrite et puis cacher ça, dire tout ce qu'on fait c'est beau, c'est magnifique. Non, sinon on changera pas Haïti. Vous n'allez pas dire que lui, à un certain moment, faut faire ça. Il faut faire ça quand même. Hein. Je vous demande pas d'aller sauter les gens, de faire trembler les gens, mais non. Mais à chaque fois, il faut les secouer. Dire non, mais faut les replacer, les recadrer. Si vous ne faites pas ça, vous faites comme tous les électeurs haïtiens, vous fermez les yeux en votant parce que vous aimez un homme. Ça fait partie aussi de ce que vous constatez sur le terrain. Vous êtes en train de perdre votre pays parce que tout simplement dans la complaisance. Je vous dis d'aimer les gens, mais il faut pas être toujours dans cette histoire de de complaisance avec les gens. Donc on a bien aimé ce qu'a fait notre ami Jean Rosselet Delva. Delva, d'accord. Et puis on dit bravo. Il a rencontré tout le monde là-bas, je sais pas, en une semaine, et il a fait un travail vraiment, vraiment, vraiment satisfaisant, selon ce que j'ai vu, moi, personnellement. J'ai aimé ça. Alors, passons au docteur Pierre-Michel Smith, et notre cher docteur Pierre-Michel Smith, qui, puisque nous parlons d'histoire, restons un petit peu sur Haïti, parce que ça concerne l'histoire d'Haïti aussi, mais parce que là, il va nous parler, il va revenir, parce que j'ai dit que j'ai des archives, je vais les utiliser. Dans cette émission, on va utiliser une archive du docteur Pierre-Michel Smith, cet après-midi, sur CEPAM à 14h10 à Montréal. Mais avant cette archive, le docteur Pierre-Michel Smith m'a confié cette nouvelle pour vous. Donc, il fait des affaires en or avec vous, pour vos sourire pour votre bouche, il peut faire prendre soin de votre bouche. Je sais pas, dans la publicité quand même, je sais qu'il est à votre service, le docteur Pierre-Michel Smith. Quand même, il veut donner vraiment ce qu'il a en lui, ce qu'il a comme bagage à cette communauté, ce qu'il a. Si, c'est l'odontologie. Donc pour beau joli sourire, il peut même vous rencontrer et puis négocier tout ça avec vous. Vous pouvez une partie, vous pouvez payer partiellement et après, lui, il va s'entendre avec vous. 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Le docteur Pierre-Michel Smith, en rediffusion sur CEPAM 14-10, Montréal.
4: De partager avec...
3: Ah, le docteur Pierre-Michel, il y a quelque chose que je n'ai pas enlevé, hein. Là, c'est YouTube, j'enlève YouTube, là, tout de suite.

0: C'est même, il est 15h06 à Jérémy, dans la Grande Anse.
1: C'est en rediffusion.
0: 15h06 à Port-au-Prince, la capitale d'Haïti, 15h06.
1: En rediffusion.
0: Là où se trouve c'est pas. C'est un homme à multicasquette qui vient de nous quitter. Économiste à la Banque de la République d'Haïti, sous-secrétaire d'État aux finances et aux affaires économiques, sous-secrétaire d'État au ministère du Commerce et à l'Industrie, avant d'être promu mais patron au ministère du même nom, le docteur Serge Faucan a également fait carrière comme professeur à l'IPN et à l'INAGEI, où il a enseigné le droit international des affaires. Parmi ses étudiants, on retrouve le docteur Pierre-Michel Smith, qui a gardé une franche amitié avec cet homme qui fut mis en cause dans l'un des plus importants procès de l'histoire d'Haïti, le procès des faux timbres en 1975 sous Jean-Claude Duvalier. Il y a même consacré un livre entre le vice et la violence, un virage raté Haïti 1971-1975. Le docteur Serge Faucan s'est éteint le samedi 31 janvier 2026 dernier à Montréal. Il avait 88 ans. Le départ du docteur Serge Faucan a laissé un grand vide chez ses parents, ses proches, ses amis, parmi lesquels le docteur Pierre-Michel Smith. Docteur Smith, le docteur Serge Faucan faisait partie de votre cercle d'amis. Vous souvenez-vous de votre première rencontre avec lui? Est-ce que c'était à l'INAGEI? Comment vous l'avez connu, docteur Smith?
2: Laissez-moi vous remercier d'abord, monsieur Yotoum, de me donner l'occasion de parler du professeur Faucan. Je m'en voudrais vraiment de ne pas saisir cette occasion-là. Ce monsieur, je l'ai rencontré le jour de mon inscription aux études internationales. On s'est mis, ce jour-là, on s'est mis à parler de tout. J'étais émerveillé de le rencontrer, de l'entendre me parler de poésie, de littérature, de musique, surtout dans la scène de l'université, dans cet environnement stimulant, structuré. Il me contait aussi que ses parents, ses deux parents, Faucan Villers, venaient de Jérémy, même s'il n'a jamais mis les pieds à ce moment-là à Jérémy. Il connaissait l'histoire de la plupart des familles de Jérémy et tous les faits, tous les événements dont cette ville a été le théâtre dans le passé. Alors c'est comme ça que j'ai rencontré ce matin-là aux études internationales. Alors, c'est un peu ça avec lui. Pour la rencontre du premier jour qui m'a fasciné, dès le premier jour, j'étais frappé par l'étendue de ses connaissances, comme je vous dis, son entrain et son patriotisme. Maintenant, qu'est-ce que vous m'avez demandé encore?
0: Oui, docteur Pierre-Michel Smith, justement, je sens que le docteur Pierre-Michel Smith est ému cet après-midi, je ne sais pas, ma catholiciste à Montréal, mais c'est quand même bien de partager cette histoire aussi, surtout pour la nouvelle génération, et puis les gens qui ne l'ont pas connu forcément, le docteur Serge Faucan qui vient, je le rappelle, de nous quitter ici même dans la grande métropole à Montréal, le samedi 31 janvier dernier, ici même dans la métropole. Alors, le docteur Pierre-Michel Smith, il fut le professeur du docteur Pierre-Michel Smith à l'INAGEI, et ami également par la suite, grand fonctionnaire de l'État, professeur émérite. Docteur Pierre-Michel Smith, qu'est-ce qu'il avait de si particulier? Pourquoi tant d'estime pour Serge Faucan? Qu'est-ce qui vous a frappé chez lui?
2: C'était chez moi, pas chez moi, chez la plupart des étudiants. C'est un renom premièrement professeur relativement jeune à cette époque, il avait à peine peut-être 30 ans, un homme aux manières aimables, aux paroles séduisantes, qui irradie quelque chose, qui suscite aussi une certaine curiosité. C'est ce côté-là, j'aime ce côté-là chez lui, cette vivacité, ce piquant, ce côté bonhomme et tout l'aura qu'il dégage. C'est ça, c'est le fougain. Ensuite, c'était, disons, un gars en familiarité naturelle avec tout ce qui a trait à Haïti, aux mœurs populaires, aux coutumes, aux traditions, au folklore. Les étudiants, parce qu'il y a des étudiants, il doit y avoir des étudiants de Saint-Fougain qui nous écoutent là maintenant. Il donne ce monsieur-là son temps et son savoir avec une immense générosité. Il avait vraiment le goût des étudiants, le goût de la responsabilité, de l'entraide, attentif à toute chose, sensible à plus que toute chose. Comme je vous dis, parmi les gens qui nous écoutent, qui étaient ses étudiants, ou bien aux études internationales, c'est-à-dire quand je suis rentré, ce n'était pas INAIE, c'était les études internationales d'abord. Qui étaient ses étudiants ou bien aux études internationales, il y avait les routes d'études économiques aussi. Il était professeur en droit aussi. Mais tous ces étudiants-là, ces gens-là, sont là pour témoigner aujourd'hui de lui. Pour témoigner de ce don inouï de création verbale. Les paroles arrivent drues, vivaces, poussées par je ne sais quelle nécessité chez lui. Eh bien, les mots et l'esprit sortent comme un torrent. C'était ça, Saint-Fougain dans le temps. Donc alors, Saint-Fougain, c'est lui qui est décédé, comme vous le dites, qui est décédé ce samedi, eh bien, c'est ce monsieur-là qui nous a laissé. Je vous ai entendu mentionner son passage et à la vie politique. Il est vrai que je sais que vous avez m'interrogé là-dessus. Il est vrai que j'étais pas là quand il est devenu ministre en Haïti, quand il était en politique, j'avais déjà quitté Haïti.
0: Mais si vous permettez, docteur Pierre Michel Smith, je peux même vous poser la question tout de suite, parce que connu pour sa grande culture, mais aussi pour ce procès célèbre, celui des faux timbres sous Jean-Claude Duvalier, il s'est expliqué sur l'affaire, comme quoi il a été faussement accusé. Mais docteur Pierre Michel Smith, vous l'avez connu. Comme jeune, dynamique, c'est ce que vous disiez tout à l'heure, charismatique, comment a-t-il pu se retrouver au cœur d'un tel scandale?
2: C'est une question vraiment embarrassante pour moi, monsieur Giotto, je ne peux pas vous le dire. Je ne peux pas vraiment vous le dire, parce que, comme je vous dis, j'étais pas du tout là en Haïti à ce moment-là. Je m'occupais de mes papiers, de l'équivalence de mes papiers ici, tant en Haïti qu'aux États-Unis, de mes diplômes. Donc, je ne voyais pas ça. Je n'avais pas tellement de contact avec lui, même si je dois vous dire que ça m'étonne qu'un homme comme ça, d'une si grande délicatesse d'esprit et de cœur, comment il s'est trouvé dans cette affaire, comment il s'est trouvé même en politique. C'était un monsieur qui était essentiellement un intellectuel, un professeur d'université, c'est ça qu'il voulait être. C'est ça qu'il aimait. Je n'ai jamais entendu à ce moment-là me parler vraiment de politique. Je me suis dit, s'il entre en politique, c'est comme un artiste qui vivait. Comme un musicien aime son violon, peut-être c'est ça qu'il voyait pour en tirer des sons, des accords et de l'harmonie. Parce que je ne voyais pas, c'est pas un tempérament pour se mêler de politique à ce moment-là, comme je l'ai connu à ce moment, je vous le dis. Naturellement, il a écrit un livre que j'ai lu plusieurs années après. Je me suis dit que cette affaire était un piège. Pouvait être un piège et une aberration. Je me suis dit que sa franchise naturelle avec les étudiants, avec tout ce qui a trait aux mœurs du pays, devait lui attirer quelque inimitié. Et cela d'autant plus qu'à cette époque, on parlait du pouvoir d'une autre jeunesse. C'est comme ça que j'ai essayé de m'expliquer comment Serge Boucan s'est retrouvé en politique. Je n'ai pas d'autre moyen de vous expliquer ceci, M. Vioto. Et pour moi, ce que vous décrivez là, c'était un malheur. C'était une aventure avec les risques de l'aventure.
0: Le docteur Pierre Michel Smith, cet après-midi sur le 14-10, c'est sur le docteur Serge Foucan, qui vient de nous quitter ici même dans la grande métropole, ici à Montréal, lui qui fut ministre du commerce et de l'industrie sous le gouvernement de Jean-Claude Duvalier, et qui fut mis en cause dans ce procès, l'un des plus importants de l'histoire d'Haïti, le procès de faux timbres. Merci beaucoup, docteur Pierre-Michel Smith, pour ce retour sur le docteur Serge Foucan. Et cet après-midi, tout de même, ce passage sur lui. Merci d'être venu nous parler de lui sur CEPAM 14-10 Montréal. Le docteur Pierre-Michel Smith, vous avez partagé beaucoup d'histoires avec le public. Les hommes qui ont servi, Madame Gogo, le grec Solakidis, le soldat Valentin, le colonel Abel Jérôme, le massacre des mulâtres de Jérémy. Vous n'êtes jamais revenu sur le procès des faux timbres du docteur Serge Foucan. Pourquoi avoir attendu aussi longtemps pour nous en parler?
2: Mais aujourd'hui, je ne vous en parle pas, monsieur Guetoum. Comme je vous le dis, le procès, quand c'est arrivé, j'étais en dehors de Haïti et j'avais mes problèmes. Donc, je ne m'occupais pas de ce qui se passait comme ça en Haïti et je ne voyais pas. J'étais pas au courant de toute l'importance et que revêt et le procès des thèmes. Non. Non. Alors, j'ai parlé de beaucoup de gens qui ont servi de Serge Foucan aussi, mais je n'ai pas, donc c'est pourquoi je n'ai pas intervenu dans le procès à ce moment-là, et même aujourd'hui, je ne compte pas le faire non plus, je ne compte pas parler de ce que je ne sais pas. Mais ce qui me reprend, et ce que je vais vous dire aujourd'hui, j'ai créé, quand j'ai revu Serge Foucan longtemps après, peut-être 30 ans, après avoir laissé Haïti, je l'ai revu et à Ottawa, eh bien, on a créé un autre monde avec lui. Je cherche souvent à le rencontrer. On essaye de se voir tout le temps, parce que dans ma tête, dans mon cœur, ce bonhomme est une source inépuisable d'émerveillement, une source irremplaçable de connaissances. C'est un inestimable privilège d'être accompagné de Serge Foucan.
0: Ouais.
2: Monsieur Newton, je regrette de nous avoir présenté.
0: Très peu d'Haïtiens
2: peuvent se flatter de s'intéresser autant que Serge Foucan aux intérêts de la vie de leurs concitoyens. Un professeur, un jeune qui se sentait responsable de demain et comptable devant des générations à venir. Il a vécu, M. Duoto, les dernières années de sa vie de la modestie et le silence de la retraite un peu fragile Alors, M. Goto, son grand chagrin, si vous me demandez ces derniers mouvements, son grand chagrin était d'observer, croué comme il était sur un lit chez lui, d'observer la déliquescence de son pays qui sombre dans la haine de l'esprit et la dévalorisation systématique de l'intelligence. Quand il manque dans un pays comme Haïti des hommes comme Serge Foucan, qu'est-ce qu'on aboutit aujourd'hui inévitablement?

0: j'aimerais que vous continuiez à le faire pendant un bout de temps encore, parce que ce bonhomme-là, il est parti, mais il a laissé les traces de ses pas en Haïti.
1: On dit au docteur Pierre-Michel Smith, merci beaucoup pour cette présentation sur le docteur Serge Foucan, qui a signé surtout à l'INAGUE, l'Institut National des Hautes Études Commerciales et Administratives en Haïti. Hein. Vous voyez quand même que je gardais ça dans la tête. Ouais, je profite pour saluer deux amis de l'INAGUE. Hein. Oui, un qui a travaillé ici, c'est pas Macatosis Montréal, à Garotte Blanc. Et l'autre qui est l'ami de l'autre, qui nous écoute cet après-midi, je sais pas, Macatosis à Montréal, Richard Holland. Et puis d'autres étudiants de l'INAGUE aussi, qui ont été à l'INAGUE, donc il a été professeur à l'INAGUE. Et le docteur Pierre-Michel Smith aussi a été à l'INAGUE, donc il nous a fait vraiment, non seulement revivre, dans toute son intégralité. Il n'était pas là pour faire la genèse de ce procès des timbres, dit-on, comme le plus grand procès d'Haïti, je sais pas, moi, ce que les gens appellent le gros procès, moi, je sais pas, je profite pour poser la question, je vois pas ça mal, mais je vais nous dire c'est le plus gros procès d'Haïti, j'ai l'impression qu'on a tendance à grossir les choses en Haïti, c'est moi qui dis ça. J'arrête de vous embêter, mais quand même, il faut le dire, il faut placer ces mots-là. Donc, on dit merci au docteur Pierre-Michel Smith pour ça, pour cette présentation, surtout sur le docteur Serge Foucan, que vous, public auditeur, auditrice de CEPAM 1410 Montréal, il faut connaître le docteur Serge Foucan, ceux qui ont servi, hein, les hommes qui ont servi, il faut les connaître. C'est bien aussi. Parce que à chaque fois, on dit que, bon, ils sont pas sérieux, les Haïtiens, tout ce que, ils font, tout ce qu'ils font, ces gens-là, eh bien, c'est comme un éléphant dans l'autre, là. Vous savez ce qu'avait dit l'autre sénateur à Michel Martelly. Vous vous souvenez de ça, hein? Bon. Non, venez pas briser tout. C'était méchant, ça. Non, mais c'est vrai, parce qu'on a tendance à nous coller cette étiquette de ceux, celles qui absolument, ne fournissent pas grand chose. Pourtant, il y a des gens qui font des efforts dans le pays. Bon, allez, Guyotto, c'est la pause sur votre radio. C'est pas un 46 Montréal. Dès qu'il est 30, il faut faire la pause. On fait la pause là tout de suite.
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0: Salut tout le monde, ciao ciao.
1: Allez, ciao ciao ciao ciao. Merci Jorel. Merci beaucoup. Merci à vous aussi de rester fidèle jusqu'à 7h, hein, c'est 4h33. Hein, ce sera l'avant-dernière émission de remplacement de Jean-Ernest Pierre sur votre radio CFM 410 Montréal. Il sera de retour la semaine prochaine sur le 410. Ouais, il sera de retour sur 410 à 5h33 jeudi à par ailleurs. C'est Jean-Ernest Pierre qui sera à l'antenne de CFM 410 Montréal. Les amis, avant la pause, j'étais sur les Haïtiens. Parce que nous, quand on condamne, on est toujours dans une chose excessive. Hein. On est dans la généralité. Chose à ne pas faire. Hein. Et pas tout Haïti qui est merdique. Je sais pas, moi. Peut-être que je suis environné par ceux et celles qui pensent que tout ce qui se fait en Haïti, c'est vraiment la catastrophe. C'est pas vrai, c'est faux. C'est faux. C'est pas parce que c'est majoritairement que nous sommes dans cet état déplorable, épouvantable, qu'il n'y a pas un minimum en Haïti. Il y a des gens consciencieux. Il y a des gens qui ont une conscience en Haïti. Vous croyez que 100% des Haïtiens, j'ai l'impression que j'ai, en tout cas, en écoutant, mes contacts, c'est des contacts. Non, mais, et je donne raison à Maître Stache, qui vient, que je rencontre souvent à CEPAM, Catholisme Montréal, qui fut un temps un collaborateur de CEPAM. Maintenant, il se consacre plutôt à son droit, à son métier d'avocat. Mais à chaque fois que je le croise, ici à CEPAM, Catholisme Montréal, il dit, mais nous sommes sévères avec, vous trouvez pas vraiment que nous, ici, des fois, on est trop sévère. Je sais pas, moi. Peut-être que certains vont nous trouver sévères. Sévères, c'est-à-dire que dans le discours, sur l'autre, hein, disant que Haïti, c'est ceci, Haïti, c'est ça, Haïti, c'est ça. Mais vous pouvez détruire aussi votre société, rien que... Parce que si vous traînez avec vous, faites trimballer de mauvaises choses sur votre société, c'est comme amener une assiette sale, hein, je sais pas, moi, dans une salle à manger, hein. Et là, je suis en train de je suis dans la métaphore un petit peu de ça, mais c'est vrai, parce que si à chaque fois c'est comme votre enfant, si vous qualifiez d'enfant de stupide tous les jours, il finira pas à être stupide, hein. C'est un certain moment, il faut dire, chérie, viens trouver papy, puis prenez vous en main des fois, je dis pas de prendre tout le monde, de vous prendre tout le monde dans les bras comme ça, mais à un certain moment il faut qu'on soit docile et calme. Non, faut pas être toujours dans cette agressivité qui n'en finit pas. C'est parce que moi je vois que j'entends des choses. Quand je vais sur les réseaux sociaux, j'entends tellement de choses que je me dis, oh mon Dieu, qu'est-ce que je vais faire? J'ai mal à la tête, j'ai de la migraine. Pourtant, je sais qu'il y a de très bonnes personnes. Alors, nous devons faire de la promotion aussi pour ces gens qui existent. Il y en a qui existent en Haïti. Alors, je vous dis pas que ça va bien en Haïti, parce que je dis, hein. Je dis que nous devons apprendre aux Haïtiens, surtout ceux de notre communauté, en les encadrant, à leur dire que tout le monde n'est pas pourri. Vous allez voir, vous allez progresser, hein. Mais ça, c'est une habitude qui était une habitude qui peut être chinoise aussi, française, surtout française. Peut-être que ça vient... Nous avons plagié les mauvaises choses. Au lieu de les plagier sur les bonnes choses, j'ai l'impression que nous avons plagié les Français sur les choses qui ne sont pas vraiment profitables à nous, de nous permettre d'avancer quand même. Ils ont des bonnes qualités aussi. Et si vous tombez sur un Haïtien qui croisait, si vous tombez sur un Haïtien parce que la France nous a occupés, les Français, ils n'ont rien. C'est pas vrai ce que vous dites. Faut arrêter de penser comme ça. C'est parce qu'il y a l'instruction que des frères en Haïti, que les Français nous, c'est pas parce qu'ils ont volé en 1789 que la compagnie de Bonaparte et l'éclair au Chambou. Non, mais il faut qu'on arrête avec ces choses-là. Il faut travailler sur les choses vivantes. C'est ça. Il faut travailler sur les choses. Avant de dire quelque chose sur quelqu'un, nous devons travailler aussi sur nous, sur notre communauté. La communauté haïtienne, nous devons travailler sur nous. Avant d'aller dire quelque chose sur une institution, sur un individu, si vous ne savez pas, informez-vous d'abord. Je pense que c'est ça qui tue. Et puis, nous ne devons pas traîner ce gros boulet de haïr les siens tout le temps. Faisons un petit effort de nous aimer aussi. Et de même, j'ai entendu quelque chose avec le pasteur Jean-Philippe Sibi, dimanche sur le pardon. Ça, c'était notre, sur les colons, hein. Parce qu'ils ont fait des choses. C'est quand on lit l'histoire, hein, sur les esclaves et tout ça. Mais je veux pas mélanger les pinceaux sur le pardon, s'il faut pardonner ou pas pardonner. Mais je parle dans le cas des, c'est encore à l'étude pour moi, dans le cas des colons français. Mais pour ce qui est de nous, haïtiens, entre nous, je sais qu'il y a des gens qui ont aidé beaucoup de gens qui venaient qui ont risqué leur vie sur des routes périlleuses de l'Amérique latine. Et puis des gens arrivent ici, on leur tend le bras. Après, ils ont tourné le dos à ces gens-là. Et puis, ces gens-là ne veulent plus aider des Haïtiens. Ils ne veulent plus. Alors, nous devons être une sorte d'intermédiaire, de jouer le rôle de médiateur. C'est les organismes, les radios, de faire en sorte que nous devons nous unir, que nous puissions nous unir, nous, les Haïtiens. Quand même, c'est important pour nous. Nous sommes une communauté, c'est vrai, le monde entier ne s'unit pas, forcément. Mais nous avons intérêt. Dans l'état actuel où se trouve Haïti, à ce carrefour difficile, de faire la paix avec nous, de faire la paix avec nos Haïtiens. Je vous dis pas d'aimer tous les bandits, d'aimer tout le monde. C'est pas ce que je dis, hein. Il faut faire la part des choses aussi en écoutant, hein. C'est pas ce que j'ai dit. Non, on peut pas demander à ceux qui prennent en otage le pays de nous gifler, de donner l'autre joue. Non, mais non, pas du tout. Mais non, je pense que aussi le pasteur Fizemi, c'est ce qu'il disait, c'est un petit peu dans son émission. Non. On peut pas faire ça. Non, on peut pas demander à ces gens qui prennent en otage, qui ont tué à 15 coffres, qui nous ont giflé. C'est une gifle, là. 15 coffres, c'est une gifle pour nous tous, hein. Tous haïtiens. On va pas faire ça comme ça. Mais on peut tendre la main. Allez, un peu de musique sur votre radio, c'est pas M1410 Montréal, et puis après des annonces, et puis, s'il le faut, le sport, si ça va être demain ou après-demain, le sport, il est là, l'archive, elle est là. Allez, aïe, aïe, aïe. Ça, c'est notre cher ami Wesley. Pourquoi je dis ça, c'est quand même, si quelqu'un vous a aidé dans le temps, faut pas l'oublier non plus. Je parle aussi pour les artistes, pour tout le monde, hein. Tout le monde. Quelqu'un vous a tendu la main, puis quand même, si vous avez atteint un niveau, je sais pas moi, un niveau, si vous pouvez aider dans cette communauté, aider d'autres prochains, faites-le, hein. Voici Aïe Aïe Aïe. C'est Wesley 2026, sur le 14-10.

Voilà, c'est la matière brute même du produit de ce produit, ce brassage culturel hein, qu'on retrouve dans la musique de Wesley. C'est ce qu'il est, Wesley. Et donc dans Aïe Aïe Aïe, on retrouve tout ce qui est de chez vous. Voilà quand même Haïti, Haïti, hein. Haïti, c'est quand on regarde nous ce qui nous entoure, ce que nous produisons. Et puis on se pose la question sur la fabrication de notre ami haïtien, comment est-il? C'est un gros gros brassage culturel. Et donc nous avons des qualités, nous avons des ressources. Quand même, c'est riche hein, d'avoir autant de produits, de culture en nous. C'est vrai que si on fait un dénominateur commun de tout ça. Certains peuvent ou certaines peuvent avoir d'autres idées sur comment il est conçu, l'haïtien, qui est-il en général. Mais au fond, on va chercher chez l'haïtien ce brassage culturel. C'est ce que je viens de vivre à travers ce titre de Aïe Aïe Aïe de Wesley. Donc, Wesley, Aïe Aïe Aïe, qui est un titre de l'album Macaïen, qui est sorti cette année 2026, ou bien en 2026, hein, de Wesley. La sortie, on m'a dit que c'était en 2025, hein. Mais pourquoi c'est écrit 2026, en tout cas? En tout cas, c'est nouveau, c'est frais, hein. 18 novembre 2025, c'est-à-dire comme, ça va faire un an. Il est tellement entre les deux, entre 2025 et 2026. Moi, je croyais que c'était sur l'album 2026. Non, c'est l'album 2025, hein. Parce qu'on a écouté là, aïe, aïe, aïe. Comme quoi, j'avais jamais écouté aïe, aïe, aïe. En tout cas, peut-être que je suis en train de vous donner quelques détails, je sais pas moi, parce que aïe, aïe, Macaïa, c'est, dit-on bien, c'est 2000, hein, bien, 2025. Macaïa, c'est 2025, hein, 2025. Macaïa, 2025. Bon, allez, on a bien aimé ce qu'on a écouté, aïe, aïe, aïe. Donc, les amis, je vous recommande aïe, aïe, aïe, et réécoutez ça, puisque c'est la première fois, moi, que je fais tourner aïe, aïe, aïe, sur, c'est pas ma 1410 Montréal. Donc, lui, ouais, que j'ai vu, qui continue de grandir. Oui, si, on peut dire ça, hein. Et qui a fait du chemin, beaucoup de chemin, de Port-au-Prince, les quartiers populaires d'Haïti, hein, Haïti Montréal, pour devenir, récipiendaire de prix, prestigieux de Radio-Canada, quand même, il faut le faire. Et là, c'est ça aussi, Wesley trace des chemins pour nos enfants. Faut le noter. C'est très important aussi de partager ça et de le voir comme ça et de le dire comme ça aussi. Parce que nous avons ouais, un apprentissage à faire. Cet apprentissage aussi passe par les médias, passe par les radios. Quand quelqu'un fait des choses comme ça, très bien, on lui donne une mention spéciale, surtout récipiendaire de Radio-Canada qui a travaillé avec, qui fut le guitariste de Tiken Jah et tout ça, qui est arrivé ici, qui n'était pas, qui n'est pas arrivé avec ce niveau-là et qui a changé, qui a travaillé énormément, qui a fait des efforts, qui fait des festivals, qui va partout dans le monde, qui représente Haïti, qui fait rayonner Haïti. C'est un exemple pour nous. C'est-à-dire que ouais, ce qui se passe en Haïti, c'est pas seulement uniquement la mauvaise image, comme cette image dégradante d'Haïti qui circule et qui nous font croire que cette image nous fait croire que Haïti, quand même, il y a la partie, il y a une image, je sais pas si vous avez vu cette image, il y a une image où l'on vous montre que la République dominicaine elle est verte et puis Haïti elle est complètement dégradée. Alors j'ai vu plein de messages, mais les gens me disent, oui, mais c'est vrai, voilà l'état. Ça, il faut arrêter d'agir émotionnellement, de façon émotionnelle. Je suis quand même, c'est le problème, et il est sérieux, je sais. La déforestation, le déboisement en Haïti, ça date pas d'aujourd'hui. Ça date pas d'hier. Ça date pas d'aujourd'hui. C'est ce qu'il faut dire. Ça date d'hier, quand même. Il faut faire des efforts. Mais en même temps, si je veux pas être tombé dans l'émotion pour une image de la NASA. Il faut nous questionner aussi sur notre politique économique. Il y a plusieurs aspects à aborder dans cette question. C'est pas la coupe de bois pour faire du charbon. Non, parce qu'il y a quelqu'un qui a écrit, oui, aujourd'hui, c'est l'État qui est derrière, qui commercialise le charbon en Haïti. Bon, je sais pas, moi, les gens disent, je sais pas, moi, le commerce de charbon, est-ce que c'est l'État vraiment en Haïti? Je sais pas, moi. J'entends dire que c'est les hommes d'affaires haïtiens. Mais ça, c'est l'affaire de nous tous.
tous. Si c'est l'État qui fait ça, c'est le secteur privé, eh bien c'est à nous, au lieu de tomber dans l'émotion et de dire, oui, avec une réaction tout de suite comme ça, oui, c'est l'État qui fait ça. Mais non, nous devons sensibiliser ces gens-là. Nous avons un travail de sensibilisation à faire aussi. C'est extrêmement important. Il y a un travail de sensibilisation, soit tout le temps crier comme plus fort que l'autre. Ça ne nous amène nulle part. Il faut crier, c'est vrai, mais il faut hiérarchiser nos combats. Nous devons savoir comment mener nos combats. Si nous crions tout le temps, nous sommes en colère, nous sommes devenus quand même n'importe quelque chose peut soulever notre lire de l'haïtien. Mais c'est pas comme ça qu'on va résoudre le problème. Il faut tomber dans la réflexion. Et ceci, ce qui est une forme de réflexion aussi, c'est d'interroger quand même d'autres aspects, les aspects économiques, les aspects politiques, de poser des questions. Est-ce que vraiment la dégradation d'Haïti est une préoccupation pour la NASA? Est-ce que c'est vrai que ces scientifiques de la NASA, ils ont des préoccupations pour la dégradation d'Haïti? Il faut leur poser la question. Le débat, on peut faire le débat dans ce sens-là aussi. Hein? Parce que la dégradation d'Haïti aussi vient aussi de la gestion politique, hein, la gestion politique interne et externe. Le déboisement ne vient pas uniquement de la coupe de bois pour faire des meubles, pour faire pour la fabrication du charbon, pour le charbon, tout ça. Hein. Ça vient aussi. Il faut questionner. Il y a de multiples questions. Ne voyez pas dans ça une histoire politique. Quand vous étouffez économiquement, eh bien vous allez couper du bois, beaucoup de bois pour faire du charbon. C'est ça. Quand votre agriculture, vous faites, je sais pas, quand vous n'êtes pas encadré forcément pour votre agriculture, bien ce que vous allez faire, eh bien, l'agriculture aussi a des conséquences sur ça. Il faut encadrer nos paysans. Si tout Haïti est occupé par ces gens qui prennent en otage le pays, puis l'agriculture va mal, les gens ne savent pas comment planter, et puis on est devenu fou. Ça a des impacts aussi sur le pays. Alors que la NASA commence à publier, puis j'aimerais voir aussi comme, c'est pas ces images. Il faut qu'on commente ces images avec professionnalisme. C'est ce que je vois, moi. La 54 vient, je vais faire quelques annonces là très rapidement, et puis après, on va refermer ça, et puis on reviendra sur d'autres sujets, d'autres faits de société demain, sur CEPAM à 14-10 à Montréal. Pour l'instant, on va faire un peu d'annonce. Ouais. On a fait un peu d'annonce là, je sais pas si c'est prêt. C'est peut-être pas encore prêt. Je sais pas, ma cadésie, Montréal, mais avant de quitter, hein, on va faire ça, avec Guillotto. On va faire des annonces, je sais pas, ma cadésie, Montréal. Allez. Voilà, c'est ça, moi.

Ici des jeux sur votre radio, c'est pas Macarazzi, c'est Montréal, on passe notamment à Clermont International. C'est long! Allez, Amise, Amélie Mello, Michel Studio! C'est alors Wilson, BLP, PJ Décor, Transcom, de Paul Guesmar! Paul Guesmar, il est 90, 81, 514, 852, 86, 48. Le pasteur Renard Caillot, le pasteur Garnel Augustin, le pasteur Jean-Marie Hercule. Déjà, il est qui roule sur la route, Yves Toupanou. François Saint-Denis. D'être connant à venir demain sur votre radio, c'est Vam Calasis. Et puis, cette année encore, notre communauté se réunit pour une soirée exceptionnelle. 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L'association progressive sport de Attache-Chevaux, l'association 5 écoles de Dessous, l'organisation Haute Feuilloise pour le développement à l'étranger et l'Union patriotique pour le développement de Attache-Chevaux à l'étranger. Invite les ressortissants de la deuxième section communale de Dessalines particulièrement. 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

0: 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Allez, tout de suite sur CEPAM 14-10 Montréal, Katia Casimir.
1: Ben non, Katia était avec nous sur votre radio CEPAM 14-10 Montréal. Allez les amis, il est 55, j'ai terminé. Mais avant, je vais faire un petit pub pour un ami qui s'appelle Léon. Wes Léon qui est sur P9 et qui a ce dépanneur. Je me suis sûr que les gens aillent aider Léon. Ouais, je fais ça sur CEPAM 14-10 Montréal. Léon, prendre une petite bière, un petit hot dog. Hein, mais ouais, c'est ça. Hein, mais ouais, Léon, boss Léon. Il a un studio aussi. Dépanneur.
2: En direct, en différé sur votre radio CEPAM 14-10 Montréal. Rien, on va clore ça. L'avant-dernière émission en remplacement de Jean-Ernest Pierre et le big boss de la radio que j'ai remplacé sur CEPAM 14-10 à Montréal qui reviendra la semaine prochaine. Il faut céder l'antenne rapidement au pasteur Garnel Augustin, notre cher ami pasteur Garnel Augustin, mais au monument grand-papa des Salines sur lequel travaille notre cher ami. Bon, je donnerai l'information sur Agnoclès demain, parce que là, il faut vraiment quitter l'antenne, puisque là, le pasteur Garnel Augustin nous attend. Je vous donnerai sur le monument des Dessalines, je vous en parlerai demain. Allez, on se quitte comme ça, sur Dessalines. À demain.
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Adorable Père Céleste, en Jésus-Christ, nous te remercions pour le privilège que tu nous donnes de nous approcher auprès de toi, pour te remercier, Seigneur, pour ce que tu as fait pour nous. Nous ne pouvons que te remercier, Seigneur, pour les différents bienfaits, les différentes bénédictions dont nous sommes objets de ta part. Et surtout de nous permettre de nous approcher plus près de toi, de nous permettre, Seigneur, de te chercher davantage, de vivre pour toi et pour toi seul. Seigneur, j'aimerais te remercier pour les différentes bénédictions dont j'étais l'objet de ta part. Et surtout, Seigneur, les bienfaits que tu as fait pour ma famille, pour l'Église et pour tous ceux que je connais, Seigneur. Je te dis merci et je prie pour ceux qui traversent des moments difficiles, ceux, Seigneur, qui ont des montagnes, des obstacles, des difficultés devant eux. Je prie pour que tu puisses les assister par ta grâce. Je te remets l'émission de ce soir. Je te demande, Seigneur, de prendre place en arrière de ce micro, afin que tout ce qui sera fait, la musique qui sera jouée, les paroles qui seront dites, que ce soit fait pour l'édification de tous ceux qui nous écoutent. Écoute notre prière, car nous t'en prions au nom de ton Fils Jésus-Christ, celui qui vit et qui règne au siècle des siècles. Amen.

Alors, bonsoir à tous nos auditeurs et bonsoir à tous nos, toutes nos auditrices. Vous écoutez l'émission Le Monde à venir. Je suis votre ami, le pasteur Garnel Augustin, et nous sommes ici jusqu'à 20h pour vous présenter l'émission Le Monde à venir sur le 1410 CPAM radiounion.com. C'est un plaisir pour moi d'être avec vous ce soir et nous allons être ici dans le but d'écouter de la bonne musique spirituelle, de la bonne musique évangélique et surtout de partager avec vous le message de la parole de Dieu. Nous allons ouvrir la Bible et regarder ce que cette parole nous enseigne tout en essayant de conformer nos vies en fonction de ce que la parole de Dieu nous enseigne. J'aimerais d'abord et avant tout saluer tous mes amis, ceux qui nous écoutent au moyen d'Internet. J'aimerais saluer ceux qui nous écoutent dans les différentes rues de Montréal, à Saint-Laurent, Rivière-des-Prairies, à Laval, à Saint-Léonard, Montréal-Nord. Là où vous êtes, chers amis, je vous dis bonsoir. Et je suis persuadé que nous allons passer ensemble un moment agréable sous le regard de notre Seigneur et Sauveur Jésus-Christ. J'aimerais aussi saluer les professionnels du taxi, hein, qui sont très nombreux à nous écouter. Et je vous envoie une salutation spéciale. J'envoie une salutation spéciale aussi à tous mes collègues pasteurs, à tous les ceux qui prêchent l'Évangile, ceux qui sont responsables de groupes de prière, d'équipes de louanges, les moniteurs, monitrices d'école du dimanche, les diacres, les diaconesses des différentes congrégations à Montréal et partout ailleurs. Je vous envoie une salutation spéciale. Et merci à tous ceux qui sont venus nous saluer et qui sont venus nous encourager, qui sont venus nous donner des mots d'encouragement pour nous aider à faire ce ministère. Combien difficile et combien dangereux aussi. Vous savez, lorsque vous êtes en charge, toutes les responsabilités tombent sur vos dos. Alors, il faut quand même avoir une certaine humilité, une certaine sagesse et surtout rester dans la prière pour que le Seigneur puisse nous aider à continuer à faire ce travail combien important. Je vous dis merci et merci à tous les membres de l'Église Baptiste Nouvelle-Jérusalem qui continuent à prier pour nous, qui continuent à nous supporter, à nous aider, à nous encourager. Et dans ce ministère, donc je vous dis vraiment merci. Merci au groupe d'hommes de l'Église, au groupe d'âmes, la jeunesse, la chorale des jeunes, et puis les enfants, le culte des enfants, tout le monde. Je vous remercie énormément et je suis sûr que le Seigneur prendra soin de vous. Et la parole de Dieu nous dit dans 1 Corinthiens, Dieu sait récompenser ceux qui travaillent pour lui. Votre travail ne sera pas vain dans le Seigneur. Merci encore une fois. Aujourd'hui, mes chers amis, chers frères et sœurs en Jésus-Christ, j'aimerais regarder avec vous un passage dans l'épître de Paul aux Corinthiens, où Paul expose, je dirais, la vie chrétienne d'une façon assez claire et assez précise, et où aussi il nous fait comprendre que la vie chrétienne n'est pas toujours rose, la vie chrétienne n'est pas toujours ce que nous espérons, hein. Il y a des difficultés, il y a des problèmes qui sont très souvent attachés à cette vie chrétienne. Et j'aimerais d'abord lire pour vous ce passage que nous trouvons dans 2 Corinthiens. 2 Corinthiens, le chapitre 4, à partir du verset 3, et je vais lire pour vous. Et c'est un passage quand même assez intéressant, où l'apôtre Paul nous dit, « Si notre évangile est encore voilé, il est voilé pour ceux qui périssent. Il est voilé pour les incrédules, dont le Dieu de ce siècle a aveuglé l'intelligence, afin qu'il ne visse pas briller la splendeur de l'Évangile de la gloire de Christ, qui est l'image de Dieu. Nous ne nous prêchons pas nous-mêmes, c'est Jésus-Christ le Seigneur que nous prêchons. Et nous nous disons, vos serviteurs, à cause de Jésus-Christ. Car Dieu qui a dit, la lumière brillera du sein des ténèbres, a fait briller la lumière dans nos cœurs, pour faire resplendir la connaissance de la gloire de Dieu sur la face de Christ. Nous portons ce trésor dans des vases de terre, afin que cette grande puissance soit attribuée à Dieu, et non pas à nous.
Nous sommes pressés de toute manière, mais non réduits à l'extrémité. Dans la détresse, mais non dans le désespoir. Persécutés, mais non abandonnés. Abattus, mais non perdus. Portant toujours avec nous dans notre corps la mort de Jésus, afin que la vie de Jésus soit aussi manifestée dans notre corps. Parole du Seigneur. Vous savez, la façon qu'une personne gère les circonstances de la vie, gère l'échec, les difficultés, l'affliction, eh bien, peut faire une grande différence entre une vie de victoire et une vie remplie d'amertume, d'hostilité et de colère. La façon qu'on réagit face aux difficultés, aux échecs, il va faire en sorte que nous menons une vie de victoire ou une vie remplie de douleur, d'amertume, de colère. J'ai déjà entretenu une conversation avec quelqu'un à qui je voulais introduire le Seigneur et il m'a dit qu'il ne voit pas comment il peut accepter de donner sa vie à Christ parce que Jésus-Christ lui a laissé tomber. Je lui ai demandé, mais comment cela? Il m'a dit, écoutez pasteur, j'étais impliqué dans un accident de voiture alors que j'étais accompagné de mon meilleur ami qui était fracturé à la tête et je voulais pas que cette personne-là soit morte. Et j'ai prié en demandant à Dieu de sauver mon ami de la mort. Mais hélas, Dieu n'a pas répondu à ma prière. Depuis lors, pasteur, j'étais acerbe contre Dieu. Mes chers amis, frères et sœurs en Jésus-Christ, vous qui m'écoutez ce soir, chaque individu doit faire face à des afflictions, doit faire face à des problèmes de la vie, tels que la perte d'un membre de la famille, la perte d'un emploi, l'annonce d'une maladie incurable. Tout cela fait partie de la vie. Indépendamment de la couleur de votre peau, de votre quotient d'intelligence, indépendamment de votre condition sociale ou économique, eh bien, vous êtes susceptible d'être frappé par un événement malheureux. L'important, c'est d'apprendre à gérer nos afflictions, apprendre à gérer nos souffrances, apprendre à gérer nos chagrins. L'apôtre Paul nous dit dans ce passage, « Nous sommes pressés de toute manière, mais non réduits à l'extrémité. » Dans la tristesse, dans la détresse, mais non dans le désespoir. Persécuté, mais non abandonné. Abattu, mais non perdu. Je ne sais pas pour vous, mais ces paroles sont très réconfortantes. Et c'est à mon avis l'une des plus pénétrantes déclarations de l'apôtre Paul concernant son engagement à la prédication de l'Évangile. Il profite pour dévoiler la splendeur de l'Évangile et les difficultés qu'on doit s'attendre à rencontrer à cause de l'Évangile. Pourquoi, direz-vous? Eh bien, c'est parce que l'Évangile est une lumière qui brille dans les ténèbres. En d'autres termes, l'Évangile révèle notre état naturel, la saleté qui nous couvre à cause du péché. Alors Paul nous dit, en dépit des difficultés évidentes auxquelles nous faisons face, Dieu à la puissance de garder tous ceux qui répondent à l'appel de l'Évangile. Il nous dit, alors en parlant de son expérience personnelle, il nous dit, nous sommes pressés de toute manière, mais non réduits à l'extrémité. Nous sommes dans la détresse, mais non dans le désespoir. Nous sommes persécutés, mais non abandonnés. Nous sommes abattus, mais non perdus. Je crois que cette déclaration s'adresse à chacun de nous aujourd'hui. Nous n'avons sûrement pas connu les mêmes aventures, les mêmes, je dirais, épreuves que l'apôtre Paul, mais la vie nous met en face des situations où nous ne savons très souvent qu'est-ce qu'il faut faire. Il y a peut-être juste une personne qui m'écoute ce soir et qui comprend très bien ce que je veux dire. Les circonstances de la vie nous mettent souvent en face des situations où nous sommes accablés par toutes sortes de détresses. Nous sommes désemparés, déconcertés, démoralisés, persécutés, terrassés. Nous faisons face à des attaques, à des menaces qui nous viennent de partout et surtout des gens que nous fréquentons chaque jour. J'étais en Haïti, au CAI, en mission avec le pasteur Mallory, et je parlais à une jeune dame qui me disait que son mari lui a abandonné avec 4 enfants
pour aller rejoindre une jeune fille de 18 ans, son cadet. Après avoir passé 16 ans de mariage, elle se retrouve toute seule avec 4 enfants parce que son mari a jugé qu'elle était trop vieille pour lui. Et, mes chers amis, je suis venu vous dire ce soir que l'ennemi peut bien être le prince de ce monde, mais il est sous l'autorité du chef suprême, l'Éternel des armées. Le diable n'est pas capable de faire ce qu'il veut, comme il veut. Dieu est toujours en contrôle. Et j'aimerais vous encourager à vous dépouiller de tout esprit de crainte, de tout esprit de peur qui peut vous emparer. Comme disait l'apôtre Pierre dans 1 Pierre chapitre 5 verset 6, « Humiliez-vous sous la puissante main de Dieu, afin qu'il vous élève au temps convenable. » Mes chers amis, il y a un temps convenable pour chaque enfant de Dieu. Même si vous traversez des périodes difficiles, mais dites-vous bien qu'il y a un temps convenable que le Seigneur vous réserve. Ce n'est pas grave si le système de la santé se détériore de jour en jour. Naturellement, vous et moi, nous ne pouvons absolument rien faire. Un système très difficile, plus on y investit de l'argent, plus les files d'attente sont longues dans les urgences des hôpitaux, dans les CLSC. Mais ce n'est pas grave. Ce n'est pas grave si le cancer continue de faire des ravages. Dieu est toujours en charge. Il est toujours le maître de la situation. Il n'a pas perdu le contrôle. Je crois que le chrétien, le serviteur, la servante de Dieu est comme l'arche de Noé dans l'Ancien Testament. Les eaux de crue ont augmenté jusqu'à atteindre les sommets des hautes montagnes, mais l'arche reste toujours au-dessus des eaux. En d'autres termes, plus les eaux montent, plus elles élèvent l'arche à une nouvelle dimension. C'est la même chose pour le serviteur de Dieu. Plus les problèmes le terrassent, plus il s'élève vers une nouvelle dimension dans sa relation avec Dieu. Plus les problèmes sont nombreux, eh bien plus il s'approche de Dieu qui lui donne la force de surmonter les difficultés. Chers amis, ce soir, je vous invite à regarder les difficultés qui sont devant vous comme une occasion pour vous confier davantage à Dieu. Ne vous laissez pas abattre, attristé par les circonstances de la vie. Je me souviens d'un cantique qu'on chantait quand j'étais très jeune, un cantique qui disait « Sommes-nous tristes ?» Non, les troubles viennent, les troubles vont. Mais en Jésus, nous nous confions, sommes-nous tristes? Non, non, non. Nous pouvons connaître des moments difficiles, mais lorsque nous savons que nous avons un Dieu suprême, un Dieu qui a le contrôle de toutes choses, un Dieu qui a le dessus de toutes choses, eh bien nous pouvons toujours regarder la vie en face et dire que ma confiance est en Dieu. Si Dieu, dans toute sa sagesse, a jugé bon de nous permettre de connaître des moments difficiles, il a aussi un plan pour nous en sortir. Dieu a mis Ézéchiel au milieu d'une vallée remplie d'ossements desséchés parce qu'il savait qu'il avait le pouvoir de transformer cette vallée d'ossements desséchés en une puissante armée. Je n'ai pas dit que les choses vont aller très bien. Je n'ai pas dit non plus que j'aime ce qui se passe, ce que je vois dans notre société aujourd'hui. Je suis au courant des tragédies qui secouent le monde. Je ne suis pas insensible aux ravages causés par le cancer qui tue de plus en plus de gens. Je ne suis pas non plus froid aux tragédies qui se passent à travers le monde. Je suis conscient que présentement en Haïti, on vit des moments difficiles suite à cette décision du gouvernement de la République dominicaine de retourner en Haïti des gens qui sont nés en République dominicaine, qui ne connaissent absolument rien d'Haïti et qui se retrouvent maintenant dans une situation où ils n'ont personne. Mais je sais aussi que Dieu est toujours en contrôle. Au point où je peux dire, comme disait Jéthro, le beau-père de Moïse, je reconnais maintenant que l'Éternel est plus grand que tous les dieux, car la méchanceté des Égyptiens est retombée sur eux. La méchanceté de ceux qui veulent faire du mal à l'enfant de Dieu retombera sur lui. Il y a une chanson en créole qui dit « Satan a fouillé toi pour moi, mais c'est lui-même qui tombait la danse. » Dieu est en contrôle. Le psalmiste nous dit dans le psaume 91, « Il te couvrira de ses plumes et tu trouveras un refuge sous ses ailes. Tu marcheras sur le lion et sur l'aspic, tu fouleras le lionceau et le dragon. » Il continue pour dire que 1000 tombent à ton côté et 10 000 à ta droite, tu ne seras pas atteint. De tes yeux seulement tu regarderas et tu verras la rétribution des méchants. Je peux vous dire donc,
comme disait le prophète Élisée dans 2 Rois chapitre 6 verset 16, car ceux qui sont avec nous sont en plus grand nombre que ceux qui sont avec eux. Ou comme l'apôtre Paul disait à Timothée dans 2 Timothée chapitre 1 verset 12, car je sais en qui j'ai cru et je suis persuadé qu'il a la puissance de garder mon dépôt jusqu'à ce jour. L'apôtre Paul a aussi dit dans Romains chapitre 8 le verset 31, si Dieu est pour nous, qui sera contre nous? Il continue au verset 35 pour dire, qui nous séparera de l'amour de Christ? Sera-ce la tribulation ou l'angoisse ou la persécution ou la faim ou la nudité ou le péril ou l'épée? Mais dans toutes ces choses, écoutez bien ceci, dans toutes ces choses, c'est-à-dire dans la tribulation, dans l'angoisse, dans la persécution, dans la faim, dans la nudité, dans le péril, dans toutes ces choses, nous sommes plus que vainqueurs par celui qui nous a aimés. Vous voyez, le monde est secoué par des tremblements de terre, des tsunamis, des tempêtes financières, des crises politiques, des crises économiques. Il y a aussi des conflits sociaux. Mais nous, nous sommes dans le monde, mais nous ne sommes pas du monde. Nous avons un royaume inébranlable, construit sur un fondement stable, gouverné par un roi immuable qui nous attend dans le nouveau monde. Je crois que dans ces temps difficiles, l'Église de Jésus-Christ a un rôle important à jouer. Ésaïe 60, au verset 1er, nous dit, « Lève-toi, sois éclairé, car ta lumière arrive, et la gloire de l'Éternel se lève sur toi. Voici, les ténèbres couvrent la terre et l'obscurité les peuples. Mais sur toi, l'Éternel se lève, sur toi sa gloire apparaît. » Ce n'est pas le moment de baisser le ton. Ce n'est pas le temps de vouloir être politiquement correct ou socialement acceptable. Ce n'est pas le temps de se cacher dans une grotte ou de compromettre notre foi. C'est le moment de se lever et briller. C'est le temps de se lever et de se démarquer. C'est le temps de proclamer la parole de Dieu avec assurance, avec autorité, avec puissance. Ce n'est pas le temps du compromis. C'est le temps d'éclairer. C'est ce que la parole nous dit. Lève-toi, sois éclairé. Car ta lumière arrive. C'est le temps d'interpeller les gens à faire le bon choix. À prendre position pour Dieu, dans le livre de l'Exode, Moïse a demandé au peuple de se ranger du côté de l'Éternel. Josué a fait la même chose dans Josué chapitre 24, le verset 15. Et si vous ne trouvez pas bon de servir l'Éternel, disait Josué, choisissez aujourd'hui qui vous voulez servir, ou les dieux que servaient vos pères au-delà du fleuve, ou les dieux des Amoréens dans le pays desquels vous habitez. Moi et ma maison, eh bien, nous servirons l'Éternel. Élie demanda la même chose au peuple dans 1 Roi chapitre 18 verset 21. Jusqu'à quand clocherez-vous des deux côtés? Si l'Éternel est Dieu, allez après lui. Si c'est Baal, allez après lui. Jésus a également déclaré la même chose dans Matthieu chapitre 6 verset 24. Nul ne peut servir de maître car ou il haïra l'un et aimera l'autre ou il s'attachera à l'un et méprisera l'autre. Vous ne pouvez servir Dieu et Mammon. En d'autres termes, nous sommes une partie de la solution ou une partie du problème. Il n'y a pas entre les deux. Ce que j'aimerais que vous compreniez ce soir, c'est que, en dépit des difficultés que vous pouvez rencontrer, en dépit des problèmes, des obstacles, des moments difficiles, ben, vous pouvez être troublé, mais Dieu a toujours le contrôle de la situation. Vous pouvez traverser des moments difficiles, Dieu est toujours là. Nous sommes pressés de toute manière, mais nous non réduits à l'extrémité. Dans la détresse, mais non dans le désespoir. Persécuté, mais non abandonné. Abattu, mais non perdu. Parce que nous avons un refuge. Et Dieu est notre refuge. Dans l'un des psaumes les plus populaires de la Bible, le psaume 46, les fils de Corée nous révèlent un Dieu qui soutient ses enfants, qui sécurise ses enfants dans un monde d'insécurité. À travers leurs expériences personnelles avec Dieu, les fils de Corée sont en mesure de nous confirmer que Dieu est un refuge, un appui et un soutien qui ne manque jamais dans la détresse. Mes chers amis, mes frères et sœurs en Jésus-Christ, vous qui m'écoutez ce soir, sans une expérience personnelle avec Dieu, il vous sera difficile de réaliser la vraie nature de ce Dieu que vous servez. C'est bon d'entendre les témoignages des autres, ce que Dieu a fait, mais la meilleure façon de savoir que Jéhovah est un Dieu protecteur,
C'est après avoir passé à travers le feu et s'en sortir sans être brûlé. La meilleure façon de savoir que Dieu peut guérir, ben, c'est d'être malade. Alors, l'expérience que les fils de Corée ont faite avec Dieu leur a permis de déclarer « Dieu est pour nous un refuge et un appui, un secours qui ne manque jamais dans la détresse. » Alors ici, les fils de Corée ont fait ressortir trois aspects de Dieu. Et ce sont ces aspects que je vais regarder avec vous aujourd'hui. Dieu est pour nous un refuge. Deuxièmement, il est un appui. Et troisièmement, il est un secours. Donc, ces trois éléments nous permettent de conclure que nous pouvons vivre en sécurité dans un monde d'insécurité. Ceux qui se confient en Dieu ont la stabilité au milieu d'un monde instable. Dieu est pour nous un refuge, un appui, un secours qui ne manque jamais dans la détresse. En sorte que lorsque nous sommes terrassés, lorsque nous sommes pressés de toute manière, ben nous ne serons pas réduits à l'extrémité. Lorsque nous sommes dans la détresse, nous ne serons pas dans le désespoir. Lorsque nous sommes persécutés, ben nous ne serons pas abandonnés. Lorsque nous sommes abattus, mais nous ne serons pas perdus. Pourquoi? Parce que nous servons un Dieu qui est un refuge et un appui, un secours qui ne manque jamais dans la détresse. Nous allons, au retour de cette pause musicale, regarder ces trois aspects de Dieu. Il est un refuge, un appui, il est aussi un secours.

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Il est 18h39 minutes sur les ondes du CPAM, le 14-10. Vous êtes à l'écoute de l'émission Le Monde à venir. Et je suis votre ami, votre frère, votre animateur, le pasteur Garnel Augustin. Et je suis très content d'être avec vous ce soir. Et je salue ceux qui viennent de se joindre à nous. Nous disons merci au Seigneur qui nous a gardés pendant toute cette période, en dépit des obstacles, des difficultés, des problèmes que nous avons. Nous sommes quand même debout. Il y en a qui sont déjà partis, mais Dieu nous donne encore la grâce de nous garder en vie. Et je sais qu'en dépit des problèmes, que nous avons un Dieu qui nous garde. Et lorsque nous sommes abattus, ben Dieu parle. Lorsque nous sommes pressés, Dieu parle. Lorsque nous sommes réduits, nous sommes dans la détresse, Dieu parle. Lorsque nous sommes persécutés, nous sommes abattus, mais nous avons un Dieu qui parle, qui agit, qui ne nous laisse pas, qui ne nous abandonne pas. Le psalmiste va dire, mon père et ma mère m'abandonnent, mais l'Éternel me recueillera. Pourquoi? Parce qu'il est notre refuge, il est un appui, un secours. C'est ce que nous dit le fils de Corée dans le psaume 46, un psaume quand même assez populaire, un psaume que les gens connaissent par cœur, mais il y a une profondeur exceptionnelle dans ce psaume que j'aimerais vous regarder avec vous aujourd'hui. Seulement le verset où le psalmiste nous dit « Dieu est pour nous un refuge et un appui, un secours qui ne manque jamais dans la détresse ». Ce que j'aimerais vous dire ce soir, chers amis, c'est que notre refuge est dans le Créateur et non dans la création. C'est une chose qu'il faut toujours reconnaître, que notre refuge est dans le Créateur et non dans la création. Notre refuge est dans le Donateur et non dans les dons. Le psalmiste nous dit que le bouleversement de la terre, que le chancellement des montagnes, que le rugissement des flots de la mer ne devrait pas nous ébranler parce que Dieu est notre refuge. Nous n'avons qu'une seule source de refuge, c'est Dieu. Lorsque l'économie s'effondre, lorsque les guerres éclatent, les catastrophes naturelles détruisent nos maisons, lorsque les politiciens nous déçoivent, lorsque notre santé se détériore, ou lorsque des amis nous trahissent, Dieu reste et demeure notre seul refuge. Le monde avec tous ses, je dirais, ses progrès dans l'éducation, le monde avec tous ses progrès dans la technologie et la science, n'est pas plus sûr aujourd'hui qu'il y a des milliers d'années. En fait, nous nous sentons plus menacés aujourd'hui que les jours où les gens vivaient dans des villages, dans des cabanes en bois. Après les événements du 11 septembre aux États-Unis, le multimillionnaire Bill Gates a déclaré à un journaliste américain, en dépit de tout ce que l'Amérique a investi pour sa protection, elle est plus insécure qu'elle n'a jamais été. Elle est plus vulnérable que nous pouvons espérer. Je peux comprendre, Monsieur Gates, parce que la sécurité n'est pas dans la technologie. La sécurité n'est pas vraiment dans les armes nucléaires. Elle n'est pas dans les armements. Elle est dans une personne. Elle est dans le Dieu créateur. Aujourd'hui, un refuge est un établissement où quelqu'un peut se loger gratuitement s'il n'a pas d'endroit où aller. Ces refuges offrent également des services de base comme des salles de bain, des douches, une buanderie et des repas, etc., etc. Certains refuges offrent également des services de soins de santé, de conseils psychosociaux, d'aide juridique et de formation en recherche d'emploi. Mais ceux qui sont familiers avec la théologie de l'Ancien Testament sauront que lors du partage de la terre promise, 48 villes furent assignées comme habitats aux Lévites, auxquelles s'ajoutèrent 6 villes dites villes de refuge. On les appelait des villes de refuge. Ces villes de refuge étaient destinées à servir d'asile aux meurtriers qui avaient agi sans préméditation. Je vous invite à lire tout cela dans Exode chapitre 21. Alors, ces villes de refuge mettaient l'assassin involontaire, celui qui avait agi par inadvertance, à l'abri du vengeur. Le meurtrier se présentait aux anciens de la ville de refuge qui lui assignaient résidence. Et là, le vengeur de sang ne pouvait pas l'atteindre et il devait attendre le jugement de la communauté. Alors, le meurtrier pouvait demeurer dans la ville de refuge et y habiter jusqu'à la mort du grand prêtre en exercice, après quoi
il pouvait revenir chez lui dans sa propre ville. Voyez, alors, quand le psalmiste, j'aimerais que vous vous associez ce refuge avec cette déclaration du psalmiste. Quand il déclare, il nous dit que Dieu est pour nous un refuge, il veut dire qu'il est notre protecteur contre nos agresseurs. L'ennemi n'a aucun recours sur nous lorsque nous nous abritons dans les bras du Seigneur. Le psaume 91 va nous dire « Celui qui demeure sous l'abri du Très-Haut repose à l'ombre du Tout-Puissant. Il est notre refuge, il est notre sécurité dans un monde d'insécurité. » On raconte l'histoire d'un couple de retraités américains alarmés par la menace d'une guerre nucléaire. Ils ont entrepris une étude sérieuse de tous les lieux qu'on peut habiter sur la Terre. Leur objectif était de déterminer où dans le monde serait l'endroit pour être moins susceptible d'être affecté par la guerre. Alors ils ont investi beaucoup d'argent, ils cherchaient un lieu de sécurité ultime. Finalement, ils ont abandonné leur recherche et ils ont conclu qu'un tel lieu n'existe pas dans ce monde. Il n'y a aucun endroit absolument sûr sur cette terre maudite. Tout peut arriver à tout instant. Nous avons besoin d'exercices antiterroristes. Et nous avons besoin des armes nucléaires pour nous protéger. Et si vous habitez en Haïti, eh bien, vous avez besoin de gros murs, de grosses barrières en fer pour vous protéger. Nous sommes à la merci des circonstances, chers amis. La seule sécurité se tient dans la main de celui qui détient l'éternité, qui est en contrôle de toutes choses. Nous devons nous tourner vers Dieu pour trouver le vrai refuge. L'auteur a écrit, dans ces jours-ci, il faut un sauveur. Dans ces jours-ci, Christ est le rocher. Sois très certain que ton ancre croche le roc solide. Ce roc est Jésus, seulement lui. Le roc solide est Jésus. Il est celui qui peut vous protéger contre les afflux de l'ennemi. Lorsque vous êtes certain que Dieu est votre refuge, vous ne cherchez pas de refuge dans des amis, des parents. Vous ne cherchez pas de refuge dans le vaudou. Vous ne cherchez pas de refuge dans la franc-maçonnerie. Le psalmiste déclare au psaume 121, « Je lève mes yeux vers les montagnes. D'où me viendra le secours ? Le secours me vient de l'Éternel qui a fait les cieux et la terre. Il ne permettra point que ton pied chancelle. Celui qui te garde ne sommeillera point. » Voici, il ne sommeille ni ne dort celui qui garde Israël. Voyez-vous, celui qui te garde ne sommeillera jamais. Il ne sommeille. Lorsque vous sommeillez, lorsque vos amis sommeillent, lorsque votre mari, votre épouse, eh bien, c'est naturel de sommeiller. Mais celui qui vous garde, lui, il ne sommeille jamais. Pourquoi il ne sommeille jamais? Parce qu'il sait qu'il y a un ennemi qui rôde autour de vous 24 heures sur 24. Lorsque vous marchez dans les rues, lorsque vous travaillez, il est là pour vous attirer, pour faire des choses qui ne sont pas correctes. Lorsque vous dormez, il est toujours là pour essayer de vous surprendre. Mais la Bible nous dit, celui qui nous garde ne sommeille jamais, ni il ne dort non plus. L'Éternel est celui qui te garde, l'Éternel est ton ombre à ta main droite. Pendant le jour, le soleil ne te frappera point. Pourquoi? Parce qu'il te couvre. L'Éternel te gardera de tout mal, il gardera ton âme. L'Éternel gardera ton départ et ton arrivée, dès maintenant et à jamais. S'il est question de refuge, cela veut dire qu'il y a des menaces, qu'il y a des attaques, il y a des dangers. Pourquoi est-ce qu'on se réfugierait quelque part s'il n'y avait pas des menaces? On n'aurait pas besoin de refuge si on n'était pas menacé. S'il n'y avait pas des gens qui voulaient nous détruire, qui voulaient nous ôter la vie, eh bien nous n'aurions pas besoin d'un refuge. Dieu est notre refuge contre nos ennemis, contre les menaces, contre les dangers. L'idée principale dégagée dans cette déclaration, c'est que Dieu donne de la stabilité à son peuple au milieu d'un monde stable. Donc, en disant que Dieu est pour nous un refuge, l'auteur veut dire que les efforts de nos ennemis sont vains. Parce que nous sommes bien gardés. Et c'est ce que nous lisons dans Ésaïe chapitre 54 verset 17, où la parole de Dieu nous dit, « Toute arme forgée contre toi sera sans effet. Et toute langue qui s'élèvera en justice contre toi, tu la condamneras. » J'aime ça. Lorsque la parole de Dieu me dit que c'est moi-même qui condamnera cette langue qui s'élèvera en justice contre moi. Il y a des gens qui m'écoutent ce soir qui peuvent déclarer que si Dieu n'était pas leur refuge,
Leur âme serait bien vite dans la demeure du silence. Les flèches empoisonnées des soi-disant amis, des faux frères ou des fausses sœurs auraient eu le dessus sur vous. Si Christ n'était pas votre refuge, ah, chers amis, les problèmes de la vie vous auraient envoyé à l'hôpital Louis-Hippolyte Lafontaine. Le psaume 9, au verset 9, et la parole de Dieu déclare, l'Éternel est un refuge pour l'opprimé, un refuge au temps de la détresse. Ceux qui connaissent ton nom se confient en toi, car tu n'abandonnes pas ceux qui te cherchent. Voyez-vous, il est un refuge pour l'opprimé, il est un refuge au temps de la détresse. Ah, j'aime beaucoup cette chanson où l'auteur va dire, moi caché en basel à Yonwa, moi joue une sécurité contre tout plan méchant, yo, complot sous domio. Yo pas réussi parce que moi caché en basel à Yonwa. Je ne sais pas où est votre refuge. Peut-être qu'il y en a qui pensent que leur refuge est dans un mouchoir rouge que leur père, leur grand-père leur avait donné comme pour protection. Il y en a qui pensent que leur refuge est dans un psaume qu'ils connaissent. Il y en a qui pensent que leur refuge est dans peut-être une cuillère, une bague ou quelque chose, une chaîne, etc. Mais ce soir, je viens vous dire que lorsque vous êtes pressé, lorsque vous êtes dans la détresse, lorsque vous êtes persécuté, lorsque vous êtes abattu, mais vous avez un endroit pour vous réfugier. Vous avez un endroit où vous pouvez vous détendre. Vous avez un endroit où vous pouvez vous retrouver. C'est l'Éternel, Dieu, qui est notre refuge.

Nous sommes de retour à l'émission Le Monde à venir. Aujourd'hui, nous sommes en train de regarder comment faire face à l'affliction. Lorsque nous nous présentons, lorsque nous sommes en face des situations difficiles, eh bien, comment nous devons faire face à cette affliction-là. Eh bien, la première chose, c'est que nous devons reconnaître que nous avons un refuge, et c'est Dieu qui est notre refuge. Non seulement il est notre refuge, les fils de Corée nous disent dans le psaume 46 qu'il est aussi un appui. Il est aussi un appui. Un appui est quelque chose qui nous soutient pour nous empêcher de tomber. C'est Dieu est notre appui. Il est celui qui nous soutient. L'auteur va dire, mon seul appui, c'est l'ami céleste. Jésus seul. Il va dire, les gens s'en vont, les amis s'en vont, les parents s'en vont, les maris s'en vont, les richesses s'en vont, mais cet ami me reste. Jésus seul. Cet ami connaît mes alarmes. Il y a certains amis, s'ils connaissaient vos alarmes, eh bien, ils vous abandonneront. Il y a certains amis, s'ils connaissaient la vie que vous menez, des problèmes que vous avez, eh bien, ils vous ont tourné le dos. Mais cet ami connaît mes alarmes, son amour guérit ma douleur. Sa main essuie toutes mes larmes, doux sauveur. Ce que j'aime, le verset que j'aime beaucoup dans ce cantique, c'est lorsque l'auteur nous dit, dans le danger, toujours il me garde. Dans mes soucis, à lui je regarde. C'est ce que j'aimerais que vous compreniez ce soir, c'est que dans vos soucis, ben vous avez quelqu'un à qui vous pouvez regarder. L'appui que procure le monde. L'appui que procurent les amis est passager et insuffisant, alors que l'appui que procure Jésus-Christ est complet et éternel. Le psaume 20, au verset 7, le psalmiste va dire, « Ceux-ci s'appuient sur leurs chars, ceux-là sur leurs chevaux, mais nous, nous invoquons le nom de l'Éternel, notre Dieu. Eux, ils plient et ils tombent, c'est-à-dire ceux qui s'appuient sur leurs chars et sur leurs chevaux. » Ceux qui s'appuient sur leurs connaissances, sur leurs possibilités, sur leurs capacités et physiques, morales ou intellectuelles. Eux, ils plient et ils tombent. Mais nous, nous tenons ferme et restons debout. Ceux qui s'appuient sur leurs possibilités physiques, économiques ou intellectuelles plient et tombent. Mais ceux qui s'appuient sur l'Éternel des armées restent debout. Ésaïe chapitre 40, le verset 31. Mais ceux qui se confient en l'Éternel renouvellent leur force. Ils prennent le vol comme les aigles. Ils courent et ne se lassent point. Ils marchent et ne se fatiguent point. J'aime cette chanson où l'auteur va nous dire, m'appuyez dans Christ, moi joindre sécurité. M'appuyez dans Christ, situation la vie me changer. Lorsque l'auteur nous dit, notre situation change, cela ne veut pas dire que les choses vont devenir roses. Les problèmes vont toujours rester là, mais la seule chose c'est que nous allons avoir une nouvelle perspective des problèmes. Nous allons avoir nos yeux fixés sur celui qui peut changer la situation. L'auteur va dire, en Christ seul est mon espérance, sa justice est mon assurance, il est devant Dieu mon appui. Je n'en veux point d'autre que lui. Il est devant Dieu mon appui. Jésus, il est notre appui. L'auteur dit, Jésus est ma retraite sûre, le rocher en qui je m'assure. Il va dire, tout autre asile est périssable. Tout autre appui n'est que du sable. Qui n'a posé ce fondement, travaille et souffre vainement. Mes chers amis, frères et sœurs en Jésus-Christ, vous qui m'écoutez ce soir, ce n'est pas mon intention de savoir quelle est votre position sur le plan spirituel, comment est-ce que vous concevez les choses sur le plan spirituel. Mais ce que j'aimerais vous dire, c'est que si vous appuyez sur, si vous comptez sur vos amis seulement, eh bien, vous n'avez pas un appui sûr. Le seul appui sûr, c'est Dieu. C'est lui qui ne change pas. Il ne change, les circonstances de la vie ne le changent pas. Les problèmes, les choses, les conditions de la vie ne le changent pas. Il est le même hier, aujourd'hui et éternellement. Il ne change pas. Alors, c'est bon de compter sur quelqu'un qui ne change pas.
Si vous comptez sur votre frère, sur votre sœur, sur votre, sur le diacre ou sur les membres de l'église, eh bien, vous comptez sur des gens qui peuvent changer. Mais Dieu ne change jamais. La Bible nous dit qu'il est le même hier, aujourd'hui et éternellement. Dieu est pour nous un refuge. Non seulement il est un refuge, il est aussi un appui. Non seulement il est un appui, eh bien, l'auteur va nous dire qu'il est aussi un secours qui ne manque jamais dans la détresse. Alors, c'est ce que l'apôtre Paul voulait nous faire comprendre dans sa déclaration, dans sa lettre aux Corinthiens, où il a dit, nous sommes pressés de toute manière, mais non réduits à l'extrémité. Nous sommes dans la détresse, mais non dans le désespoir. Même si nous sommes entourés par la détresse, mais nous avons une espérance lorsque nos yeux sont fixés sur Dieu. Un secours qui ne manque jamais dans la détresse. L'auteur va dire, dans la détresse, sois mon berger, ma forteresse dans le danger. Et à toute heure que chaque jour, mon cœur demeure en ton amour. Le psalmiste va dire dans le psaume 121, je lève mes yeux vers les montagnes, d'où me viendra le secours? Ben, il est mon secours. Le secours me vient de l'Éternel qui a fait les cieux et la terre. Seul le secours de Dieu est efficace et infaillible. Seul le secours de Dieu peut être une garantie et suffisante et absolue. Puisque Jésus représente ces trois choses, refuge, appui et secours, le résultat c'est que nous sommes sans crainte. Nous sommes sans crainte quand la terre est bouleversée. Nous sommes sans crainte quand les tremblements de terre, quand les adversités, quand les problèmes s'abattent sur nous. Quand tu sais que Dieu est ton secours, tu n'as pas peur de rien. Tu n'as pas peur des menaces, des gens qui te diront que tu n'avanceras jamais, que tu n'iras nulle part dans la vie, que tu n'enfanteras jamais. Ta réussite ne dépend pas de ce que disent les autres. Ta réussite, est dans les mains du Seigneur. L'Éternel va déclarer par la bouche du prophète Jérémie, dans Jérémie chapitre 29, le verset 11, « Car je connais les projets que j'ai formés sur vous. » dit l'Éternel, projet de paix et non de malheur, afin de vous donner un avenir et de l'espérance. Le psaume 46, chers amis, c'est un psaume de confiance. Un psaume de confiance. Celui qui met en Jésus une pleine assurance, eh bien, et ne chancelera jamais. C'est la même chose que David va nous dire dans le psaume 23, verset 4. « Quand je marche dans la vallée de l'ombre de la mort, je ne crains aucun mal. » Pourquoi? Ce n'est pas parce qu'il est un roi, ce n'est pas parce qu'il a beaucoup d'argent, mais c'est parce que Dieu est son refuge. Dieu est un appui pour lui et Dieu est aussi un secours pour lui. Alors, lorsque nous savons qui Dieu est pour nous, eh bien, nous sommes sans crainte. Il y a ceux qui vivent dans une grande prospérité, mais ils ont beaucoup d'argent et de biens, mais leurs vies sont imprégnées d'inquiétude et de peur. Alors qu'il y en a qui vivent dans des endroits très difficiles et dangereux, mais qui ont un grand sentiment de sécurité parce qu'ils ont placé leur foi et leur espérance en Dieu. La Bible dit dans le psaume 125 au verset 1er, « Ceux qui se confient en l'Éternel sont comme la montagne de Sion. » Elle ne chancelle point, elle est affermie pour toujours. Des montagnes entourent Jérusalem, ainsi l'Éternel entoure son peuple, dès maintenant et à jamais. Là, ici, c'est la stabilité que nous trouvons en Dieu. La stabilité. Et finalement, le Seigneur m'interpelle pour vous dire que votre sécurité est dans l'éternité, pas dans le présent. Arrêtez, sachez que je suis Dieu, je domine sur les nations. Je domine sur toutes choses. C'est Dieu qui domine, chers amis. Ce n'est pas l'ennemi, ce n'est pas Satan, ce ne sont pas les démons, ce ne sont pas les esprits malins dans les lieux célestes. Mais c'est Dieu qui domine dans le ciel et sur la terre. Ce monde n'est pas notre maison, n'est pas notre demeure. Nous ne sommes que des passagers dans ce monde. Et si vous cherchez votre sécurité dans les choses de ce monde, vous serez complètement déçus. Mais si votre vie est ancrée dans l'éternité, bien, vous allez tenir ferme parce que votre espérance est au-delà de ce que vous voyez dans ce monde. En tant que chrétiens, nos vies ont une dimension éternelle. Nous savons que rien de ce qui se passe ici ne peut nuire ou changer les choses qui comptent le plus pour nous, c'est-à-dire notre relation avec Dieu. Notre maison et notre demeure éternelle est dans le ciel. Nous ne sommes que des passagers et sur cette terre. Nous pouvons avoir confiance en tout cela, et bien c'est parce que nous servons un Dieu fidèle.
il est fidèle. Il est fidèle, c'est-à-dire qu'il ne change pas. Il tient ses promesses. Et je vous invite à écouter cette chanson avec la sœur Georgette Isidore, Dieu fidèle.

poursuivons avec l'émission Le Monde à venir. Et j'espère que vous êtes aussi très contents d'être avec moi. Et je remercie les gens qui téléphonent pour m'encourager en me disant que l'émission a été pour eux une source de bénédiction. Alors, cela nous encourage. Toute la gloire est à Dieu. Mais savez-vous, lorsque vous êtes bénis par un serviteur de Dieu ou par une prédication ou quoi que ce soit, mais c'est toujours bon de faire comprendre à cette personne comment elle a été pour vous quand même une bénédiction. Donc, c'est encourageant, c'est encourageant. Alors, merci, merci, merci à vous tous. Et si vous avez des messages à m'envoyer, si vous voulez me faire part de vos commentaires, eh bien, vous pouvez toujours le faire soit par courriel à mon adresse électronique agarnel@commercial.hotmail.com ou bien à l'adresse garnel.augustin@commercial.lemondeavenir.org. garnel.augustin@commercial.lemondeavenir en un seul mot. .org. Alors, je vous dis merci déjà. Et si vous voulez m'appeler, ben, mon téléphone est le 514-885-6524. Ça va me faire plaisir de discuter avec vous, de jaser avec vous, de parler avec vous, de prier avec et pour vous. Ce sera toujours un plaisir pour moi de vous accueillir à l'église baptiste Nouvelle-Jérusalem au 9977 boulevard Saint-Michel à Montréal-Nord. Donc, nos cultes d'adoration commencent à 10h. Enfin, on a école du dimanche à partir de 10h et le culte commence à 11h. Donc, vous êtes toujours le bienvenu. Ça va me faire plaisir de vous rencontrer, de vous serrer la main et de faire votre connaissance pour qu'on puisse continuer de faire

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0: Nous poursuivons notre émission aujourd'hui en recevant la sœur Jacqueline Augustin. Bonsoir, sœur Jacqueline, comment
1: bonsoir,
0: ça va?
1: Bonsoir, bonsoir, pasteur Ganel, ça va très bien par la grâce de Dieu. Bonsoir, chers amis, auditeurs, auditrices de l'émission Le Monde à venir. C'est toujours pour moi un réel plaisir d'être avec vous. Juste avant de vous parler d'un livre que je suis en train de lire, que je trouve très, très intéressant, et il y a un texte que l'auteur a écrit, que je veux partager avec vous, et je suis complètement d'accord avec

Et j'aimerais que vous l'écoutez avec attention et puis que vous me donnez votre impression. Le nom de l'auteur s'appelle, c'est un Québécois qui s'appelle Bernard Guy. Bernard Guy. Donc, il nous dit, prendre l'engagement de s'aimer pour la vie est un engagement hors du commun. Les gens autour de nous rêvent d'un tel idéal, mais sans vraiment y croire. Les boutades circulant au sujet du mariage sont empreintes d'un cynisme apte à décourager même les amoureux les plus résolus. Quelqu'un a écrit, les mots mariage et mirage sont intimement liés. Les mots mariage et mirage sont intimement liés. Un autre a dit, le mariage est comme un repas de festin dont l'entrée est toujours meilleure que le plat principal. Vous entendez ça, chers amis? Quelqu'un a écrit pour dire que le mariage est comme un repas de festin dont l'entrée est toujours meilleure que le plat principal. Et un autre de renchérir en affirmant que le mariage est un livre dont l'introduction est écrite en poésie et le reste en prose. Mais quoi que les gens autour de nous en pensent, rappelons-nous que le mariage a été institué par Dieu pour le plus grand bonheur des époux, la sécurité émotionnelle des enfants et le bien-être de la société. En effet, nous lisons dans le livre de la Genèse, au chapitre 2 et au verset 24, c'est pourquoi l'homme quittera son père et sa mère et s'attachera à sa femme et les deux ne feront plus qu'un. S'engager à aimer l'autre pour la vie est comme entreprendre l'escalade d'une très haute montagne aux pentes souvent escarpées. C'est courageux, parfois exténuant, mais combien satisfaisant. Les paysages qu'on y trouve en chemin sont magnifiques et les sources d'eau sortant des rochers, combien rafraîchissantes. Traverser ensemble, au fil des ans, les bons et les durs moments de la vie, c'est opter pour le développement d'un amour profond et d'une grande complicité. Il ne s'agit pas de demeurer ensemble sans que le bonheur soit de la partie ou dans un contexte où la proximité a fait place à une vie parallèle. Mais l'idéal divin de la longévité du mariage consiste en un bonheur qui dure et qui procure une satisfaction profonde. Au cœur de la notion du mariage se trouve également l'idéal de l'exclusivité. Plusieurs entretiennent l'idée qu'un amour exclusif ainsi que la fidélité sexuelle conduisent inexorablement à une lassitude mortelle. Entendez-vous ça? Quelqu'un a dit que la fidélité sexuelle et un amour exclusif conduisent inexorablement à une lassitude mortelle. Mais ils oublient que Dieu peut renouveler l'amour des conjoints en cours de route. Et il le fait à merveille. Dans un monde où les relations sont inspirées par nos réflexes de consommateurs et la mode du jetable, il n'est pas surprenant que nous pensions à changer de partenaire à la moindre insatisfaction. Mais, en le faisant, nous nous condamnons à un éternel recommencement sans parler des cœurs brisés, laissés en arrière et des désillusions. Avec Dieu, longévité, exclusivité et bonheur sont possibles. Avec Dieu, longévité, exclusivité et bonheur sont flexibles. Voici le texte, chers amis, que je lisais cette semaine. Je voulais le partager avec vous. Donc,

J'aimerais que vous me dites, qu'en pensez-vous? Parce que quand on regarde la façon que le monde parle du mariage, c'est comme on est marié, automatiquement le mot mariage maintenant on sous-entend divorce. Parce que pour certaines personnes, c'est impossible de vivre avec la même personne pendant plusieurs années, pendant 10 ans, 20 ans, 30 ans, et même 40 ans, sans se lasser. Et qu'est-ce qu'ils oublient? Mais l'auteur nous dit, qu'est-ce que ces gens-là oublient? C'est que Dieu renouvelle l'amour des conjoints au cours des routes. Et nous chantons, nous dit, miséricorde, bon Dieu, pape fini, compassionné, renouvelé chaque matin. C'est la même chose. Dieu renouvelle l'amour dans le couple chaque matin, à chaque jour. Donc, vous voyez, le mariage est devenu comme une désillusion. Les gens sont désenchantés et même certains jeunes, ils ne veulent plus entendre parler du mariage parce que à cause des mauvaises expériences qu'ils voient autour d'eux. Donc, c'est pour ça que je trouve l'auteur a mis le doigt exactement sur le bobo parce que les gens disent mariage et mirage. Ça veut dire que quand on rentre dans un mariage, c'est comme ce mirage. On pense que tout va bien, mais il n'y a jamais personne qui dit le mariage. C'est tout va bien. Alors, chers amis, en tant que chrétien, quand on s'engage dans le mariage, mais il faut prier pour que Dieu renouvelle notre amour les uns pour les autres, le conjoint pour la conjointe à chaque jour, parce que c'est ça qui va faire durer, c'est ça qui va nous donner la longévité dans le mariage. Et au cours des prochaines semaines, nous allons regarder les 10 choses qui tuent l'harmonie dans un couple. Les 10 choses qui tuent l'harmonie dans un couple. Et c'est ça qu'on va regarder dans les prochaines semaines. Et c'est tout que j'avais pour vous. Sur ce, chers amis, je vous dis à la semaine prochaine et que le Seigneur vous bénisse.

vous invite à écouter cette chanson du groupe conservatoire de musique moderne dirigé par le maestro Émile Saint-Hilaire. Il mérite toute la gloire. Toute la gloire est à Dieu et à Dieu seul. 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

19h51, nous approchons la fin de l'émission d'aujourd'hui. Émission au cours de laquelle nous avons regardé ce sujet combien important et combien intéressant. Comment faire face aux difficultés? Comment faire face aux problèmes? Comment faire face aux afflictions qui peuvent nous arriver? Et l'apôtre Paul nous a donné un conseil assez intéressant en nous disant dans 2 Corinthiens chapitre 4 que même si nous sommes pressé de toute manière, mais nous, les serviteurs et servantes de Dieu, nous ne sommes pas réduits à l'extrémité. C'est-à-dire, nous sommes réduits, mais nous ne sommes pas au point de non-retour. Il nous fait comprendre que même si nous sommes dans la détresse, ben, nous ne sommes pas désespérés pour autant. Même si nous sommes persécutés, nous ne sommes pas abandonnés. Même si nous sommes abattus, mais nous ne sommes pas perdus. Pourquoi? Eh bien, ce sont les fils de Corée qui nous ont fait comprendre dans le psaume 46 que l'Éternel est pour nous un refuge et un appui, un secours qui ne manque jamais dans la détresse. Et il souligne très bien qu'il ne manque jamais dans la détresse. Vous savez, à travers les épreuves, on se pose toujours la question, pourquoi? Pourquoi moi? Pourquoi Dieu a-t-il permis que cela arrive à moi? À moi qui suis son serviteur, à moi qui suis sa servante. Pourquoi Dieu permet que cela arrive à mes enfants, et qui vont à l'église, qui chantent à la chorale, etc. Mais je crois que la question qu'on devrait plutôt se poser est la suivante. Qu'est-ce que Dieu veut m'enseigner à travers ces épreuves? Au lieu de dire pourquoi ça m'arrive, mais dites plutôt, qu'est-ce que Dieu veut m'enseigner à travers ces épreuves? Et la vie de l'apôtre Paul nous enseigne des leçons utiles sur la façon de gérer les afflictions. Et à diverses étapes de nos vies, nous expérimentons tous des différents types d'échecs, des différents types d'afflictions, de problèmes. Certains sont hors de notre contrôle et certains sont causés par des actions mauvaises que nous posons. Et l'apôtre Paul a connu des afflictions, après affliction. Dans 2 Corinthiens chapitre 11, il expose les différents obstacles auxquels il faisait face. Il va nous dire au verset 23, je le suis plus encore par les travaux, bien plus par les coups, bien plus par les emprisonnements. Souvent en danger de mort, 5 fois j'ai reçu des juifs, 40 coups moins 1, 3 fois j'ai été battu de verge, 1 fois j'ai été lapidé, 3 fois j'ai fait naufrage. Hey, ce sont des afflictions ça. Hey, j'ai passé un jour et une nuit dans l'abîme. Et fréquemment en voyage, j'ai été en péril sur les fleuves. C'est l'apôtre Paul qui parle. En péril de la part des brigands, en péril de la part de ceux de ma nation, en péril de la part des païens, en péril dans les villes, en péril dans les déserts, en péril sur la mer, en péril parmi les faux frères. J'ai été dans le travail et dans la peine, exposé à de nombreuses veilles, à la faim et à la soif, à des jeûnes multipliés, au froid et à la nudité. Et sans parler d'autre chose, je suis assiégé chaque jour par les soucis que me donnent toutes les églises. Là, je peux comprendre l'apôtre Paul. Oui, il a passé des moments vraiment difficiles. Paul avait une infirmité physique, une écharde dans la chair, et il nous dit qu'il a prié 3 fois. Il a demandé au Seigneur pendant 3 fois de l'éloigner de lui. Mais le Seigneur lui a dit, ma grâce te suffit, car ma puissance s'accomplit dans la faiblesse. Et Paul va continuer pour dire, je me glorifierai donc bien plus volontiers de mes faiblesses, afin que la puissance de Christ repose sur moi. C'est pourquoi je me plais dans les faiblesses, dans les outrages, dans les calamités, dans les persécutions, dans les détresses. Alors là, quand en lisant cette phrase, je me dis, mais qu'est-ce que l'apôtre Paul veut dire? Je me plais dans les outrages, je me plais dans les calamités, dans les persécutions, dans les détresses. Et puis il continue, c'est là que je vais comprendre, il va dire, car quand je suis faible, c'est alors que je suis fort. Vous voyez, il fait comprendre que la force ne vient pas de lui, la force vient de Dieu. Le psaume 62 verset 11 va nous dire, Dieu a parlé 1 fois, 2 fois j'ai entendu ceci, c'est que la force est à moi, la force est à Dieu. Dieu va déclarer par la bouche du roi Salomon dans Proverbe chapitre 8 verset 14, le conseil et le succès m'appartiennent, je suis l'intelligence, la force est à moi. Alors, lorsque nous réalisons que la force est à Dieu et que nous sommes des enfants de Dieu,
Mais cela nous encourage à poursuivre le chemin avec Dieu. Cela nous donne la force pour être victorieux même dans les situations les plus difficiles et pour poursuivre la course de la vie en dépit des intempéries. Il y a un athlète, Johnny Wilkerson, qui est devenu paraplégique suite à un accident pendant une plongée sous-marine. Alors, cette dame-là a témoigné que son handicap physique l'a poussée à commencer un ministère pour aider les gens comme elle. Elle dit que son ministère de réconfort et d'encouragement à d'autres fournit aux autres un moyen de sortir de la fosse boueuse, de la dépression, le désespoir et l'apitoiement sur soi. Alors, ce que j'aimerais vous faire comprendre ce soir, chers amis, chers auditeurs, c'est que les moments difficiles vont arriver, indépendamment du fait que vous priez chaque matin, même si vous jeûnez 40 jours, même si vous faites 21 jours de prière, de jeûne, etc. Les difficultés vont arriver. Donc, mais il faut avoir les yeux fixés sur celui qui a le contrôle sur les difficultés. Au lieu d'avoir les yeux fixés sur la création, c'est-à-dire sur les choses qui sont autour de nous, mais ayez les yeux fixés sur le Créateur, car il est celui qui nous console. Psaume 46, verset 2, Dieu est pour nous un refuge, un appui, un secours qui ne manque jamais dans la détresse. Donc, restons attachés à lui. Restons accrochés à celui qui ne manque jamais dans la détresse. Les amis ne peuvent pas nous aider, mais Dieu peut nous aider. Hein? Nos frères et sœurs ne peuvent pas nous aider, mais Dieu peut nous aider. Je vous encourage donc à continuer à servir Dieu jusqu'au retour glorieux de notre Seigneur et Sauveur Jésus-Christ. C'était votre serviteur, le pasteur Garnel Augustin. Je dois malheureusement vous laisser, mais je vais vous laisser en très bonne compagnie avec l'émission Regard, qui va vous présenter toutes les nouvelles d'ici et d'ailleurs. Et moi, je vous donne rendez-vous à la semaine prochaine, si Dieu le veut. Que le Seigneur vous bénisse.

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